0: Mais quand comprendront-ils? Call Me Daddy, un coup de cœur Isimen.
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2: Pluie, neige, canicule, brouillard, la météo décide si on va râler ou si on va râler autrement, si vous voyez ce que je veux dire. Mais dans le fond, qui décide des prévisions météo? Qui observe? Qui calcule? Qui c'est qui tranche à la fin? Et surtout, pourquoi ils disent qu'il va y avoir du soleil alors qu'on se prend une rincée? Eh bien, réponse tout de suite dans les coulisses de Météo France Alsace que je teste pour vous aujourd'hui. Je suis à Ilkirch-Grafenstaden. Ici, on estime, on calcule le temps qu'il fera demain. Et à côté de moi, voici Simon. Simon, c'est le technicien météo. C'est lui qui surveille des capteurs, des antennes, des machines qui parlent. Bref, tout le langage, c'est des chiffres. Entre le vent, la pression, l'humidité, tout est mesuré en continu avec des stations météo basées un peu partout en Alsace, à des endroits stratégiques, en altitude, dans les vallées, en plaine ou encore en ville, au nord, au sud, bref, un peu partout. Et à cela, on peut ajouter aussi d'autres outils comme les radars, les satellites. Et chaque jour, c'est des millions d'observations qui arrivent dans les ordinateurs de Météo France Alsace. Et avec des équations très, très, très complexes. Et cette complexité est en lien avec notre prochaine découverte. Direction, le bureau des modèles météo. Ça, c'est avec Théo. Théo, il est météorologiste et il m'explique qu'on ne prédit pas le futur. Mais en revanche, on calcule des scénarios et leurs probabilités. Certains modèles, par exemple, simulent l'atmosphère avec comme résultat, écoutez bien, 350 prévisions possibles chaque jour. Ah bah oui, hein, la machine, elle calcule tout ce qui est possible. Hein, et c'est l'humain, enfin, qui va trancher. Parce que oui, la météo, en bout de ligne, c'est pas juste une machine. Hein, c'est aussi un cerveau. Il y a un cerveau qui tranche. Et en parlant de cerveau, en voici un autre bien rempli. C'est celui de Cédric. Il est climatologue. Et Cédric, lui, va nous emmener littéralement dans un autre monde. Parce qu'avec ses analyses à Cédric, on ne regarde pas demain. Non, on va regarder 100 ans en arrière. Car Météo France, conserve en quelque sorte la mémoire du climat depuis plus de 150 ans. Parce que le passé, il nous permet quoi? De comprendre l'avenir. Surtout avec les notions du dérèglement climatique qui nécessite une véritable expertise. Alors, après ce dévoilage d'outils, de calculs, d'équations et d'expertises en tout genre, comment se fait-il qu'en 2026, on puisse encore se tromper dans les prévisions? J'ai posé la question et la réponse de mes spécialistes est claire. Prévoir la météo, c'est comme essayer de prédire la forme exacte des vagues dans une soupe qu'on remue en permanence, sauf que la casserole fait la taille de la planète et que la cuillère tourne toute seule. Et en plus de ça, il y a quelqu'un qui joue avec le feu. On continue. Bref, vous l'avez compris, impossible d'être parfait, seulement de se rapprocher de probabilités, mais avant tout, le rôle de Météo France Alsace, c'est d'anticiper au maximum les risques.
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3: Ambiance nature aujourd'hui. 55 000 jardiniers, amateurs ou professionnels suivent depuis plus de 15 ans Franck Natier, un Mayennais de Saint-Plé. Il réalise des vidéos autour de la permaculture sur sa chaîne YouTube La Forêt Nourricière. Mais quelles sont ces vidéos qui touchent tant de personnes?
4: Des fois, je vais visiter des jardins extraordinaires. Souvent, je vais montrer des tests d'association que je vais faire entre les plantes.
5: Et on voit ici, les figues sont en association avec la caseille. C'est un hybride entre le groseillier à macro et le cassis.
4: Je vais parler de variétés assez rares et exceptionnelles, très résistantes aux maladies et qui se débrouillent bien seules.
5: On va voir la figue poire. C'est une figue énorme. Elle est géante. Elle pèse jusqu'à 300 grammes. Regardez un petit peu la taille de ces figues.
3: Et ce qui plaît, c'est la façon de jardiner de Franck sous forme de culture multi-étagée.
4: Donc c'est le fait de pouvoir cultiver différentes plantes alimentaires ou médicinales sur plusieurs strates de hauteur. C'est d'agencer tout ce beau monde pour que ça produise un maximum de fruits et de légumes en essayant d'en faire le moins possible.
3: Effectivement, c'est pas mal ça. Mais est-ce qu'on a une belle production derrière?
4: Sur un petit jardin qu'on cultive comme ça, on peut atteindre à certains endroits du jardin 25 kilos de fruits et de légumes par mètre carré.
3: Là, on a de quoi nourrir la famille pour un bon moment. C'est bio, c'est naturel et c'est ça qui séduit vraiment les gens.
4: Les gens veulent revenir vers une alimentation plus saine et je pense que cette approche proche du jardin forêt, de la permaculture, répond à un besoin.
3: Franck Nattier met tout son cœur à partager des expériences originales, voire même introuvables ailleurs. Mais l'une des vidéos qui a le plus marché, c'est tuer le liseron et les plantes envahissantes écologiquement. Bon, pour le coup, ça l'a un petit peu déconcerté.
4: Bah, les gens, je les invite plutôt à planter l'abondance, à faire un monde meilleur, plutôt qu'à exterminer des plantes dans le jardin.
3: Même les chardons, parce que là, bon, non ? Bon, d'accord. En tout cas, Franck Nattier cultive un message principal à travers sa fameuse chaîne YouTube La Forêt Nourricière, c'est celui-ci.
4: Bah, de prendre soin de nous, de la terre, des générations futures, entre la rivière de la conscience de l'écologie et la rivière de la destruction de l'environnement et du futur de nos enfants, quoi.
3: Pour garder ce joli rire, merci à Franck Nattier, je le rappelle, Mayennais de Saint-Plé. La Forêt Nourricière, c'est une chaîne YouTube avec une publication par mois.
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6: 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Annick Bonhomme.
7: Un enfant a-t-il le droit de ne pas être d'accord avec ses parents ?
8: Oui, et d'ailleurs, ils n'acceptent pas ça. On fait des choses qu'on n'a pas le droit et eux, ils le font devant nous. Nous, on doit se coucher tôt et eux, ils doivent se coucher tard.
9: Moi,
8: je dis, oui, on a le droit de ne pas être d'accord parce que c'est pas tout le temps eux qui décident, parce qu'on a le droit de prendre un petit peu la vie. Par exemple, si nous, on mange un truc qu'on n'aime pas et eux, ils mangent un truc qu'on aime bien, ouais.
9: C'est un peu injuste. Hein.
10: Bah, en fait, quand, par exemple, nos parents, ils ne sont pas d'accord avec quelque chose, et que, en fait, nous, on a raison. Ils acceptent pas qu'on a raison. C'est les plus grands et ils veulent toujours avoir raison.
11: Et surtout, parlons de trucs familiales, le plus embêtant avec les parents, c'est que quand t'es l'aîné et que t'as toujours une petite dispute avec ta sœur, eh ben, ils vont croire aux plus petits. Pourquoi ? Je ne sais pas. Mais alors ça, c'est un truc qui me saoule vachement, en vrai.
12: C'est totalement vrai. Alors, la dernière fois, mon petit frère, il a mis ma chambre en bazar, alors j'avais tout rangé, mais j'ai pris.
7: C'est toi qui as été disputée ?
12: Oui.
7: Et tu as réussi à expliquer à tes parents ou pas ?
12: Oui, au bout d'un moment, ils ont réussi à me croire. Donc ça va, c'est mon petit frère qui a été puni, pas moi, heureusement, mais c'est de l'injustice.
13: Pour moi, on obéit tout le temps à ses parents, même si c'est un truc grave et tout, j'obéis.
7: Mais quand vous n'êtes pas d'accord avec vos parents, est-ce que vous échangez ? Est-ce que vous arrivez à discuter ?
12: Oui,
9: mais en fait, ils font ça pour notre bien, c'est pas parce qu'ils veulent pas.
7: C'est toujours pour votre bien ?
12: Non, c'est pas vrai.
10: Quand, par exemple, je suis pas d'accord avec ma mère, et elle me laisse m'expliquer, mais à la fin, elle dit toujours son dernier mot, du coup, bah, c'est moi qui ai tort et c'est elle qui a raison, alors que c'est moi qui ai raison.

0: 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Wikizef, petit guide à l'usage des étrangers du sud du péage d'Arras en vacances dans notre belle région.
1: Dimanche matin, levé avant le soleil, vers 9h, vous descendez prendre un café que vous pensez amplement mérité. 8 heures de sommeil, franchement, on mérite une pause café. Et devant la cafetière, votre cousin regarde attentivement le café couler. Ça s'appelle une sentinelle de cafetière. Et là, il se retourne et dit « Bah, t'es déjà debout ? Il fait corps noir, t'as qu'est ta lit ou quoi ?» Ne paniquez pas, Wikizef est là pour vous aider. Taquer un lit. C'est une réflexion semi-désagréable, parce qu'il y a plusieurs niveaux de réflexion désagréable. Ça dépend de l'heure qu'il est, du temps qu'il fait. Admettons, il fait 27 degrés à l'ombre, et ben c'est l'heure de « fais pas chier ». Ou alors, il y a 3 grammes à quart. Et ben c'est pas la peine de se demander pourquoi il est désagréable d'un seul coup, c'est parce qu'il n'y a plus de canette.
0: Exemple.
1: Vous avez la réflexion désagréable qui serait « t'es déjà debout ? Ah, retourne te coucher, c'est pas de jour à me faire quiller du côté de la cafetière, hein ». La réflexion pas désagréable, t'es déjà debout. Oh bah alors, j'ai fait du café pour un régiment de soldats, t'inquiète, assis-toi, je te ramène un jatte. Réflexion semi-désagréable, bah t'inquiète, t'as lit ou quoi ? Petite phrase qui présuppose que pour que vous parvinciez à vous lever tôt, il faille forcément que vous fûtes tombé du lit. Vu que vous n'êtes pas totalement du nord et que forcément tout ce qui est au sud du péage d'Arras possède un degré de fainéantise qui augmente au fur et à mesure qu'on s'approche de la Côte d'Azur. Ou là-bas, pour se lever tôt, bah faut pas qu'ils quittent leur lit, hein, mais qu'ils descendent en rappel. Allez, au revoir hein, et anne baisse à marraine.
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2: Parfois dès l'enfance, on connaît son destin. Lionel Terray est à Grenoble le 25 juillet 1921. Sa famille, aisée, envisage pour lui un futur bourgeois, alors que lui n'a déjà que la montagne en tête. À 3 ans, il chausse les skis. À 5 ans, il cherche à escalader tout ce qu'il croise. Durant sa jeunesse, le grenoblois sèche régulièrement l'école pour aller crapahuter en montagne. Son déménagement à Chamonix pour accompagner son père malade ne va pas arranger les choses. À seulement 12 ans, il devient chef de cordée pour la première fois. Parallèlement, il se lance dans les sports de glisse et se taille en grandissant un petit palmarès, notamment en combiné descente slalom.
3: Ça c'est mes skis, ils ont fait deuxième à Grand Montana, c'est ce qu'il a. Moi j'ai une pêche les gars, wouh !
2: Nous sommes alors en 1941, la future légende de l'alpinisme rentre à la formation Jeunesse et Montagne, ancêtre de l'UCPA. En plus de vivre pleinement sa passion, c'est là qu'il va rencontrer l'un de ses futurs grands amis, Gaston Rébuffa. C'est une nouvelle conception de la montagne que Lionel Terray découvre. Rébuffa, en avance sur son temps, anticipe déjà les ascensions de grands sommets. Pendant plusieurs années, les deux hommes alterneront expéditions en montagne et travail dans la ferme de Lionel. Leur coopération prendra une pause à la fin de la guerre. Lionel Terray entre dans la résistance où il intègre la mythique compagnie Stéphane.
4: Et bonjour !
2: Un groupe spécialisé dans le combat en montagne, encadré par les meilleurs alpinistes du moment. Leurs actions durant le conflit deviendront d'ailleurs une référence dans le domaine de la guérilla.
5: C'est le genre de type qui boirait un bidon d'essence pour pouvoir pisser sur ton feu de camp.
2: Après la guerre, la libération pour Lionel Terray, elle est autant politique que professionnelle. Il se lance définitivement et complètement dans l'alpinisme. Instructeur à l'école de haute montagne, moniteur de ski, puis guide de haute montagne, il aspire à protéger ce qu'il y a de plus important pour lui, sa liberté.
6: Belle activité, beau projet.
2: Il s'associe à cette

0: époque à celui qu'il découvre lors d'une ascension et qui ne le lâchera plus, Louis Lachenal. Alliance de l'audace de Lachenal et de la réflexion de Terray, le duo démarre une des plus grandes épopées de l'ascension des Alpes.
1: Je vais faire le maximum, je me lance, je suis prêt.
0: Cette cordée mythique enchaîne les performances et les records. La face nord des Grandes Jorasses, l'éperon nord des droites, la terrible face nord de Lager en Suisse qui leur prend seulement 2 jours.
2: Plus que quelques kilomètres et bientôt nous serons dans une bonne auberge.
0: Après ce dernier exploit, il est alors temps pour le duo de fusées alpines de se tourner vers un autre défi, direction l'Himalaya. Il participe à la seconde expédition pour tenter de monter au sommet de l'Annapurna, soit la première fois qu'un homme marcherait au-dessus de 8000 mètres. L'expédition est un succès. Si Herzog et Lachenal sont les seuls à atteindre le sommet, Lionel Terray jouera un rôle considérable de soutien, notamment en portant son ami qui avait les pieds gelés pendant la descente du sommet. Les Français rentrent à Orly et sont accueillis en héros.
3: J'avais des papillons dans le ventre, c'est comme ça.
0: Pendant les 14 années qui suivront, Lionel Terray continuera de réaliser des exploits. Que les sommets impossibles soient dans les Andes ou dans l'Himalaya, il laissera sa marque dans l'histoire de l'alpinisme.
4: Ce Lascar est une légende comme le grand Manitou.
0: Mais quelle que soit l'altitude ou l'expérience, le danger est toujours là. Le 19 septembre 1965, dans le Vercors, Lionel Terray chute avec un ami lors de l'ascension des arêtes du Gerbier. Leurs corps sont retrouvés quelques jours plus tard. Le monde de l'alpinisme se rendra à Chamonix, où le Grenoblois sera inhumé pour lui rendre hommage. Lionel Terray, l'un des plus grands alpinistes de l'histoire, est un Isérois, illustre Isérois.
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6: Bonjour, mon nom, évidemment, c'est Joseph Fragomène, et en italien Giuseppe Fragomène, alias Mazarin. Messieurs, dames, bonjour. Le musée que vous allez visiter, c'est toute ma vie.
7: Le musée dont nous parle Joseph Fragomène retrace des centaines d'années de costumes. Il a été créé de toutes pièces à l'Espar Médoc et il est à l'image de cet homme de 90 ans. Joseph est né en Italie, mais son cœur bat pour la France depuis 70 ans. Il a été couturier de stars à Paris avant de poser ses valises dans le sud-ouest et au cœur du Médoc. Il nous reçoit dans son musée, habillé tout en bleu.
6: Regardez la photo avec Michou, je suis là avec Michou, c'est moi qui a donné la couleur en 70. Il n'avait pas les moyens de se payer le costume chez moi. Il rentre dans la boutique à Place des Vosges et il m'a demandé, monsieur Mazarin, pourriez-vous me faire un costume? J'ai regardé ses yeux, je dis, vous savez, tellement des yeux bleus, jolis et beaux, franchement, vous devrez vous habiller en bleu ciel, ça vous va très bien. Et c'est à partir de ce jour-là qu'il s'habillait tout le temps en bleu.
7: Qu'est-ce que vous avez fait à Paris de beau? Parce que là, je vois face à nous des tas de photos de stars, d'Alain Souchon à Karen Cheryl, de Philippe Chevalier à Ariel Dombal.
6: Tous les stars de cinéma de France des 70 en 2000 venaient chez moi.
7: Pourquoi venaient-ils chez vous? Est-ce que c'était pour leur costume personnel ou pour les rôles qu'ils allaient jouer?
6: C'était pour le cinéma. J'étais obligé d'habiller l'artiste.
7: Charles Aznavour est en photo.
6: Il était très content de s'habiller chez moi parce qu'on avait la même taille. Et d'ailleurs, on mettait des talons tous les deux à l'intérieur de la chaussure pour s'agrandir.
7: Qu'est-ce que ça fait d'habiller les gens, les stars, les personnes célèbres? Est-ce qu'on a un petit peu de pression?
6: Oui, une seule fois, avec un seul comédien, un Italien, qui s'appelle Michel Piccoli, figurez-vous, je croyais qu'il était gentil, non, pas du tout. Ce monsieur, il voulait un costume près du corps. Et une fois fini, oh monsieur, il est trop serré, et surtout, je n'osais pas lui dire, mais monsieur, vous savez la tête en avant, vous savez les épaules basses, vous savez le dos rond, franchement, vous êtes mal foutu, mais je ne pouvais pas le dire.
7: Est-ce qu'on peut dire que vous avez, depuis Paris, habillé toutes les stars et les politiques, et depuis l'Espar Médoc, créer un musée du costume aussi. C'est-à-dire que c'est le fil conducteur de votre vie, tout ça.
6: C'est un musée que j'ai mis sur scène tous les costumes du cinéma et le théâtre.
7: Dans le musée, Joseph, il y a une partie consacrée à la Révolution française. C'est l'époque où on coupait des têtes, et vous avez reconstitué cette partie de notre histoire, avec les costumes dédiés.
6: Vous savez, Marat, Danton, Robespierre...
7: Qu'est-ce qu'on voit là? Parce que...
6: Là, c'est une guillotine avec la tête de Marion Antoinette et qui tombe. Je peux faire même le bruit de la lame, comme il tombe. Alors évidemment, il y avait le bourreau qui tirait.
7: C'est ça qui est bien dans votre musée, c'est qu'effectivement, il y a les costumes et les accessoires. C'est vraiment une exposition très complète.
6: Regardez la lanterne, d'où vient la chanson. L'aristocrate, la lanterne. L'aristocrate, le pondera.
7: Le palais du costume Mazarin est plus qu'un musée. Il est un lieu de culture et d'histoire. Il est aussi un endroit de témoignage, incontestablement celui d'un homme dont la passion a toujours été dévorante pour le travail du tissu, l'art de créer des vêtements et finalement des costumes.

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1: Juan Manuel Fangio a débuté et terminé sa carrière de pilote de F1 sur le circuit de Gueux. Et en 1958, c'est le Grand Prix de Cuba, un pays secoué par l'insurrection menée par Fidel Castro contre le dictateur en place. La veille de la course, le 23 février, Fangio fait les derniers essais sur le circuit. Il a 47 ans, la retraite sportive est proche, mais il est très attendu. C'est la star. Le soir, il est à son hôtel quand il est enlevé par des membres du mouvement révolutionnaire cubain. Une manière d'embarrasser le régime et d'attirer l'attention sur la misère du peuple. La course est finalement lancée dans un climat tendu. Fangio, lui, qui sera retenu 26 heures, sera bien traité. Il sera libéré sain et sauf. L'enlèvement fait la une des journaux du monde et sert la cause révolutionnaire. Après la révolution de 1959, la F1 disparaît de Cuba, jugée incompatible avec le nouveau régime communiste. Fangio est né au début du XXe siècle en Argentine. Il arrive tard en Europe. Il approche des 40 ans quand il se lance dans le premier championnat de F1 en 1950. Il va rapidement impressionner par son talent exceptionnel. Il se distingue par son intelligence de course, sa régularité, sa maîtrise de la mécanique, capable de préserver une voiture tout en restant incroyablement rapide. Fangio court pour les plus grandes écuries de l'époque, Alfa Romeo, Maserati, Mercedes-Benz et Ferrari. À une époque où les voitures sont extrêmement dangereuses et les circuits bordés d'arbres, de bottes de paille ou de simples barrières, sa constance force le respect. Parmi les circuits marquants de sa carrière figure notre légendaire tracé de Gueux à côté de Reims. Un circuit ultra rapide, composé de longues lignes droites sur route nationale, où les voitures dépassent souvent les 250 km/h. Fangio y brille dès le premier Grand Prix de France, le 2 juillet 1950. Il est champion du monde l'année suivante. Il va remporter 5 titres de champion du monde jusqu'en 1957. Un record qui va tenir près d'un demi-siècle. Et même quand il ne gagne pas, il impressionne par sa combativité et son sens tactique. Fangio prend sa retraite en 1958 avec un palmarès exceptionnel. 24 victoires en 51 Grands Prix. Aujourd'hui encore, c'est une référence absolue. Juan Manuel Fangio sur le circuit de Gueux, c'est l'un des trésors de Champagne Ardenne.
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2: Itinéraire bis à Saint-Fargeau cette semaine. Aujourd'hui, j'ai décidé de m'arrêter chez Europe Militari. Antoine Guyot, bonjour.
3: Bonjour.
2: Europe Militari, c'est quoi Antoine ?
3: Europe Militari, c'est une entreprise que j'ai créée il y a plus de 15 ans, l'année de mes 20 ans, et où nous rachetons du matériel militaire aux armées françaises que nous reconditionnons et que nous vendons majoritairement à l'export.
2: Ici, on ne parle pas de surplus militaire. Hein.
3: Non, on ne parle pas de surplus militaire parce qu'on ne vend pas d'accessoires, d'habits, de treillis ou autres. Nous, on stocke des véhicules et de la pièce détachée.
2: On peut donner une idée à nos auditeurs, combien de véhicules, qu'est-ce qu'on a comme véhicules également ?
3: La gamme de véhicules va de la moto au blindé, en passant par les véhicules logistiques. Tout dépend des flux entrants et sortants, mais on peut stocker en moyenne entre 500 et 800 véhicules.
2: Voilà. Qui sont vos clients ?
3: Pour les petits véhicules, on a beaucoup de clients, agriculteurs, chasseurs, résidents secondaires pour ce qu'on appelle les Peugeot P4, un petit véhicule polyvalent 4x4. Ça, on en vend, c'est constant, on en vend une soixantaine par an en France depuis une quinzaine d'années. Et tout le reste, c'est l'export. C'est l'export hors Europe, donc pour des pays souvent en voie de développement, majoritairement en Afrique, où les routes sont totalement impraticables et où on a besoin de véhicules rustiques, à forte motricité, donc 4x4, 6x6, et qui ont fait leurs preuves pendant leur service aux armées pendant maintenant plus de 35 ans. Et que, d'ailleurs, l'armée française a toujours ces véhicules-là, qu'elle reprolonge sans cesse parce que ce sont de bons véhicules. Voilà.
2: Vous fournissez en temps de guerre ? Mais vous fournissez également après, en temps de paix.
3: Oui, effectivement, nous avons plusieurs clients, dont l'ONU, qui a plusieurs bataillons et détachements partout dans le monde, et notamment en Afrique. Et effectivement, on intervient, on leur vend des véhicules, sont sans électronique, à forte motricité, qui peuvent aller partout, et y compris la pièce détachée.
2: L'armée française est client également chez vous ?
3: Oui, absolument. Alors nous, on achète depuis longtemps à l'armée française, quand elle vend, donc on achète, on stocke beaucoup de choses, et il arrive quand même parfois, effectivement, elle ait besoin, alors pas forcément de véhicules, mais de pièces détachées, parce que le véhicule ne va pas sans la pièce détachée, et on a développé, on a fait fabriquer énormément de pièces détachées, et quand on peut rendre service à l'armée, on le fait, voilà.
2: Oui, ça c'est un autre marché, c'est la pièce détachée également chez vous. Hein.
3: Et oui, vous pouvez pas décemment dire à un client, quel qu'il soit d'ailleurs, français ou à l'export, qu'on vous vend un véhicule et que vous n'avez pas pas la pièce pour le réparer, ça n'a pas de sens. Donc il faut ce qu'on a développé depuis 6 ans, une vraie infrastructure avec du palettier, un magasinier, et donc on a un vrai service de pièces détachées, on exporte tous les jours, on envoie palettes, petits colis, ainsi de suite. Voilà.
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2: Itinéraire BIS à Saint-Fargeau cette semaine, et aujourd'hui j'ai décidé de m'arrêter à la boutique Ardici. Aurélie Boulomier, bonjour.
4: Bonjour.
2: Cette boutique Ardici, Aurélie, expliquez-moi, elle est juste à côté ou dans l'office de tourisme de Puisaye-Forterre?
4: Elle fait partie intégrante de l'office de tourisme de Puisaye-Forterre depuis 2021. Anciennement, c'était un espace d'exposition et on a décidé de créer un espace dédié à l'artisanat d'art local qui est une réelle identité de la destination touristique et de la Puisaye-Forterre. On compte plus de 130 artisans d'art installés en Puisaye-Forterre, ferronniers, encadreurs d'art, céramistes évidemment. C'est l'identité artisanale locale, des luminaires en papier, des travaux de couture, récemment découvert du dessin à la loupe et le mobilier en béton.
2: Comment vous choisissez les artisans que vous exposez ici?
4: On lance un appel à candidature à la base de données des artisans d'art qu'on a créé avec la communauté de communes. Et à cet appel de candidature répondent environ une quarantaine d'artisans d'art. Et on les insère soit dans la boutique de Saint-Fargeau, soit dans la boutique de Saint-Amand-en-Puisaye.
2: Alors ici par exemple, autour de nous, quels sont les artisans d'art? Allez, on va en citer quelques-uns. Je vois de très très beaux luminaires juste en face de moi.
4: Effectivement, Ale Casanova qui est basée à Toussy, l'atelier galerie, est là en permanence avec ses luminaires. Elle est la seule sur le territoire à créer ce type d'objet d'art. On a également Isabelle Delin, céramiste en Puisaye-Nivernaise et formatrice au CNIFOP. Coralie Rago, qui est couturière sur le petit village de Trény. Pour la première fois, nous accueillons Annie Carcaillon, qui fait du dessin à la loupe.
2: Et puis des meubles en béton, c'est étonnant ça.
4: C'est assez étonnant, c'est assez exceptionnel. C'est Rudy Baucher, la bétonnerie à Aiglenie.
2: J'imagine que les expositions ventes qui se font ici, elles tournent.
4: On décline 3 sessions d'exposition par an. On a novembre, mars, avril, juillet et août, octobre.
2: On est à quelques jours de Noël. Ici, on peut trouver un cadeau original et à tous les prix.
4: Oui, effectivement. Et réalisé localement, c'est ça l'important.
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2: Itinéraire BIS à Saint-Fargeau cette semaine, et c'est la pause gourmande, comme chaque semaine. J'ai choisi de m'arrêter chez Fléchet, pâtissier, chocolatier, glacier, biscuitier. Mélanie, bonjour.
5: Bonjour.
2: Cette maison, est-ce que vous pouvez nous la présenter?
5: Alors, c'est mes beaux-parents qui ont créé donc la maison Fléchet, donc Monsieur Patrick Fléchet et Madame Lucette Prost, donc il y a 34 ans de ça. Ensemble, ils ont tout d'abord repris le côté juste pâtisserie. Ça s'est agrandi après en salon de thé. Et dernièrement, en 2019, ils ont ouvert donc le côté boutique des spécialités, où là, on peut retrouver tous nos produits, ainsi que des produits locaux, régionaux, pour agrémenter un peu, faire des paniers garnis, tout ça.
2: Nous sommes dans cette boutique qui est magnifique, avec, on a quelques jours de Noël, pas mal de chocolat et autres gourmandises. Il y a des pièces très particulières que vous faites pour Noël?
5: Oui, alors bon, la pièce maîtresse que j'adore, c'est le sapin qu'on fait en chocolat au lait ou chocolat noir dans sa belle petite boîte avec son beau petit nœud. Après, on fait toujours les bonbonnières de différentes manières, en forme de cabosse, en forme de bonbonnières rondes et ovales, qui ont chacune leur particularité de garniture. Après, on peut retrouver le croquet phare des fêtes, c'est le croquet de Noël. C'est un biscuit, donc comme les croquets qu'on fait habituellement, qui est très tendre et friable en bouche, mais avec des épices de Noël dedans, des amandes, de l'abricot et de la figue. Et ça peut très bien accompagner le foie gras, comme un petit thé ou un petit café.
2: Vous parlez des croquets, c'est l'une des spécialités de la maison, avec le macaron de Puisaye, c'est ça?
5: C'est ça. Alors on a les croquets tendres qui sont sur différentes versions, noisette raisin, mande orange, citron, chocolat, cranberry ou noix. Et on a le macaron de Puisaye qui est là vraiment le produit phare de la maison. Donc une macaronade à l'ancienne aux amandes, très moelleuse, sur un petit biscuit sablé.
2: Et on ne donne pas la recette, c'est un secret de fabrication?
5: C'est ça, c'est un secret de fabrication. À part Monsieur Fléchet, donc père et fils qui connaissent la recette, sinon personne ne la sait, même pas moi. Je sais juste les ingrédients, mais je ne sais pas la recette exacte.
2: Dites-moi Mélanie, quand on vit dans un univers aussi gourmand, est-ce qu'on résiste encore ?
5: Pas toujours. Ça dépend. Bien sûr, on a tous nos petites faiblesses. Moi, ça va être le chocolat, ça va pas être forcément les biscuits. Mais bon, après, il faut quand même goûter un peu pour pouvoir conseiller le client.
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2: Itinéraire Bis à Saint-Fargeau cette semaine et à quelques jours de Noël, eh bien, il fallait que je vous parle. Je suis à Château de Cartes, la boutique Château de Cartes à Saint-Fargeau. Yanis, bonjour.
6: Bonjour.
2: Le Château de Cartes, Yanis, c'est quoi ?
6: Le Château de Cartes, donc, c'est une boutique où vous trouverez des jeux de société, principalement, des jouets, un peu de jouets pour les petits, pour premier âge. Vous trouverez également aussi quelques produits cadeaux, comme des bougies de charroux.
2: Ces jeux de société, moi je suis restée à l'époque du Monopoly. Il y a eu une grosse avancée dans ces jeux de société.
6: Ah oui, complètement, effectivement. Donc l'avancée a commencé dans les années 2000 déjà, où de nouveaux jeux comme Catan, qui ont révolutionné le genre, sont arrivés. Et depuis, en fait, ça n'a pas arrêté de s'accroître, en fait. Chaque année, on a une quantité phénoménale de jeux de société qui sortent. Ça n'arrête pas. Donc maintenant, il y en a pour tout le monde, en fait. Ce qui est bien, c'est qu'il y en a pour tout le monde, tous les âges, des joueurs, des non-joueurs, des enfants, des personnes âgées. Tout le monde y trouve son compte, en fait, maintenant.
2: Il y a combien de jeux ici, dans cette petite boutique sous la porte d'entrée de Saint-Fargeau ? Est-ce que vous les avez comptés, Yanis ?
6: Il y en a environ dans les 400 ou 500, ça dépend du roulement en boutique, mais oui, on doit être dans ces eaux-là. En tout cas, du nombre de références depuis le début qu'on a ouvert cette section, oui, il y en a eu beaucoup en tout cas.
2: Et ça veut dire que chaque jeu, vous le connaissez. Vous connaissez les règles, à qui il peut s'adresser.
6: Alors, on essaie d'en connaître le maximum possible. Une grosse partie des jeux qu'on propose, effectivement, on essaie de les connaître. On en a testé une partie. On ne peut pas tout tester non plus, c'est impossible. Mais évidemment, ce qu'on ne peut pas tester, on se renseigne dessus, on regarde des vidéos, on se renseigne vraiment sur les jeux, qui nous permet après, effectivement, de conseiller au mieux tel jeu pour telle personne.
2: En fait, les jeux qui sont là devant moi, j'ai l'impression que je ne les vois qu'en boutique et dans des boutiques comme la vôtre, qui sont spécialisées.
6: Alors oui, effectivement, ce qu'on essaie de faire en boutique, dans la nôtre, comme la nôtre, c'est de proposer des jeux qu'on ne trouve idéalement pas en hypermarché ou dans, on va dire, les boutiques un peu, voilà, hypermarché classique. On essaie de proposer des jeux qui ne sont pas forcément connus du public et qui, justement, méritent de l'être.
2: Il y a des jeux pour tout le monde.
6: Ouais, il y en a pour tout le monde. C'est ça qui est bien maintenant, c'est qu'en fait, tout le monde peut y trouver son compte.
2: Contrairement à Internet, le jeu, ça rassemble. C'est ça qui est important à dire aussi.
6: Ah, complètement, oui. L'avantage, c'est qu'on passe de très bons moments en famille, entre amis. Voilà, on vit des sacrés moments qu'on ne vivra jamais forcément sur Internet.
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2: Itinéraire Bis à Saint-Fargeau cette semaine. Et aujourd'hui, eh bien, j'ai décidé de m'arrêter dans un endroit totalement merveilleux. C'est le théâtre du Picuccio. Florent Amar, bonjour.
7: Bonjour.
2: Ce théâtre, racontez-moi son histoire.
7: Son histoire, elle a démarré maintenant, oh là là, il y a 20 ans. En ce qui me concerne,
2: ouais.
7: J'ai repris cette salle qui était une salle de cinéma à l'époque et je suis arrivé avec l'envie de transmettre du livre théâtre. Et du coup, on a commencé à monter une pièce, deux pièces, trois pièces, quatre pièces. Ça a touché des enfants, des adolescents et des adultes. Et aujourd'hui, je suis plus axé sur les adultes, c'est vrai. Mais ce théâtre est merveilleux parce qu'il est parti de zéro. Et que maintenant, il a une petite histoire et qu'il y a des gens qui l'envient.
2: Effectivement, là, on est juste derrière le château, dans un endroit assez magique. Lorsque vous avez poussé la porte de ce tout petit théâtre, qu'est-ce que vous vous êtes dit ?
7: Tout de suite, il y a une harmonie entre le bois, l'ambiance et la disposition de la salle qui offrait, juste pour celui ou celle qui avait un peu d'imagination, de quoi faire, puisque ça fait 20 ans que ça existe. Voilà. Et qu'il y a eu 20, 21 comédiens qui déambulaient sur cet espace qui est magnifique, qu'on appelle la scène.
2: Vous avez commencé avec des ateliers pour les enfants. Aujourd'hui, vous m'avez dit que ce sont plutôt les adultes qui viennent à vos ateliers. Que viennent chercher ces gens dans vos cours de théâtre ?
7: Au début, le plus souvent, ils venaient chercher, régler un peu des comptes avec une certaine timidité. Pour les parents, il y avait deux versions. Ils me prenaient pour un orthophoniste, pour être honnête, pour certains. Et en plus, je pouvais permettre de sortir d'une inhibition, de bouger, de calculer, de mieux phraser, de mieux s'exprimer. Donc, du coup, voilà, il y avait cet aspect-là. Pour d'autres parents, c'était plus radical. C'était, c'est moins cher que le cheval, c'est moins cher que le tennis. C'était aussi bête que ça. Mais c'était génial parce qu'il permettait quand même à des gamins d'aller voir une activité. Par contre, pour les adultes, eux, ils venaient chercher quelque chose de différent. Déjà, du plaisir.
2: Au bout de 20 ans, Florent, vous avez créé de vraies générations.
7: Ouais, il y a eu de tout. Il y en a qui sont devenus artistes, d'autres qui ont ouvert des portes du conservatoire, d'autres qui produisent, d'autres qui font de la scénographie. Puis j'en ai qui deviennent des merveilleux comptables, des merveilleux bouchers. Il y a eu de tout, mais ça a permis vraiment d'impulser, de gagner en assurance pour certains, de découvrir le plaisir du mot, du verbe. Si jamais un jour je devais faire la fête avec tous ceux qui sont passés au Picoussio Théâtre, je crois que ça ferait une bonne moitié du village.
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1: 6h19, c'est votre rendez-vous les gens d'ici. Tous les jours, nous mettons en lumière une personnalité qui fait briller notre région. Elle se confie au micro de Romain Bruno et aujourd'hui, sortez vos crayons de couleur. À l'honneur, une personne qui, grâce à son invention, transforme les dessins de vos enfants en véritables dessins animés. Direction le 11e arrondissement pour retrouver Romain Bruno. Romain, vous êtes avec cette créatrice de génie.
9: Eh oui, je suis avec Claire Failly. Elle est artiste et auteure. Claire, bonjour.
10: Bonjour.
9: Vous donnez vie aux dessins des enfants avec cette collection de livres. Cahier de dessin animé. On ouvre ce livre. Qu'est-ce qui se passe? Expliquez-nous un petit peu votre idée.
10: Alors, c'est magique, ça marche très simplement. C'est un livre à lire et colorier qui se transforme en dessin animé. Je colorie ma page, je la prends en photo à travers l'application Bling Book et instantanément, mon coloriage se transforme en dessin animé qui me raconte une histoire. La page d'après fait la suite du dessin animé et quand on a tout colorié, ça crée un dessin animé complet de 4 minutes pour les petits livres, de 8 minutes pour les grands livres qui raconte une histoire continue.
9: Il y a plein de thèmes.
10: On a plein de thèmes, on a par exemple les sciences avec les dinosaures ou la mer, on en a sur les contes avec les fables de La Fontaine, on en a sur les héros avec le petit prince, le petit Nicolas, les schtroumpfs, etc. Et puis on en a sur les artistes avec Monet, Van Gogh, Picasso et plein d'autres.
9: D'où vous est venue cette magnifique idée de cahier de dessins animés?
10: L'idée de départ, c'était de donner un nouveau souffle au livre sans le remplacer. Et là, on va ramener la force du numérique avec la force du travail de l'auteur et qui rassemble les générations, puisqu'on travaille même avec des EHPAD. On a 300 EHPAD en France qui utilisent nos livres pour faire colorier les grands-parents avec les petits-enfants de passage, tous ensemble y créer des dessins animés.
9: J'ai même entendu dire que ça va encore plus loin que l'animation du dessin, puisque même l'enfant qui colorie peut apparaître au final dans le dessin animé.
10: C'est ça qui est formidable, c'est qu'une fois qu'on a fait son dessin animé, l'enfant peut aussi, avec l'application Bling Book qui est gratuite, faire un selfie et même enregistrer sa voix. Et là, il devient le héros du dessin animé. C'est lui l'acteur, il va répondre aux questions que ses propres coloriages lui posent. Donc, il écoute l'histoire qu'on lui raconte, ou bien, en plus, il peut raconter la sienne et jouer tel un acteur.
9: Une idée comme ça, création de ce cahier de dessins animés, c'est forcément récompensé.
10: Alors, nous avons été récompensés par le concours Lépine. On a eu la médaille d'or du concours Lépine en 2018. Donc, merci pour la médaille d'or.
9: Cahier de dessins animés, Blink Book. On avait avec nous Claire Failly. Merci Claire.
10: Merci beaucoup.
9: Maintenant, je vais prendre mes petits crayons de couleur et je vais m'attaquer à créer un dessin animé. Promis, je déborde pas en plus.
10: Ah, si vous débordez, c'est pas grave, puisque la technologie va reconnaître le dessin. Ouais. Et donc, au final, le résultat est très beau, même si l'enfant de 3 ans a gribouillé son dessin.
9: J'ai 40 ans.
10: Ça marche aussi.
1: Merci beaucoup Romain Bruno et merci à votre invité Claire Failly, artiste et auteur des cahiers de dessins animés. Et pour voir ce que ça donne, et c'est vraiment très étonnant, n'hésitez pas à aller retrouver dès maintenant la vidéo étonnante de ce cahier animé filmé par Romain sur nos réseaux sociaux, Instagram et Facebook, ici Paris-Île-de-France. Vous tapez ça dans la barre de recherche et vous allez nous trouver très très vite.
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1: Bonjour Médéric Esquisserus.
2: Bonjour Philippe, bonjour à tous.
1: Notre linguiste marseillais, vous m'inquiétez, Médé, vous avez un drôle de regard inquisiteur ce matin. Là.
2: Inquisiteur ?
1: Ouais, un petit peu, oui.
2: Mais confesseur peut-être. Ah. Je vais commencer par une question. Êtes-vous capable de résister à la tentation ? Est-ce que vous êtes capable de résister à, je sais pas moi, un bon aioli provençal?
1: Ah, c'est difficile.
2: L'aioli complet, hein.
1: Ouais.
2: Avec tous les légumes, la morue, et gras d'ail dans la sauce. Moi non, j'avoue. Est-ce que vous êtes capable de résister à une daube qui a mijoté pendant des heures et qui embaume la maison?
1: Ah, c'est compliqué.
2: À un morceau de gâteau des rois au frit confit bien pégueux. Ouais. Êtes-vous capable de résister, ça je sais que non, à un chichi fraîchi tout chaud et bien sucré? Et voilà. Alors, je parle que des désirs gustatifs, que du plaisir de la chair, car je pourrais aussi vous poser des questions sur les plaisirs de la chair et vous interroger sur votre capacité à résister à la tentation. Mais ce n'est pas mon rôle. Je ne suis ni confiseur, ni confesseur. En revanche, certains en entendent de belles. La semaine dernière, plusieurs temps forts religieux ont commencé, le ramadan pour les musulmans, mais aussi le carême pour les chrétiens. C'est dans ce cadre que l'on m'a envoyé un lien vers le podcast Carême dans la ville, réalisé par des dominicains, avec l'épisode du 22 février, au titre forcément alléchant, Confession marseillaise. Et je n'ai pas résisté à la tentation, j'ai écouté. Et vous aussi, vous allez écouter. C'est le frère Clément Binachon, du couvent de Saint-Lazare à Marseille, qui parle. Et voilà cette drôle de confession marseillaise, avec l'accent, ou pas.
3: Confession marseillaise. Après avoir jeûné 40 jours et 40 nuits, Jésus eut faim. Matthieu, chapitre 1, verset 2. Marseille, il y a quelques années, dans un confessionnal. Bénissez-moi mon père parce que j'ai péché. Je dois vous confesser, mon père, que j'ai peur que d'avoir été infidèle. C'était la semaine passée. Je prenais mon café tranquille à mon poste habituel en terrasse au-dessus de la plage des Catalans. Et là, il y a une petite que le bon Dieu avait drôlement bien proportionné, qui a eu la mauvaise idée que d'aller piquer une tête là, sous mes yeux. Eh bien, je ne vous cache pas que ce spectacle m'a un peu émotionné. Et c'est ça que je voudrais confesser. Vous me pardonnerez cet exemple pagnolesque, mais il me semble éclairer une confusion courante.
2: Ah, la petite des Catalans. Alors voilà, oui, je vous résume l'essentiel de cet épisode. Ce n'est pas un péché que d'éprouver la tentation, le désir, l'envie, tant que vous n'y succombez pas. Bon, on en parle de l'accent. On sent que frère Binachon essaie d'imiter l'accent marseillais, mais sans se lâcher totalement. Ça donne l'accent, avouons-le, très bizarre, une imitation pas trop réussie, mais il faut savoir faire preuve de clémence, et donc on pardonne volontiers à frère Clément Binachon. Vous remarquerez qu'il est resté sobre. Il aurait pu se laisser aller à répéter ce que l'on peut entendre, souvent de très mauvais goût, voire très sexiste. Ça peut aller de « Oh, vé la petite comme elle est charmante, Fada !»« Ah, tiens comme elle est bonasse !» en passant par « Oh, elle est bien tankée, celle-là !» Voire, en mode chanson, « Il y a une petite, la belle de mai, coquin de sort, qu'elle me plaît !» Ou « Il y a une petite au catalan, vous pouvez faire ça aussi. » Et ça peut marcher dans plein de sens. Des filles qui parlent de mecs, des mecs qui parlent de mecs, des filles qui parlent de filles, chacun s'y retrouvera. Merci à Sophie pour l'envoi de ce podcast et le bonjour à toutes les femmes folles à la messe, comme le disait Rabelais. Bon carême à toutes et tous, Ramadan Mabrouk si c'est le cas, et méfie à la tentation, espenché. Oui, pécho, c'est péché.
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1: Je ne vais pas vous apprendre que la vie est injuste. Ne vous inquiétez pas, je vais bien, mais force est de constater que la vie est injuste. Prenez par exemple la silhouette des gens. Il y en a de toutes sortes, des petits, des grands, des roux, des blonds, des crépus, courts, longs, carrés, minces, gros ou ronds. Viens avec nous chez les barbapapas. Mais pour certains, la vie est plus dure que d'autres. L'exemple le plus frappant que la vie est injuste, c'est quand ma grand-mère disait en parlant d'une de mes matantes qui essayait à toute fin de maigrir, mais sans succès, quel malheur. Elle peut faire ce qu'elle veut, mais chez elle, tout fait penche. Ne paniquez pas, Wikizef est là pour vous aider. Tout fait penche. Rassurez-vous, il n'y a rien qui penche et qui va peut-être caire. Non. Tout fait penche.
0: Traduction.
1: Tout fait ventre. Ventre, une panse, une penche. Pour illustrer ce que c'est qu'une penche, il suffirait que je me mette de profil. Et vous verrez que là, il n'y a pas que pour ma tante que tout fait penche.
0: Définition.
1: Tout lui fait penche, tout lui profite. C'est le malheur des bons vivants. Quel rapport avec la justice de la vie? Bah, il y en a des. Ils peuvent manger ce qu'ils veulent, et ben ils grossissent pas. Je n'ai même vu manger des tartes aux chucs à longueur de journée. Elles et Thomas, elles pouvaient passer derrière une affiche à la décollée du mur. Et d'autres, ils regardent la vitrine du pâtissier, ils prennent un kilo. Alors, je vous dis pas si on en mange. Le pire, c'est que dans mes prises de sang, les triglycérides, impeccable, c'est le seul truc qui est pas en gras. Alors, je sais pas ce que je range là-dedans, moi. Mais ce qu'il y a de plus sûr, c'est qu'il y a plein de trucs. Une penche, c'est un logement social. C'est en cela que la vie est injuste. Et en même temps, il peut y avoir une sorte de résignation. À la question, t'aurais pas un peu grossi? C'est mieux de répondre, qu'est-ce que tu veux? Chez Mi, tout fait penche, que de se vexer.

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1: 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Émilie Mazoyer et Serge Lama.
2: Bonsoir Serge.
3: Bonsoir.
2: Merci beaucoup de nous accueillir.
3: Ben, je vous en prie.
2: Je vois qu'il y a un sacré gang autour de vous. Il y a Louana qui est là, que vous découvrirez dans le film. On en parlera tout à l'heure, c'est votre épouse. Il y a David Serrero, bonsoir.
4: Bonsoir, je suis l'autre épouse.
2: Dans vos rêves, David.
4: J'aurais adoré. Mais...
2: Vous êtes le réalisateur d'un film qui sort demain, un grand film documentaire sur vous, Serge Lama.
3: Oui, c'est un biopic. Il a réussi, David, à faire que ce soit. C'était une interview poussée très loin, qui et qu'il a tiré au biopic. Il l'a amené jusque. Il a accouché au-delà des mots, avec les images, à faire des choses formidables. Et ça a été un moment où je suis sorti de cette interview qui a duré 4 heures, un peu fatigué, mais je crois que j'ai jamais dit autant de choses depuis que je suis interviewé, depuis mes débuts.
2: Je veux bien le croire, parce qu'effectivement, dans ce film, de manière très naturelle, j'ai l'impression, vous revenez comme ça sur le grand film de votre vie, votre carrière, et j'imagine que vous avez souvent été sollicité pour ce genre de projet. Mon petit doigt me dit qu'avec grâce, mais fermeté, vous avez souvent refusé. Qu'est-ce qui a fait que vous avez accepté le projet de David ?
3: Mais parce qu'on a fait l'interview d'abord, et que je savais qu'on avait un matériel formidable, et que à partir de ce matériel, avec le caractère que j'ai deviné chez David dès le premier jour, le professionnalisme, j'ai su que ça serait un beau projet de le faire comme ça.
2: David, vous y avez cru, vous, au moment de le demander, au moment de dire à Serge Lama, je ferais bien un film.
4: Déjà, je prends une seconde pour absorber ce qu'il vient de dire.
2: Oui.
4: Parce que c'est quand même un monument, ce grand monsieur. Effectivement, c'est quand vous avez une chance de parler à un grand maître, vous devez d'être à son écoute. Et surtout, j'ai un grand respect pour son CV, pour tout ce qu'il a fait. C'est quelqu'un qui fait partie du patrimoine, qui fait partie de l'histoire française et l'histoire de France. Il y a un tel public qui va des jeunes de 20 ans, il y a des rappeurs qui me disent « Waouh, tu fais un film sur Serge Lama !» Mais et qui me disent qu'ils ont écouté vraiment les musiques de Serge, qui ont grandi en écoutant les musiques de Serge, parce que justement, on croit que le rap, c'est l'opposé de la chanson française. Alors, en fait, c'est l'inverse.
2: C'est la continuité.
4: C'est la continuité, c'est une évolution. C'est comme de Picasso et de Rembrandt avant, quoi. C'est une évolution de cet art. Et bien entendu, quand vous avez une opportunité comme ça, quand vous avez déjà un grand contact, et je rends hommage vraiment à l'épouse de Serge, Louana, qui, où j'avais une petite alarme, où tous les deux jours je la relançais, et qui finalement a capitulé, a cédé, et c'est vrai que Serge, un jour, je pense que c'était le bon moment, la bonne période, le bon projet, la bonne personne, et il a été, dans le film, vous le verrez comme vous le verrez jamais.
2: Vous aimez passionnément le travail de Serge Lama. Je vous sens évidemment fan dans ce que le mot a de plus joli, hein, de plus tendre. Est-ce que c'était une difficulté pour vous de l'interviewer, parfois à la dure, parce que vous lui faites parler de moments de sa vie terribles, des drames, des deuils, des pertes, etc. Vous l'adorez. Vous aviez pas envie de lui faire de peine, mais vous aviez envie d'être complet. Comment vous avez fait ?
4: C'est une très bonne question. Mais en fait, c'est tout l'art, en fait, de l'interview. En fait, vous connaissez ça très bien. Vous faites ça magnifiquement bien. C'est
2: merci.
4: En fait, parce que j'approche pas Serge comme un, j'irais comme un journaliste, avec tout le respect que j'ai pour les journalistes, mais je l'approche vraiment comme un réalisateur qui écrit le film de sa vie au moment où il parle. Parce qu'en fait, on ne sait pas ce qu'il va dire. Ça, la beauté du documentaire, moi qui viens du théâtre, c'est ce qu'il y a de plus théâtral, c'est dans le documentaire, parce que tout est spontané. Et Serge qui a fait du théâtre, Sacha Guitry, qui a toujours été un homme d'une fougue théâtrale, de grands mouvements, de grands gestes.
2: Et le sens de la formule.
4: Et le sens de la formule que voilà, on avait envie, on a envie d'écrire sa vie. Et en fait, Serge aujourd'hui, c'est le résultat d'une équation. Et on peut pas comprendre le résultat de l'équation si on n'a pas compris tous les chiffres. C'est pour ça que je pose un moment dans le film, est-ce que il aurait eu la carrière qu'il a eue s'il n'avait pas eu cet accident.
2: On parle de l'accident de l'été 1965, voilà, sur la route, en tournée, où malheureusement votre compagne est décédée, le frère d'Enrico Macias, qui était le chauffeur de la voiture, est décédé également. C'est un souvenir évidemment terrible, mais ce qui est fou dans le film, c'est qu'on réalise à quel point de cette situation si noire, si désespérée, naît quelque chose de magnifique, notamment un concert de soutien. Je n'avais pas connaissance de ce concert.
3: Oui, c'est à l'Olympia. Hallucinant, parce que toutes les stars de l'époque se sont venues faire un concert pour moi à l'Olympia, ce qui m'a permis, j'avais pas les moyens de survivre pendant,
2: parce oui, que ça
3: coûte cher, toutes les opérations que j'ai eues à chaque fois, j'ai eu 15 ou 16 opérations, à chaque fois, c'est lourd, hein, il faut faire venir des ambulanciers qui me descendaient, enfin, ça a été une période très dure, et grâce à ce mouvement de gens que je ne connaissais pas.
2: On va les citer, Serge. Il y avait Brassens, alors que vous connaissiez.
3: Bon, Brassens, oui.
2: Donc Enrico Macias, Charles Aznavour, Barbara, Marcel Amon, l'Olympia.
3: Ah oui, ben, tout
2: complet.
3: Oui, c'est une affiche à l'époque, on n'aurait pas pu les mettre ensemble.
2: Bah, c'est ça.
3: Tellement ça aurait été cher.
2: Ouais.
3: C'est extraordinaire. Malheureusement, j'ai pas vu le concert. Et ça m'a fait de la peine. Mais ils sont tous arrivés.
2: Dans
3: le petit appartement de mon ami Marcel Gobineau, qui était mon ami, mon maître, pour une chanson que vous connaissez peut-être, et qui me préservait de mes parents, en quelque sorte, dont il savait que si j'allais chez mes parents, ben c'était la cata pour moi, c'était la fin, parce que je serais mort, parce que j'avais quitté ma famille, et c'était pas pour y revenir, et ça aurait été un drame pour moi de revenir. J'ai été 15 jours, et ma mère, au bout de 15 jours, en avait marre, elle était très contente que je reparte chez Marcel.
2: Et pour vous, c'était aussi le premier pas vers la guérison, puis le fait de rechanter.
3: Oui, oui.
2: Ça, c'était important.
3: C'était une grosse bagarre, parce que j'avais quand même de gros handicaps. Mais la volonté, on peut dire que la volonté fait tout quand on veut. J'ai couru, j'ai marché, j'ai fait tout ce qu'il fallait faire pendant toute ma rééducation, puis dans Paris, j'ai metté les bouchées doubles, je montais en haut de l'Olympia pour chanter dans un tout petit cabaret avec Yves Gilbert, enfin, j'ai fait toutes des choses insensées, si je vous racontais, ça serait trop long, et donc, voilà, c'est ce qui, et puis l'enthousiasme, le désir, l'envie que j'avais, la volonté que j'avais, une volonté qui s'est démultipliée avec l'accident, parce que là, d'où des interviews d'ailleurs après l'accident qui étaient parfois où je disais je vais devenir vedette, je vais devenir star, je vais devenir où on aurait pu me prendre pour un prétentiaire, alors que je, non, mais je voulais et j'avais tellement besoin de le dire pour me persuader moi-même que j'allais y arriver, et j'y suis arrivé.
2: Le public, on s'en rend bien compte dans le film de David, Serge, vous le dites, c'est pour eux que vous avez fait, que vous faites, que vous ferez absolument tout. Donc, ils n'ont pas la parole, mais ils sont là, vraiment, dans le film. Est-ce que vous pouvez tenter de m'expliquer votre relation quasi amoureuse avec le public ?
3: Bah, c'est une passion, vous savez, c'est comme une passion dans la vie. J'ai la passion des gens déjà. J'aime les gens et j'ai la passion de ce public qui est pas obligé de venir tous les soirs. On est étonné qu'ils soient là parce que ils sont pas obligés. Ils payent les places. Et c'est dur pour eux. Et ils viennent. Ils viennent. Et là, vous avez tout à leur donner et tout à leur apporter. C'est mystérieux, cette sorte d'entente qu'il y a entre celui qui fait et ceux qui écoutent et qui entendent et qui applaudissent. C'est une sorte de

0: les chanteurs vous le diront, ouais, de ce que j'écris, mais à l'arrivée, quand je donne au public, c'est le public qui décide. Et donc, c'est le public qui gagne la partie à tous les niveaux. Pour moi, à mes yeux, sans le public, tous autant qu'on est, et tous les gens d'ailleurs qui sont dans ce docu, sans le public, ils seraient rien. C'est le public qui décide de même un homme de télévision comme Nikos, ouais, que même lui, c'est le public qui a fait ce qu'il est, et on doit tous être reconnaissants à ces braves gens qui viennent vous applaudir ou vous regarder à la télévision, et c'est un mystère extrêmement grand que tout ça.
1: Je trouve que, si je peux pas juste d'ajouter David, un mot par rapport, oui, à ça, c'est que je trouve que les musiques de Serge, les paroles de Serge, c'est pour moi une plateforme pour montrer tout son amour. Je parle en mon nom, hein. Je parle pas au nom de Serge, mais je trouve que c'est une plateforme de l'amour qu'il a envers le public. Parce que la façon avec laquelle il a démarré son métier n'a rien à voir avec les chanteurs d'aujourd'hui. C'est justement, les chanteurs d'aujourd'hui n'ont pas l'art et le travail avec le
2: cabaret, le ou ces choses-là.
1: Il a démarré, ouais, au cabaret. Vous avez, ouais, comme il dit Patrick Sébastien, 5 personnes qui t'écoutent pas.
2: C'est et, ça. Et il dit ça dans le film, c'est très vrai.
1: Il a appris à monter, à descendre, à revenir. On en parlait juste avant que vous arriviez, à des tunnels. Donc,
0: et à conquérir. En permanence, parce que sur une carrière aussi longue que la mienne, rien n'est jamais acquis. C'est toujours une conquête permanente. C'est-à-dire que vous avez des zones plates, des zones formidables, des zones plates, des zones formidables. Et une carrière de 60 et quelques années comme la mienne, c'est comme ça. Mais néanmoins, je faisais quand même des 250 et des 300 dates par an. Alors, le public que je le rencontrais, et c'est comme ça que je l'ai conquis et conservé. Parce qu'il venait me voir et puis du coup, ils achetaient mes disques.
2: Et puis, ils en avaient aussi pour leur argent quand ils allaient vous voir sur scène. Il y a le témoignage, alors son nom m'échappe, mais vous allez le retrouver, de votre accordéoniste sur la...
1: Serge Thomassy,
2: voilà, qui dit que il a fait 500 concerts avec vous, 500 fois la même chanson, jamais la même version.
0: Oui, oui.
2: Vous avez fait ça toute votre carrière, réinventer vos titres, vous renouveler chaque soir. Il n'y a pas une once de paresse en vous.
0: Non, ben c'est ma nature. Vous savez, le public est différent tous les soirs et il faut que nous soyons à l'aune de ce qu'on ressent du public. Le public n'est pas pareil un soir sur l'autre et vous êtes différent grâce et à cause du public. Donc oui, puis le bonheur de il y a toujours deux ou trois façons de chanter une chanson, ouais, et il faut selon le public, ben vous chantez comme ça ce soir-là, puis comme ça un autre soir, et puis encore une autre façon un autre soir. Alors tout ça, ça se travaille, ça c'est à l'intérieur de vous, et c'est l'instinct. Moi, je suis un mec d'instinct. Moi, j'ai toujours travaillé avec l'instinct, là, un truc qui me pousse, quoi.
2: Ouais, c'est de la chanson artisanale, pas industrielle.
0: C'est ça,
2: hein. Eh oui, mais c'est ça.
1: C'est du made in home.
3: Fait à la maison.
2: Cher Serge, dans ce film, il y a des artistes qui viennent parler de vous, des amis. Il y a Michel Drucker, il y a Carla Bruni, et il y a Lara Fabian qui pose une très bonne question. Lara se demande si vous avez conscience de l'influence immense que vous avez sur la chanson française dans tout ce qu'elle a de plus divers. Est-ce que vous avez conscience de ça ?
0: Alors je vous réponds tout de suite non. J'ai pas conscience. Là, je vois que le métier m'a rendu plusieurs hommages extraordinaires depuis 6 mois. Alors, j'ai conscience donc qu'il a dû se passer quelque chose, mais j'ai du mal, moi, à avoir conscience de ça. Et heureusement, parce que sinon, ça serait, à mon âge, c'est pas trop grave, mais ça serait quand même un peu catastrophique.
2: D'avoir le melon, oui, maintenant, en même temps, ce serait,
0: oui,
2: dommage.
0: Ça sera un peu tard. Oui, quoi,
2: oui,
0: pour
2: oui.
0: Avoir le melon, oui. Oui, oui.
2: Ce serait dommage, mais Lara Fabian et tout un tas d'autres artistes vous citent systématiquement, et c'est vrai ce que David disait, vos paroles, votre écriture, forcément ça parle à des rappeurs. Dans le documentaire, on vous entend dire que vous êtes irrémédiablement auteur. C'est ça votre

0: premier métier ?
1: Oui, c'est ça mon premier métier. Je suis un auteur classique. Je suis un auteur qui j'ai refusé de me laisser mener par la mode de l'époque, hein, qui était au rock, à tout ça. J'ai dit, moi, j'ai pas ma place là-dedans, je peux pas. Alors, j'ai continué à labourer mon champ de vieux paysans, du texte français, de la chanson française, de la beauté des mots, de la résonance, des sujets aussi qui étaient parfois borderline, mais c'était aussi dans mon tempérament parce que j'étais comme ça.
0: C'est le rôle des poètes, hein.
1: Et donc voilà, donc je crois que j'ai fait tout ce que j'ai pu dans l'écriture à mon niveau, quoi.
0: Bon ben, on a vérifié, non, Serge Lama n'a pas le melon. Attendez, je tente un truc. Serge Lama, 60 ans de carrière, 25 millions d'albums vendus, 1 million de spectateurs pour votre comédie musicale Napoléon, toujours pas le melon ?
1: Non, j'ai eu un peu le melon pendant Napoléon, c'est parce que ça a été un événement tellement incroyable que tout le monde venait me chercher, jamais personne n'était venu me chercher comme ça, et j'ai eu un poil, ça a monté là, mais c'est redescendu très vite parce que c'est pas dans ma nature d'avoir le melon, je suis trop lucide.
0: C'était à cause du personnage aussi,
1: oui,
0: Napoléon
1: peut-être,
0: Bonaparte.
1: C'est un personnage qui est lourd à porter. Oui, c'est pas un personnage anodin, c'est quelqu'un qui vous laisse des traces et qui vous poursuit même, je dirais. C'est quelqu'un qui vous court après. Alors voilà, c'est comme ça. Je suis passé, mais je m'en suis sorti.
0: Alors, il y a une exclue dans votre film, David. On voit pour la première fois le manuscrit d'une grande chanson, Je suis malade. Alors, à qui on dit merci ?
2: Alors, on dit merci à Louana. On dit merci à Serge d'avoir écrit, mais on dit merci à Louana parce qu'effectivement, on a sorti ce manuscrit. C'est très intéressant, surtout qu'il n'y a pas de rayures.
0: Il n'y a pas une rature.
2: Ça rejoint ce qu'il disait, cette spontanéité de l'écriture.
0: C'est... Mais alors, pour une chanson.
1: Il y a certaines chansons, effectivement, que j'ai. Pas toutes, hein, mais que j'ai. Écrit d'un G, on peut dire, quasiment d'un G, et Je suis malade en fait partie, D'aventure en aventure en fait partie, et il y en a comme ça une dizaine, une quinzaine, parce que j'avais la plume facile, et puis quand j'avais une idée, que j'étais pressé parce que j'avais quelque chose à faire, c'est souvent ça qui poussait, j'écrivais, et je me posais pas de questions, donc j'écrivais bien. Quand je me pose des questions, j'écris plus lentement.
0: Ouais.
1: Les questions vous empêchent d'avancer. Alors, il vaut mieux trouver les réponses.
0: Alors, ceci dit, Je suis malade, c'est fou, parce qu'évidemment, tout le monde la connaît, on est content quand le moment du film arrive pour parler de Je suis malade. Oh, il y a votre chat qui est arrivé, Serge. Comment il s'appelle ?
1: Il s'appelle Esprit.
0: Esprit, salut. Qu'est-ce qu'il est beau ?
1: Mais on l'appelle Pichou. Hein,
0: ça, ah, oui. C'est moins chic, mais c'est plus mignon.
2: Oui. Mon ex m'appelait comme ça, Pichou.
0: Pichou.
1: Oui.
0: Alors, comme
1: mais
0: Pichou.
1: Mais ça prend bien d'ex, toi.
2: Avant toi, j'en avais pas.
0: Ça fait plaisir d'avoir votre complicité.
2: Je me permets juste de dire un petit truc, mais j'ai tellement d'amour pour ce monsieur, mais j'aimerais... Tellement, vous avez posé une question exceptionnelle quand vous dites, est-ce que vous vous rendez compte ?
0: Ah, c'est Lara. C'est Lara, la question de Lara Fabian.
2: Je crois qu'il ne se rend pas compte.
0: Non. Vous voyez.
2: Mais moi non plus, parce que sinon jamais je peux faire un film sur ce monsieur. Mais j'ai tellement d'amour pour ce monsieur, de respect et d'admiration pour ce monsieur que, voilà, c'est juste extraordinaire, quoi. Donc, le chat, là, je vois, il est tombé, il me fait un petit
0: peu. Vous avez rendu un homme heureux, hein, Serge, en acceptant ce film, hein.
1: Oui, mais j'en suis content, mais il faut se rendre compte sans se rendre compte. Tout est là. Parce que c'est toute la difficulté est d'être à la fois spontané et d'être à la fois travailleur, bosseur, et arriver à cet équilibre entre la spontanéité et l'exigence, soit pour l'écriture, soit pour chanter dans un disque, etc. Parce qu'on refait des prises. C'est pour ça que mes disques sont moins bons que moi sur scène, parce que je chante dans un canevas, on est pris dans un prisme de on est obligé de chanter droit, on est obligé de chanter bon, voyez, je suis malade, j'ai fait une prise.
0: Donc
1: je suis malade, c'est vraiment écrit d'un coup, et j'ai fait une prise dans le studio. Et elle a été bonne tout de suite.
0: Et elle a changé trois carrières. Et la vôtre, celle de Dalida, celle de Lara Fabian.
1: Exact.
0: Donc, là, il y a de la magie,
1: c'est,
0: là.
1: Il y a une, oui, dans cette chanson, il y a sans doute une sorte de magie qui me dépasse. Hein. Ouais. Parce que moi, je n'ai fait que l'écrire.
0: Mais en tout cas, oui, la version studio, la version qu'on passe nous à la radio, par exemple, vous aimeriez qu'en fait il existe une multitude de versions pour chaque fois que vous l'avez chantée en concert, plutôt qu'une version studio.
1: Ah non, elle est parce non que je suis assez contente de la façon dont j'ai chanté. Je suis malade en studio. J'étais avec les musiciens, il y avait tout le monde. J'ai balancé la purée, comme on dit dans notre jargon.
2: D'ailleurs, t'enregistrais, excuse-moi Serge, quand t'enregistrais à l'époque comme ça, c'est il y avait
1: j'étais enfermé dans un petit
0: une cabine
1: petit,
2: c'était avec l'orchestre en live ou c'était en live. D'abord en l'orchestre qui enregistrait et après tu faisais la voix.
1: Je suis malade, je vais faire musique en live. Et moi en live, oui. Et la prise, Jean-Claude Petit était là, il a dit OK. Quand Jean-Claude Petit lève le doigt, c'est que c'est parce que c'est un
0: oui break.
1: Voilà, alors
0: donc en fait c'est une version.
1: Une
0: en
1: seule
0: concert,
1: version, voilà.
0: Sans public, mais
1: fallait
0: en
1: perdre,
0: concert.
1: Fallait ouais pas perdre la bande. Je dis ça parce que ça arrive.
0: Vous voulez que je vous dise, moi non plus, il ne faut pas que je perde la bande, parce que là, je crois que c'est la fin de ce moment qu'on passe ensemble. Et si je rentre à la radio et que j'ai oublié la bande, eh ben, ça va mal se passer. Hein. Oh là là, je vous jure. Serge, la dernière question, elle est pour vous. À la fin, vous vous adressez au public et vous dites... Je vous remercie de penser à moi un peu, de temps en temps. J'ai trouvé ça très beau, très humble et très touchant. C'est vraiment comme ça que vous envisagez le rapport avec le public aujourd'hui. Vous pensez à eux un peu de temps en temps?
1: Oui, je pense à eux un peu de temps en temps. Et c'est ce que j'ai de plus chaud en moi dans une période où on est plus âgé, plus... Tout est derrière, je ferai plus de scène parce que je peux plus. Et donc, oui, c'est ce que je ressens profondément. Le public m'apporte encore, par écho, quelque chose de très fort.
0: Merci beaucoup.
1: Un écho d'amour.
0: C'est beau comme tout. Merci beaucoup. Le film, sobrement intitulé, hein, David, on n'a pas fait Star Wars.
2: Tout est dans le titre, voilà. Serge Lama. Tout
0: Serge
2: est dedans.
0: Lama.
2: Il n'y a rien à rajouter.
0: À partir de
2: mais je leur ai appelé, si je devais trouver un titre vraiment autre chose que Serge Lama le film, je leur ai appelé La Force du Destin.
0: Ah, c'est beau aussi. C'est un opéra en plus.
2: Il y a
0: je
2: La
0: crois.
2: Forza del Destino.
0: Oui, hein.
1: Verdi, oui, c'est un film.
2: Et je trouvais que voilà, La Force du Destin, le destin et la force, c'est deux choses qui lui vont très bien.
0: David Ferrero, réalisateur de ce film.
1: On sent que tu le regrettes d'ailleurs.
0: On peut encore changer, non?
2: On va changer, on peut refaire l'interview.
1: Non, mais La Force du Destin, on sent que tu le regrettes de ne pas l'avoir mis. C'était une bonne idée, La Force du Destin, parce que c'est un peu ça.
0: Ouais.
1: C'est même ça.
0: C'est complètement ça.
1: Oui, c'est complètement ça.
0: Merci beaucoup Serge Lama.
1: Merci à vous.
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5: Bonsoir Émilie.
0: Bienvenue dans Décibel. Ah là là, Yves Bigot, un CV absolument incroyable, en plusieurs tomes, hein, vraiment. Vous avez présenté des émissions, Yves, autant à la radio qu'à la télévision. Vous avez aussi été le patron de chaînes, de radio, de télévision. Mais en fait, votre vraie passion depuis le début, c'est le rock'n'roll, malgré tous ces jobs très importants.
5: Oui, bien sûr.
0: Oui, hein, c'est ça. Ça n'a pas changé. Alors, dans votre dernier livre, donc, Jim Morrison, Strange Days à Paris, qui vient de paraître aux éditions Le Mot et le Reste, vous enquêtez sur ces quelques mois que Jim Morrison a passé à Paris. Et Strange Days, jours étranges, c'est le nom d'une chanson des Doors.

0: Le nom est drôlement bien choisi, parce qu'évidemment, il y a une période très étrange de sa vie, Jim Morrison, quand il débarque à Paris. Vous expliquez dans le livre qu'il débarque en deux fois. D'abord en juin 70, et puis ensuite vraiment en 71. Et vous faites d'ailleurs, dans le début du livre, une salutaire remise en contexte. Il en est où dans sa vie de rockstar, Jim Morrison, quand il débarque à Paris?
1: Il ne veut plus être une rockstar, justement. Il considère que c'est quelque chose de léger, que c'est trop facile pour lui. Il est tellement beau. C'est le sex god de Los Angeles, un Adonis, etc. Et puis il dit, j'ai 27 ans, c'est trop vieux pour être une rockstar. Il veut être reconnu comme un poète, comme un écrivain, comme un cinéaste aussi. Il a fait ses études à UCLA, donc l'université de Los Angeles, dans la section cinéma. Donc il vient à Paris aussi... Donc pour poursuivre ce double rêve du cinéma, il est fan de Truffaut, il est devenu ami avec Agnès Varda et Jacques Demy à Los Angeles, deux poètes sur la trace des écrivains de la génération perdue, Hemingway, Gertrude Stein, Francis Scott Fitzgerald.
0: Tous à Paris.
1: Et compagnie. Et puis aussi, il fuit la justice américaine et le FBI qui le poursuit. Il a été condamné dans un procès à la suite d'un concert à Miami où il est accusé de s'être exhibé face au public. Alors, sans preuve, parce qu'il y a plus de 200 photos qui ont été prises ce soir-là et aucune ne montre qu'il aurait montré son sexe. Et on imagine qu'un photographe ne l'aurait pas raté.
0: Ah bah non. Surtout que d'après ce que disent certaines personnes dans votre livre, c'était difficile de le rater, le sexe de Jim Morrison.
1: Oui,
0: prenait beaucoup de place sur l'écran.
1: Oui, d'ailleurs, voilà. Les autres membres des Doors disent s'il avait sorti, il aurait trébuché dessus.
0: Voilà, enfin, voilà, c'est ça la citation. Non, mais c'est pour dire. Et vous dites, a priori, vous avez lu tous les rapports et tout, vous dites, il a sans doute ouvert sa braguette et il a mis son doigt pour faire une blague. Et en fait, ça a suffi, en tout cas, à la police pour lui tomber dessus. Mais de toute façon, il l'avait dans le collimateur. Vous dites que comme c'est un héros de la contre-culture américaine, de toute façon, il n'est pas en odeur de sainteté là-bas.
1: Le FBI a créé, sous la houlette de son fameux président Edgar Hoover, un programme qui s'appelle Contel Pro, et ça c'est officiel, c'est pas du complotisme, qui est destiné à lutter contre les leaders et éliminer les leaders de la contre-culture. Et Jim Morrison est un de ses leaders. Il est un des plus provocants. C'est la plus grande rockstar américaine depuis Elvis Presley. Et
0: puis il est férocement antimilitariste aussi.
1: Il vient de publier un morceau qui s'appelle The Unknown Soldier, avec un clip où il se met en scène comme ça, où il est criblé de balles, comme Saint-Sébastien était criblé de flèches. Et ce procès peut le conduire à un certain nombre de mois de prison dans un des plus dangereux pénitenciers des États-Unis, dans le comté de Dade, en Floride. Et son avocat a reçu des informations selon lesquelles, en fait, le but du FBI, ensuite, ça serait de faire en sorte qu'il soit assassiné en prison. Donc, pour lui, évidemment, fuir, c'est une évidence, et fuir en France, c'est encore plus évident, parce que c'est le pays dont la culture le fait rêver depuis toujours.
0: Un dernier clou, pardonnez-moi, dans le cercueil de Jim Morrison, alors qu'il n'est pas encore mort, mais qui finalement file vers Paris et donc vers sa mort, c'est une dispute avec les autres membres des Doors au sujet de cet énorme tube.

0: Qu'est-ce qu'ils ont fait, Yves Bigot, dans son dos, le dos du chanteur, du poète du groupe, dans le dos de Jim Morrison, les Doors?
1: Bon, il faut dire que Jim Morrison n'a pas écrit cette chanson Light My Fire, qui est de la plume du guitariste Robbie Krieger. Et donc, pendant que Jim est parti à Londres rechercher son infernal petit ami...
0: Vous la détestez. Hein. Alors, il y a tous les qualificatifs dans ce bouquin. C'est vrai, vous ne l'aimez pas, Pamela Courson.
1: C'est pas tellement moi, hein. C'est tout l'entourage de Jim Morrison à l'époque, son entourage parisien, aussi bien que son entourage californien.
0: L'infernal, vous l'appelez.
1: Et oui, parce que d'abord c'est une junkie et ensuite elle passe son temps à lui échapper. Ouais. Elle le trompe avec son dealer qui est aussi donc son amant, qui est un franco-marocain du nom de Jean de Breteuil, qui est un personnage absolument incroyablement sulfureux.
0: Et oui, donc Jim s'était absenté.
1: Voilà, et pendant qu'il n'est pas là, ben, les trois autres Doors et leur manager acceptent la proposition des voitures Buick de utiliser Light My Fire dans une publicité télévisée. Comme Jim n'a pas écrit cette chanson, il ne voit pas pourquoi il serait contre. Sauf que Jim, c'est un hippie. Et que les Doors ont décidé, dès leur début, de tout partager en quatre parts égales, quelle que soit la contribution de chacun. Et quand Jim revient, il est absolument furieux parce qu'il estime que leurs idéaux ont été trahis en cédant à la publicité, donc à ce qui à l'époque est l'établissement commercial américain.
0: Ouais, c'est terrible pour lui, c'est vraiment c'est un affront. Donc, voilà pour le contexte. Jim Morrison, oui, rockstar, mais plus envie de l'être, fâché avec son groupe et à la colle avec Pamela Courson, qui a un stock de conneries quasiment illimité à faire. Tout ça arrive à Paris. Les Strange Days, les jours étranges de Jim Morrison à Paris vont commencer. Donc il arrive en 1971 pour rejoindre sa chérie Pamela Courson.

0: infernale, Pamela Courson, comme vous l'appelez, Yves Bigot, dans votre livre, qui donc le mène par le bout du nez, parce qu'en fait, il est quand même très très amoureux d'elle, et il la suit, la piste un peu partout dans le monde. Et là, à Paris, donc, elle vit à moitié avec un type que nous, on ne connaît pas, mais que vous avez bien observé, sur lequel vous avez beaucoup enquêté. C'est donc ce Breteuil, qui est un type qui est un dealer, alors en plus de sinistre réputation, puisqu'on dit que c'est lui qui a vendu la dose fatale qui a tué Janis Joplin.
1: Oui, ça a été vérifié. Hein, il a été vu quelques courtes heures avant dans le motel où était Janis, puis il a fui les États-Unis tout de suite après. Jean-Charles Marie, le tonnelier de Breteuil, comte de Breteuil.
0: On dirait un nom de guerre, c'est son vrai nom.
1: C'est son vrai nom.
0: Incroyable.
1: Son père a été le fondateur de toute la presse francophone en Afrique, donc il a fait fortune, il est cofondateur de l'Express, Croix de Guerre, compagnon de Charles de Gaulle, et il a acquis avec son épouse, Boule de Breteuil, la Villa Taylor, qui est un endroit incroyable à Marrakech, qui maintenant est dans la ville, mais qui à l'époque est à l'extérieur de Marrakech, a été classé monument historique depuis, la Villa Taylor avec son donjon absolument incroyable. Et donc ce fils grandit là, au milieu de Winston Churchill, Picasso, enfin des gens absolus, Brian Jones, Brian Goising, etc., des gens comme ça, et il est envoyé comme étudiant dans une famille donc richissime, à UCLA, et il devient dealer à Los Angeles d'opium et de hashish, qui lui arrive donc directement de Marrakech, le Maroc, son pays, via le chauffeur marocain du consulat de France à Los Angeles.
0: C'est quand magnifique. Même,
1: et déjà,
0: ces valises diplomatiques.
1: Et déjà pas mal. Et il va devenir, en fait, il a tout juste 20 ans. Hein. Il va devenir le dealer des stars, donc de Janis Joplin, de Pamela Courson. Il sera le compagnon et le dealer de Marianne Faithfull, avec qui il vit au moment d'ailleurs de la mort de Jim Morrison. Il est aussi le dealer des Rolling Stones quand ils sont dans le sud de la France, à Villefranche-sur-Mer, où ils enregistrent le double album Exile on Main Street.
0: À la Villa Nellcote, la fameuse.
1: Exactement, ouais. Au-dessus de Villefranche-sur-Mer. Et évidemment, ils travaillent avec la French Connection et puis aussi avec les producteurs marocains.
0: Et donc lui, il fait partie de l'écosystème parisien de Jim Morrison.
1: Et lui, à travers Pamela Courson, qui donc est sa maîtresse, c'est lui qui l'accueille quand elle arrive à Paris un mois avant Jim pour préparer l'arrivée de Jim à Paris. Et elle va se maintenir comme ça dans cet équilibre en fait entre ces deux personnalités, son double cosmique qui est Jim Morrison et puis son dealer dont elle a besoin, elle est héroïnomane. Hein. C'est un personnage assez incroyable. Pamela, elle est très jeune. Hein. Quand Jim meurt, elle a 24 ans. C'est une très très belle petite rousse aux yeux bleu vert. Elle a rencontré Jim au tout début des Doors, quand ils se produisent au London Fog, un club minuscule de Los Angeles qui n'est pas plus grand que votre studio ici à France Bleu, Émilie. Et donc, Jim a une passion pour elle qui, au moment où ils arrivent à Paris, est plus de l'ordre d'ailleurs paternel que véritablement amoureux. Les quelques témoins français, dont Philippe Dalecki, le guitariste que j'ai rencontré, me disent « mais ils couchaient plus du tout ensemble à cette époque-là ». Mais Jim se sentait totalement responsable d'elle, parce qu'elle avait cru en lui quand il était rien, et elle était la seule personne qu'il comprenait.
0: Alors vous racontez dans le livre, on va pas évidemment révéler toutes les anecdotes, mais il a fait des trucs, pas qu'à Paris d'ailleurs, en France, Jim Morrison, il a notamment assisté au tournage d'un de nos grands films musicaux cultes, vous lirez ça dans le livre d'Yves Bigot. Lui, Jim, n'est pas héroïnomane, en revanche, ça picole.

0: Alabama Song des Doors. Alors oui, ça boit du whisky, de la bière. Voilà, il a une vraie addiction à l'alcool, Jim Morrison. Et donc, sa vie parisienne, c'est se balader, essayer quand même de visiter des endroits comme tout bon américain fan de littérature et d'art, picoler, voir ses copains. Donc vous citez, oui, Agnès Varda, Jacques Demy. Et en fait, c'est assez calme, sa vie parisienne. On se dit pas, il va mourir dans 3 semaines.
1: Non, c'est vrai qu'il boit beaucoup, mais vous l'avez dit, il participe beaucoup de la vie culturelle française. Ouais. Il va énormément au cinéma. C'est un fan de cinéma, alors qu'il ne parle pas français. Mais il va voir les films, plusieurs films par jour. Il se promène beaucoup dans Paris. Il s'arrête aux terrasses des cafés les plus célèbres de Paris. Hein. Ça va de la Palette au Flore, les Trois Magots.
0: Il dit qu'il va chez les bouquinistes aussi. Enfin voilà, tout ça, ça l'intéresse.
1: Oui,
0: il va être sur les quais, dans le Marais.
1: Il achète du fromage, des fraises, etc., des bijoux pour Pamela. Et puis, il se rend une quinzaine de fois dans le club le plus célèbre d'Europe continentale à l'époque, le Rock'n'Roll Circus, où il va faire la connaissance, notamment alors, du patron Sam Bernett, mais aussi de Johnny Hallyday, de Richard Bohringer.
0: Alors, je me fais toute innocente ici en vous posant la question, mais pourquoi est-ce qu'il y a un mystère autour de la mort de Jim Morrison ? On est d'accord sur la ville, Paris, on est d'accord sur la date, 3 juillet 71, on n'est pas exactement d'accord sur le lieu, c'est ça ?
1: C'est encore plus compliqué que ça, puisque vous avez des gens qui, aujourd'hui, pensent que Jim Morrison est toujours vivant.
0: Oh.
1: D'ailleurs, il y a un documentaire sur Apple qui dit qu'en fait, on a retrouvé Jim Morrison dans l'État de New York, à Syracuse, grâce à un post sur Facebook.
0: Donc, j'adorerais, il serait sur une île avec Elvis.
1: Non, mais justement, cette mort déclenche tous les fantasmes. C'est les fantasmes de Rimbaud à Aden, de Gauguin dans le Pacifique, Jim Morrison qui voulait fuir justement son statut de rockstar et l'Amérique. Voilà, serait parti vivre en Afrique ou dans le Pacifique.
0: Ouais.
1: Bon, il est vraisemblablement bien mort et bien enterré au Père-Lachaise. Mais les circonstances de sa mort sont incroyablement troubles et peu claires. Alors, la version officielle, c'est qu'il va au cinéma avec sa compagne, donc Pamela Courson. En sortant du cinéma, ils vont dans un restaurant asiatique. Puis ils rentrent chez eux, 17 rue Beautreilly, 3e étage droite.
0: Oh, vous êtes allé voir l'appartement ? On peut pas ? Non, c'est chez quelqu'un.
1: C'est chez quelqu'un. Alors, j'y suis pas allé récemment, mais j'y étais allé pour un documentaire filmé à l'intérieur. Appartement très bourgeois du 4e arrondissement.
0: Donc, il rentre chez lui.
1: D'après Pamela, ils visionnent les films des vacances parce que pendant leur séjour à Paris, ils sont allés à Londres, ils sont allés en Corse, ils sont allés en Espagne, ils sont allés à Marrakech dans la Villa Taylor, de la mère, donc du fameux Jean de Breteuil dont on parlait tout à l'heure. Et puis, ils vont se coucher. À un moment, Jim se réveille, il va pas bien, il a des problèmes pour respirer, etc. Bref, il part dans la baignoire prendre un bain pour voir si ça va mieux. Pamela se rendort. Elle se réveille, il vomit. Ça va pas, mais il lui dit, t'inquiète pas, elle retourne se coucher. Et quand elle se lève, elle le trouve mort dans la baignoire.
0: Donc ça, c'est la version officielle.
1: Ça, c'est la version officielle qui sera validée par... Alors, la version, en tous les cas, sa mort dans la baignoire, c'est les pompiers qui le sortent de la baignoire, qui essaient de le ranimer, mais c'est trop tard, il est mort. C'est la version que donnent Agnès Varda et Alain Ronet, qui est l'ami franco-américain de Jim Morrison, qui habite chez Agnès Varda. Ils travaillent sur le scénario du dernier tango à Paris, ensemble. Et c'est celui qui sera validé par la police qui délivrera le
0: certificat
1: permis d'inhumer. Donc, crise cardiaque dans la baignoire. Voilà, à 27 ans.
0: Après, il y a un monsieur qu'on connaît tous, vous l'avez déjà entendu dans Décibels, il s'appelle Sam Bernett, grand animateur radio, et donc vous l'avez cité tout à l'heure, directeur artistique du Rock'n'Roll Circus, ce club rock parisien, et lui, il a une autre version.
1: Oui, et où Jim Morrison donc, s'est rendu très souvent, manger du chili con carne avec Johnny Hallyday en ouais. parlant de cinéma toute la nuit, buvait des vodkas et des bières au bar avec Richard Bohringer en essayant de se parler parce que l'un parlait pas anglais et l'autre pas français. Donc, voilà, mais ils arrivaient à trouver le moyen d'échanger. Et ce que raconte Sam Bernett, et tout porte à croire évidemment, que c'est la bonne version, c'est que Jim serait arrivé passé minuit au Rock'n'Roll Circus. Sam l'accueille en bas des marches comme d'habitude, lui donne sa bouteille, et puis Jim est très nerveux, il regarde sa montre plein de fois, et puis il regarde l'escalier d'où doivent descendre donc des personnes, et puis arrivent deux personnes, donc des dealers hein, connus comme tels, qui lui disent la livraison de Pam est arrivée. Et plus tard, la vestiaire du Rock'n'Roll Circus vient voir Sam en disant « Sam, quelqu'un est enfermé dans la porte des toilettes hommes et depuis une demi-heure et on a beau tambouriner, voilà, on n'arrive pas à ouvrir. » Et il n'y a que Sam qui peut prendre la décision de faire fracasser la porte et ouvrir. Et quand c'est le cas, ben, il découvre Jim Morrison, qui est donc assis sur le trône des toilettes, la tête entre les genoux, donc il prend délicatement sa tête entre ses mains, la relève, la voit un filet de bave qui rose qui coule au coin de sa bouche, et un regard assez vide. Il fait appel à un médecin qui est un client de la boîte, hein, qui vient là régulièrement, et ce médecin l'examine et dit « cet homme est mort, il n'y a plus rien à faire ». Là-dessus, les deux dealers débarquent et disent « mais pas du tout, il a l'habitude, nous il fait ça tout le temps, vous inquiétez pas, on s'en occupe, hop hop hop ». Il l'emmène et il l'embarque dans une voiture alors qu'ils sortent par l'Alcazar, qui est donc un club qui se situe au-dessus
0: du Rock'n'Roll Circus,
1: et ils sortent par la rue Mazarine alors qu'il y a une rue qui est à sens unique et qui est beaucoup plus discrète, on va dire, que la rue de Seine, qui est très passante, où est l'entrée officielle du Rock'n'Roll Circus. Et là, ces dealers emmènent donc le cadavre de Jim Morrison rue Beautreillis, donc l'appartement qu'il occupe avec Pamela Courson, le mettent dans la baignoire. Là aussi, il y a encore tout un tas de choses mystérieuses. Alors, pourquoi le mettent-ils dans la baignoire et y mettent de l'eau chaude? C'est pas pour essayer de le réveiller, mais du coup, ça va masquer l'heure de la mort. Donc, pour eux, ils ont besoin de couvrir leurs traces, oui. évidemment, parce que s'il y a une enquête, ils risquent d'être inquiétés, c'est eux qui ont vendu la dose mortelle à Jim Morrison. Et à partir de là, tout va se raconter de vrai et de faux. Par exemple, la biographie la plus connue américaine, celle de Stephen Davis, raconte que quand les pompiers sont arrivés, ils auraient dû casser un carreau de la salle de bain pour pouvoir entrer. Donc ça voudrait dire que Jim s'est enfermé
0: dans la salle de bain tout seul.
1: Donc il était vivant quand il l'a fait. Mais rien ne corrobore ça. Ça, c'est ce qui aurait été raconté. Alors, selon vraiment l'enquête très difficile à faire, hein, parce que d'abord un grand nombre de protagonistes sont décédés aujourd'hui, et puis ensuite tout le monde a menti dans cette histoire. Et on est à une époque, au printemps 1971, où le journalisme d'investigation n'existe quasiment pas à Paris, et en plus, personne ne sait quasiment que Jim Morrison est à Paris, il est là incognito. Que ça soit les pompiers, les médecins légistes ou la police qui vont venir, entendent dire que ce James Douglas Morrison, ils n'ont pas la moindre idée de qui il s'agit, c'est juste un citoyen américain. Eux, ils n'ont pas idée qu'on en parlera encore aujourd'hui,
0: oui,
1: vous
0: ça.
1: Et moi.
0: Ouais. Et que c'est un des plus célèbres du Club des 27. Voilà,
1: exactement, et donc ils vont totalement bâcler l'enquête. Donc, ce qui s'est vraisemblablement passé, c'est que quand Pam découvre Jim Morrison inanimé, sans doute mort, déjà dans sa baignoire, donc amené par les dealers déjà morts, elle appelle Jean de Breteuil en douce, au secours.
0: Eh oui, au secours mon dealer, ouais.
1: En plus, elle ne parle pas français, Pamela, ouais. Donc de toute façon, elle est totalement démunie pour ce qu'il faut faire. Et Jean de Breteuil serait venu à ce moment-là, et c'est lui qui raconte cette histoire de vitre brisée. Mais pour couvrir le fait que Jim était déjà mort, ouais, et pour se couvrir lui-même, puisque en fait, il va tout de suite après devoir fuir à Marrakech chez sa mère, se cacher pour être au Maroc et donc non extradable. Avec Marianne Faithfull, qui était sa compagne, avec qui il vivait à l'hôtel, le fameux hôtel de la rue des Beaux-Arts. Donc très vraisemblablement, Jim Morrison est effectivement mort dans les toilettes du Rock'n'Roll Circus et a été ensuite conduit dans la baignoire de la rue Beautreillis. Maintenant, ce qui est toujours incompréhensible aujourd'hui, c'est pourquoi Jim Morrison, qui détestait l'héroïne, qui n'en avait jamais pris de sa vie, qui luttait contre, qui n'arrêtait pas de lutter avec Pamela, sa compagne, pour qu'elle cesse de se droguer. Il avait dit à Alain René dans l'après-midi qui précède sa mort, il avait dit, tu sais, ne t'inquiète pas, si Pamela parle de suicide, elle a choisi la mort, alors que toi et moi, nous avons choisi la vie. Or, c'est lui qui va mourir ce soir-là. Donc, ça n'a aucun sens qu'il ait pris de l'héroïne comme ça dans les toilettes du Rock'n'Roll Circus. Ça n'a absolument aucun sens. Pourquoi l'a-t-il fait ? Ou pourquoi l'aurait-il fait ? Je suis incapable de le savoir. Et quant à savoir quelle est la bonne version, on a tout porte à croire que c'est la version, bien sûr, de Sam Bernett qui est la bonne, parce que elle s'oppose à la version de Pamela Courson, qui est une junkie. On sait bien que les junkies ont tendance à raconter n'importe quoi, à vivre dans le fantasme, et surtout à vouloir couvrir leur propre fils. Après, il y a encore un dernier élément. Malgré tout, qui m'a été donné par Robbie Krieger, le guitariste des Doors, et qui m'a dit, mais Jim Morrison, sans doute, ce qui explique à la fois son alcoolisme et son mode de vie extrême, qu'on peut considérer comme étant suicidaire, et qui peut expliquer aussi qu'il ait pu mourir de mort naturelle, finalement, dans les toilettes du Rock'n'Roll Circus, c'est qu'il souffrait de rhumatisme articulaire. Alors, ça n'a rien à voir avec l'arthrose ou avec des rhumatismes normaux. C'est une maladie cardiaque. Et souvent, les gens qui en souffrent meurent avant leurs 30 ans d'une insuffisance cardiaque. Donc, il y a aussi cette possibilité comme il n'y a pas eu d'autopsie, on ne saura jamais, mais qu'il soit mort ce soir-là, juste d'un arrêt cardiaque sans lien avec le fait qu'il aurait consommé l'héroïne qu'il avait achetée pour Pam.
0: Ou alors, bien vivant et bien heureux sur une île, la fin, The End, c'est le nom du chapitre dans votre livre, Yves Bigot. Vous le lirez, The End, et vous vous ferez une idée.

0: Je vous recommande la lecture de Jim Morrison, Strange Days à Paris. Yves Bigot, merci. Comme d'habitude, c'était superbe.
1: Merci beaucoup à vous, Émilie.
0: Et bravo à votre éditeur, Le Mot et le Reste. Décidément, que de beaux choix éditoriaux. À bientôt, Yves.
1: À bientôt, Émilie. Merci encore.
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2: 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J'ai accompagné Jacques pendant quelques années au piano, puis on ne s'était pas vus depuis de nombreuses années. J'ai eu envie de le revoir, on a passé un petit moment ensemble en Corse récemment.

0: pas chanté grand-chose ensemble. 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
3: Bonjour à toutes et à tous. J'espère que vous allez bien en ce mardi. Nous pensons évidemment fort à vous qui êtes au cœur des incendies en Gironde, dans les Landes, le Var et ailleurs, et qui avez peut-être dû évacuer et peut-être même perdu votre maison. Bon courage également à tous les pompiers qui luttent pour stopper cette vague d'incendies. Alors dans quelques instants, nous retrouvons Valérie Damido et Eric Bastien pour vivre ou revivre les meilleurs moments d'Au Taquet et vous donner le sourire sur votre radio ici.
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3: Et pour la musique, commençons avec Julien Clerc et un titre dont les paroles ont été écrites par Luc Plamondon, Quand je joue sur votre radio ici.

0: À partir de fin septembre, première date à Cannes, Montluçon et Gap, Julien Clerc, quand je joue sur votre radio ici. C'est Christophe d'ici Touraine et Virginie d'ici Azur qui jouent maintenant avec Valérie Damido et Eric Bastien. Le premier est très investi dans la vie associative et la seconde range ses lunettes dans un endroit particulier mais qui en fait est une bonne idée, c'est pas une si mauvaise idée que ça, si on n'oublie pas où c'est évidemment.
1: C'est Christophe qui est avec nous, qui a l'âge de raison, l'âge de la beauté, l'âge de la bienveillance, 60 ans. Mmh. Il aime surtout le chant parce que tu viens de monter une association de chant. Toi, tu chantes, mais tu es surtout le président.
2: Le président.
1: Eh oui, il paraît qu'on t'appelle monsieur le président, mon chichiou.
2: Voilà, donc c'est trop marrant parce qu'on a fait un petit truc au départ l'année dernière, on était 9 pour faire une cour de chant. Après, il y a une association qui s'est cassée la figure, puis nous on a remonté la même association et ils m'ont mis président et maintenant ça marche super bien, on doit être une soixantaine maintenant.
1: Eh ben voilà. Alors, elle a un nom cette association de chant?
2: Oui, c'est les Voix de Causélia. Et elle est située à Maitré en Indre-et-Loire. Et les gens peuvent aller sur les sites, tous les sites, on est référencés et ils peuvent me contacter. Donc il n'y a aucun problème. Ils peuvent venir. La première séance est gratuite pour voir. Et on passe surtout des bons moments. C'est surtout ça.
1: Bah évidemment. Alors en plus, tu es membre depuis 25 ans d'une organisation pour l'Eurovision. Voilà.
2: Je suis membre d'Eurofan au GAE. C'est voilà, j'adore l'Eurovision.
1: Et voilà.
2: Un jour, j'y suis allé comme ça pour voir, et je me suis pris de passion. Puis, ben, de temps en temps, je suis allé au Portugal, à Vienne, à Athènes, tout ça, pour suivre l'Eurovision. Tout ça.
1: Eh ben, bravo.
3: Vous tentez pas de nous impressionner, là, avec votre Marseillaise, l'Europe. On sent la chape de plomb avec Virginie sur nous, là.
1: C'est votre candidate qui est en tête, vous feriez bien de la fermer.
3: Ah, bon, ah c'est vrai.
1: Ah là là, mon Dieu. Allez, mon cri-cri, tu vas marquer 5 points tout de suite. Je vais te poser la question cash. Écoute bien la question, réfléchis bien, tu as 10 secondes à mon top chrono. Combien sont les petits personnages qu'on appelle les Teletubbies? Combien sont ces petits personnages qu'on appelle les Teletubbies? Combien sont-ils? Top chrono, 10 secondes.
2: Donc c'était toute ma jeunesse, je crois, alors je suis en train de tout...
1: Vite
2: 4.
1: Bon. Et oui, ils sont 4.
2: J'hésite entre 4 et 5.
1: Hey, Tinky, Wiki, Dipsy, Lala et Po. Bravo.
2: Ah voilà.
1: Ça te fait 9 points. Bravo mon cri-cri.
3: Virginie, on est effectivement en tête, Valérie l'a rappelé, on espère que ça va durer.
1: Plus maintenant.
3: Oui,
1: maintenant, vous êtes à 7, on est à 9.
3: Ouais, c'est ça. Virginie qui habite à Nice, Virginie qui a des poules chez ses parents, qui jardine un petit peu, qui cuisine très bien, notamment la truccia, voilà, qui collectionne des miniatures de parfums. Tiens, j'en avais pas parlé. T'en as combien des petites bouteilles?
4: Oh, bien 200-300.
3: Ah ouais, non, c'est quand même une belle collection déjà.
4: Oui. Voilà.
3: Et alors, t'as obtenu l'étoile de Thierry Mugler. Ok, bah écoute, ça complète la collection.
1: C'est une miniature assez rare, effectivement.
3: Oui, voilà, c'est assez rare, ça vaut sans doute un petit peu d'argent. Alors toi, dans les années 80, t'allais en colonie de vacances. Et tu perdais tes lunettes dans l'eau. Sauf que... Ah oui, non mais elle va vous expliquer, qu'est-ce qui t'est arrivé?
4: En fait, donc j'étais en colonie, mais c'était en colonie, les vraies colonies. Il n'y avait pas de bâtiment en dur. On se lavait dans la rivière, j'avais des lunettes.
3: Ouais.
4: Et je m'étais dit, je vais les mettre à l'abri, ces lunettes, pour pas les perdre. Et je les ai tellement bien mises à l'abri que finalement, j'ai jamais réussi à les trouver. Donc la colonie s'est mobilisée pendant 2 heures pour les chercher. Donc je me suis dit, bon, je vais laisser tomber parce que de toute façon, elles ont dû partir dans la rivière. Et je vais pour mettre mes chaussures et mes lunettes étaient dans mes chaussures.
3: Voilà. Et quelques années plus tard, t'as mis des lentilles pour te baigner exactement au même endroit. Tout le monde a cherché.
4: Non, non. C'était pour la farce. C'est-à-dire que comme j'allais en colonie toujours avec les mêmes groupes,
3: d'accord.
4: Là, cette fois-ci, j'étais passée aux lentilles.
3: Ah, tu leur as fait la blague, d'accord.
4: Pour faire le running gag, quelques années après, je leur ai fait semblant de chercher mes lentilles, ce qu'ils ont fait. Mais au bout de 5 minutes, je ne les ai pas laissés chercher aussi longtemps. Et au bout de 5 minutes, je leur ai dit non.
3: J'ai bien compris. D'où l'humour. L'humour qu'elle cherche parce qu'elle en a beaucoup, notre Virginie. Allez, voici la question. On reste sur des chiffres. Question cash pour 5 points. Combien étaient les 2B3? Combien était ce groupe, les 2B3? Top chrono de 10 secondes.
4: 3.
3: Les To Be Free, c'est l'un des premiers boys band français. On est en 1996. Il y avait Philippe, on pense à lui. Il y avait Adèle, il y avait Franck. Ils étaient trois.
1: Partir un jour, maintenant.
3: Un tour.
1: Notre amour. 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
3: Ne pas regretter.
1: Ouais, j'embrasse Adèle et Franck, que et j'aime beaucoup.
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0: Écoutez ici, tout s'en va, Gaëtan Roussel, qui est dans plusieurs festivals cet été, comme par exemple ce vendredi au Pont du Roc à Malestroit dans le Morbihan. Faisons la connaissance de Charlet d'Issy-Garlozère à présent. Charlet qui raconte à Valérie Damidot et Eric Bastien sa rencontre avec son mari. Et visiblement, c'est pas vraiment avec son don pour la danse qui l'a séduite.
1: Alors, Charlet, il paraît que tu as rencontré ton chéri à la feria.
2: Eh ben oui,
1: forcément, bien sûr.
2: En vraie gardoise.
1: Eh ben oui. Alors, il paraît que tu y allais avec ta copine pour retrouver des profs. Et dont un prof, tu t'étais avec une amie et t'étais aussi avec un mec que t'allais larguer, en fait.
2: Non, c'est pas moi.
1: Ah, c'est ta copine. D'accord, ok.
2: C'est ma copine, voilà.
1: Et alors
2: Elle m'a dit qu'il y a deux profs du collège qui venaient à la feria. J'ai dit, ok, j'ai demandé s'ils étaient ensemble. Elle m'a dit, non, ils sont tous les deux en train de se séparer et ils vont finir ensemble. Donc, quand je l'ai vu arriver, je ne me suis pas dit que ça pouvait être potentiellement mon futur mari.
1: Ah bah oui, forcément. Et alors, il paraît que tu as trouvé qu'il dansait comme un dieu.
3: Ça existe.
2: Il danse comme un dieu, si Dieu n'a pas le rythme.
3: Meilleur van. Ah là, j'aurais pas pu faire mieux. Elle est magnifique, celle-là. Pauvre homme.
1: Bah oui, pauvre. Et donc, il danse pas en rythme.
2: Il a du mal à être sur la musique, donc j'ai passé la feria à le regarder danser en me disant, mais comment il fait ? C'est un don.
3: En train de dire qu'on n'a pas le rythme, quoi, les hommes, quoi.
1: Bah non, le sien, en tout cas.
3: Enfin,
1: non,
3: tous les hommes. Moi, je l'ai pas.
2: Mais Laurent, il a du mal à danser en rythme.
1: Il fait la discudance, quoi. Il fait la discudance. Mais quand même, il est rigolo, parce qu'il paraît qu'il t'a bien fait rigoler.
2: Oui, on s'est revu 6 mois après à un loto, n'est-ce pas ? Et là, il m'a fait rigoler.
3: Ah, il n'a plus que ça, il n'a pas la dent.
1: Ah, voilà. Et ça fait combien de temps que vous êtes ensemble ?
2: Ça va faire 13 ans en février.
1: Et vous êtes mariés depuis ?
2: Depuis juillet 2021. Donc, plus de 4 ans.
1: Eh ben, dis donc, les
3: belle histoire, ça.
1: Ben oui.
3: Comme on les aime.
1: Comme on les aime, exactement. Ben, moi, j'aime bien l'idée. Alors, par contre, il paraît que tu as un défaut, il paraît que tu dis ce que tu penses, mais c'est pas un défaut, ça ?
2: Moi, ouais, je suis un peu grande gueule j'ai du mal à faire semblant. Donc, les gens, quand ils les aiment pas, par exemple, ils me comprennent.
1: Mais est-ce que c'est un défaut, chérie ? Moi, je ne trouve pas.
3: Un peu.
2: Dans la société actuelle, un peu hypocrite, si, un peu.
1: Oui, c'est vrai qu'on m'a souvent dit que j'étais grande gueule parce que je dis toujours ce que je pense. Mais moi, je trouve que c'est un super. C'est pas un défaut, c'est une super qualité d'être honnête.
2: Ouais, je suis d'accord avec. Ouais.
1: Ah bah tu vois, t'es d'accord avec moi, bien sûr.
3: Mais bien sûr. Moi je suis qu'elle dit, c'est vrai, tu dis ce que tu penses.
1: Toujours.
3: Mais ça plaît pas toujours aux gens. Mais au moins comme ça, tu sais tout de suite à qui t'as affaire du coup.
1: Oui, mais souvent, en plus, quand les femmes sont un peu grande gueule, on dit qu'elles sont ingérables, que c'est gna gna gna.
3: Ah oui, vous êtes ingérable, Valérie.
1: Voilà, c'est ça. Exactement. Et il dit quoi, ton chéri ?
2: Il apprend à composer.
3: C'est beau, c'est une belle réponse.
1: Non, mais il apprend à composer, c'est-à-dire que oui, quand tu l'as vu danser, tu lui as tout de suite dit, tu danses.

0: comme une patate, évidemment.
1: Oui, je lui ai dit rapidement. Voilà. Je lui ai aussi dit que j'adorais ses fesses parce qu'il a.
2: Ah, mais ça se lâche aujourd'hui! Mais vas-y, quoi!
1: Heureusement
2: oh là là! Le félin, sa maman, quoi!
0: Aïe, aïe, aïe, aïe, aïe, aïe, aïe! Bah oui, bah, s'il a des belles fesses, c'est bien!
2: Qu'est-ce que vous regardez, Valérie, bah, chez oui. un homme? En premier. Allez, allez, tout le monde, on est honnête, là!
0: Qu'est-ce que je regarde chez
2: oui,
0: un homme?
2: Sérieux, oui,
0: ses mains et ses yeux.
2: Ok, Alexia.
0: Et après, non, non, c'est godasse, parce que si un mec a des godasses
2: chaussures, oui.
0: dégueulasses, ouais. genre, soit moche, ça soit joue, gna gna, ouais. oh là là! Allez,
2: et Alexia, toi, t'es une fille, tu regardes quoi?
3: Moi, c'est les cheveux! Parce que j'aime bien, ouais, j'aime bien les garçons cheveux longs.
0: Et toi, tu regardes quoi chez un homme en premier, Shirley? Ses fesses, apparemment. Eh oui, voilà.
2: Donc elle est honnête, elle, est, elle a dit la vérité. Voilà,
0: t'as raison. Ouais. Mais c'est vrai qu'un beau cul de mec, c'est sympa aussi. Et... Bon, alors.
1: Ah ouais, sympa.
0: Bah oui.
2: C'est sympa ce Noël, hein, je reviendrai.
0: Bon,
2: j'aime beaucoup. Hein.
0: Bon, allez, on va marquer 5 points de plus, ma chérie, tu vas gagner.
2: On va voir.
0: Je vais tout de suite te poser la question. Écoute bien, c'est très facile, hein, franchement. Comment dit-on joyeux Noël en espagnol? Comment dit-on joyeux Noël en espagnol? Top chrono, 10 secondes.
1: Félix Navidad.
0: Et nous allons tout de suite, immédiatement, vérifier grâce à cette magnifique chanson.
2: J'adore cette chanson.

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2: Cet été, à l'heure du déjeuner, Valérie Damidot et Eric Bastien vous tiennent compagnie avec les meilleurs moments d'Otaquet. Nous les retrouvons avec les candidats, juste après France Gall et Elton John, donné pour donner sur votre radio ici.

0: Grace Gall et Elton John dans un duo de 1980, donné pour donner sur votre radio ici. Valérie Damido et Eric Bastien sont à présent avec Jean-Claude d'ici Loire-Océan et Claire d'ici Normandie, qui ont tous les deux des petites manies. Alors le premier, pour lui porter chance, et la seconde, c'est avec sa porte d'entrée que ça se passe. Et vous, quelles sont vos petites manies?
1: Alors, Jean-Claude, dis donc, tu as une petite manie, il paraît qu'avant de faire quelque chose d'exceptionnel, tu croises tes doigts pour invoquer la chance.
2: Oui, c'est ça.
1: Eh ben, c'est pas
2: ça.
1: Alors, tu croises bien tes doigts, tu fermes les yeux, tu dis « je vais y arriver », comment tu fais?
2: Ouais, c'est ça, je place le majeur au-dessus de l'annulaire.
3: On là va pas savoir.
2: Là, vous voyez, là, juste au-dessus. Et puis voilà, je me dis « allez ». Et on tente sa chance, voilà. Actuellement, je l'ai fait deux fois déjà, depuis que je suis avec vous.
1: Et ça marche ou pas? Ça marche?
2: Oui, plus ou moins.
1: Bah écoute, t'as 4 points quand même, hein, oui. Donc c'est pas mal.
2: Ouais.
1: T'as fait oui, un sans faute. C'est tout.
2: Bon, ouais, alors. C'est vrai. Ouais, ça marche pour le moment.
1: Alors, écoute bien. Nous allons tout de suite marquer 3 points de plus. Ça, c'est sûr. Je le sens. Parce que tu es très fort et tu vas croiser tes petits doigts en invoquant la chance. Je te mets une petite ambiance de Noël.
3: C'est beau.
1: Alors, écoute bien. Nous allons parler évidemment encore du Père Noël. C'est la question à choix multiple. Je vais te poser la question, te proposer des réponses et tu me donneras ta réponse après le top chrono. Tu auras 10 secondes. Écoute bien. Dans quel village de Laponie se trouve la résidence officielle du Père Noël? Donc, je vais te donner les noms des villages. Kiruna, Rovaniemi, Tromso, Damino Bastienko.
4: Bien sûr.
1: Dans quel village de Laponie se trouve la résidence du Père Noël? Kiruna, Rovaniemi, Tromso, Bastienko. Top chrono, 10 secondes.
2: Je vais dire Piraniemi parce que je ne sais pas du tout. Donc voilà, j'essaie la première.
1: Rovaniemi, Rovaniemi, c'est situé en Finlande et la ville abrite le Santa Claus Village. Mmh. Et c'est là où est reparti le Père Noël dès cette nuit après avoir fait tout le monde entier. Voilà,
2: génial.
1: Bravo Jean-Claude, 3 points de plus, tu as 7.
3: En même temps, le Damino Bastiano, c'est quand même Noël tous les jours et toute l'année chez nous. Ça aurait pu être la bonne réponse. Bon, Claire est avec nous ici Normandie en ce jour de Noël. Claire qui a aidé les Restos du Cœur longtemps dans sa vie. Bravo. Claire qui adore les Lego. Alors c'est marrant qu'on parle des Lego parce que je suis sûr qu'il y a plein d'enfants qui ont des Lego aujourd'hui au pied du sapin. T'as des grosses pièces. T'as quoi comme Lego? T'en as combien surtout?
5: On a déjà une bonne dizaine. C'est vrai qu'entre les tableaux Van Gogh, on a fait. Mon fils, il aime bien aussi tout ce qui est bateau pirate.
3: Ah oui, donc,
5: on a fait le Black Pearl.
3: C'est le Black Pearl, ouais. Il y a 2862 pièces de Lego pour le Black Pearl.
5: C'est costaud.
3: Et tu l'as eu pour Noël là? Tu viens de l'avoir?
5: Oui, exactement, c'est ça.
3: Génial, c'est génial.
1: Oh là là.
3: Ça va occuper tout le monde pour les fêtes, 2862, là, c'est sûr que
5: voilà,
3: c'est énorme.
5: C'est ça.
3: Bon, une petite manie quand même, voilà, un petit défaut, un petit côté maniaque, normal. Alors, ça se joue sur la porte d'entrée. Uniquement sur la porte d'entrée. Qu'est-ce qui se passe? Alors?
5: Sur la porte d'entrée.
3: Bah, il paraît que t'es maniaque sur la porte d'entrée. C'est. Tu joues. Excuse-moi,
5: je vais pas le dire. Oui, j'ai besoin de clencher plusieurs fois la porte pour être sûr qu'elle soit bien fermée.
3: Oui. T'es maniaque de la porte d'entrée.
1: C'est un toc,
3: oui. Alors, ça, c'est pas un toc, c'est un rêve, décrocher la cagnotte du loto.
1: Mais qui n'en rêve pas de gagner au loto, quoi.
3: Uniquement pour ne plus compter, voilà, c'est le rêve de tout le monde.
5: C'est ça.
3: On aimerait. Eh bien, écoute, nous allons voir si tu vas gagner la cagnotte. Attends, plus de 1800 euros de cadeaux quand même cette semaine, c'est pas rien. Voici ta question à choix multiple et elle vaut 3 points. Ambiance. Dans le milieu sous les mers, quel animal marin peut produire une lumière naturelle, parfois appelée illumination de Noël des abysses? Donc une lumière naturelle qu'on appellerait illumination de Noël des abysses. Cet animal, selon toi, c'est un calmar géant, un poisson lanterne, une méduse pélagique, une damidote pailletée et crevetée, comme les crevettes. Top chrono, 10 secondes. Calmar, poisson, méduse, damino crevetée et pailletée. Allez, vite!
5: Méduse!
3: La méduse, non, c'est le poisson lanterne, un petit poisson abyssal qui est doté d'organes bioluminescents et qui émet donc cette lumière bleutée. Voilà, qui est un spectacle naturel, qui est très beau d'ailleurs et qui rappelle les guirlandes de Noël. Désolé.
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0: Pour la voir en concert, ça sera le 10 novembre à Paris, Oria, soirée mondaine dans la playlist d'ici. Linda Dissinor est maintenant avec Valérie Damido et Eric Bastien. Linda qui se lève très tôt chaque matin pour une bonne raison. Quant à Pascal Dissi Touraine, il ne part jamais sans son vélo. Il aurait pu faire le Tour de France. J'en profite pour vous dire que si le Tour de France homme s'est terminé le week-end dernier, celui des femmes commence ce samedi et nous le suivrons en direct chaque jour sur votre radio ici, radio officielle du Tour 2026.
1: Linda, ma chérie, tu n'as qu'un point. Que se passe-t-il?
2: Excusez-moi.
3: Ah mais moi je suis ravie d'être avec vous et de commencer l'année avec vous, franchement.
2: Ça fait longtemps que tu essayes d'être avec nous, tu t'es inscrit quand?
3: Non, c'est la première fois.
2: D'ailleurs, vous n'avez pas un numéro à nous donner?
1: Ah bah, alors écoutez, on nous demande, alors si vous avez envie, c'est le
2: 0810 055 056.
1: Et là, on vous prendra vos candidatures, sinon vous vous rapprochez de vos locales, mais 0810 055 056.
2: On peut appeler maintenant, là.
1: Et on peut appeler maintenant.
2: C'est génial.
1: Bah, bien sûr que c'est génial.
2: Formidable, cette radio.
1: Mais évidemment. Alors, voilà. Tu as un petit rituel. Tu te lèves tous les jours vers 5h du matin.
2: Mm-hmm. C'est tôt, ça.
1: C'est très tôt.
3: Ouais.
1: Enfin, en même temps...
2: Mais elle fait quoi?
1: Eh ben, figurez-vous qu'elle se prépare un petit café. Et... apporté par George. Voilà, George arrive en slip, lui apporte son café.
2: Joe Malongo n'a rien à envier à George.
1: Non. Et ensuite, tu te recouches pour lire.
3: Je me remets dans mon lit, bien chaud sous la couette, et puis je me prends une petite heure ou heure et demie de lecture. Ouais.
1: Avant que ton fils se lève.
3: Exactement, avant que la journée avec mon fils, le boulot et tout
2: s'enchaîne. Tu fais une sieste quand même dans la journée.
1: Non,
2: parce que...
1: elle va parce qu'elle adore, elle lit parce qu'elle adore la lecture. Elle fait même partie d'un book club.
3: Salut d'ailleurs, si elle m'écoute, les copines du book. Ouais, tout le premier vendredi du mois.
1: On se réunit, voilà, bien.
3: On se réunit et on parle de nos lectures.
1: Et voilà.
3: Les unes aux autres et tout, enfin, dans une ambiance super sympa.
1: Et voilà.
3: C'est
1: alors,
3: vachement bien.
1: Ma chérie, tu as un point. Si tu marques les 5 points, tu vas remonter ta moyenne. Écoute bien la question cash à 5 points. Quelle chanson de Claude François connaît un nouvel engouement grâce à la pub de Noël d'Intermarché? Quelle chanson de Claude François connaît un nouvel engouement grâce à la pub de Noël d'Intermarché? Top chrono, 10 secondes.
3: Le mal aimé.
1: Padam, pam, padam. Tu connais pas la pub de Noël d'Intermarché?
2: Pas du tout, bah non, non.
1: Bah avec le loup.
3: Oui.
2: Ah non.
1: Mais t'es. Alors,
2: oui,
1: il y a
2: si.
1: 12 milliards de vues de ce truc. Avec le petit loup.
2: Je vois le petit loup, mais je vois pas l'Intermarché.
1: Oh là là, mon Dieu. Eh ben bravo, t'as 5 points, ça te fait 6, ça.
2: Ouais, c'est moi le mal aimé. Comme Pascal, nous sommes mal aimés, Pascal.
4: Ah oui, j'ai bien compris, là, j'ai bien vu.
2: Oui. Pascal, 5 points. On est bien vu, surtout, là, on est pas mal. Jusqu'à 13h, on va voir ce que ça donne. Pascal, est-ce que tu as envie d'aller à Besançon? Tu connais ou pas Besançon?
4: Oui, je connais Besançon, on a visité.
2: Ah, ok. Ouais, t'as visité
4: l'horlogerie, tout ça.
2: Ah oui, mais tu t'es pas arrêté dans un bel hôtel spa, t'as pas
4: ah,
2: été.
4: Ah non.
2: Voilà. Michael Gregorio, le spectacle,
1: là.
2: Tout ça.
1: Oh là là.
2: T'aurais pu y aller en vélo, d'ailleurs. Parce que notre Pascal, il aime voyager en France et il emmène toujours un vélo avec lui, c'est vrai?
1: Ah bon?
2: Ah oui.
4: Et les deux vélos.
2: Ah, deux vélos.
1: Incroyable.
2: Donc tu pars dès que tu vas visiter, un département ou quoi que ce soit, tu mets tes vélos, mais alors tu les mets où? Dans la voiture? T'as une caravane?
4: Non, derrière, sur le porte-vélo.
2: D'accord, sur le porte-vélo, d'accord.
1: Tu parles un langage qu'il ne connaît pas. Il n'a pas, non seulement il n'a pas de bagnole, Eric Bastien, mais il n'a pas de vélo
2: non plus.
1: Un porte-vélo sur une bagnole.
2: Non, c'est sûr. Alors, lors d'un voyage à vélo en Alsace, t'as crevé après seulement 40 km. Comme t'avais pas moyen de réparer, qu'est-ce que t'as fait?
4: Eh bien, je suis revenu à la voiture, rechercher la voiture pour retrouver ma femme qui avait son vélo.
2: Ah ouais, mais t'as mis combien de temps alors?
4: J'ai mis une heure et quart. Je pense que j'ai gagné l'étape là.
2: Ah donc, t'as fait 40 bornes à pied parce que ton vélo, t'as laissé le vélo?
4: Non, j'ai repris le vélo de ma femme pour retourner à la voiture. Elle a gardé le vélo crevé.
2: Ok.
4: Et elle m'a attendu.
2: Mmh. Une heure et demie pour faire 40 km, il a fait la route des vins aussi. Voilà, c'est bien ça.
1: C'est pour ça que t'as mis une heure et demie pour faire 40 bornes.
2: Pas comment t'as fini sur la route des vins.
4: J'ai pas fait beaucoup de dégustations.
2: Pascal, on y va pour marquer peut-être. C'est quoi ces 5 points là?
1: Ouais.
2: Ah oui, 5 points, on y va avec la bande originale. Écoute bien. De Forrest Gump.
1: C'est pas The Forrest Gump, hein, c'est Forrest Gump tout court.
2: Forrest Gump.
1: Ouais, Forrest Gump.
2: Quel acteur incarne Forrest Gump au cinéma top chrono.
4: Tom Hanks.
2: 10
4: Tom
2: secondes. Hanks. Tu as l'air sûr de toi. Tom Hanks, qui incarnerait Forrest Gump dans ce chef-d'œuvre, sorti en 1994. Un rôle qui lui a valu l'Oscar du meilleur acteur. Bravo, oui, c'est Tom Hanks. Un film qui raconte la vie extraordinaire d'un homme simple au grand cœur, un témoin involontaire de l'histoire américaine.

0: Baby, can I hold you? Tracy Chapman sur votre radio ici. Allez, restez avec nous. Dans moins d'une minute, la suite des meilleurs moments d'Otaka avec Valérie Damido et Eric Bastien, mais aussi Yves Dissinor qui parle de son bénévolat auprès des personnes âgées et Laetitia Dissibéry qui participe à des lotos tous les week-ends et qui a tendance à gagner de sacrés cadeaux.
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2: Alors, moi, ce que j'aime dans votre couple, c'est que toi, tu préfères faire le ménage que bricoler, c'est ta femme qui bricole.
3: Ouais, ça coûte aussi, ça.
2: Oui, parce que tu n'aimes pas le bricolage, c'est ça?
3: Voilà.
2: Ouais, pourquoi?
3: Pourquoi? Je sais pas, ça dépend des trucs, mais bon, je suis pas trop branché.
2: Parce que je comprends, moi, je suis pas... Je comprends les gens qui n'aiment pas le bricolage. Moi non plus, j'aime pas le bricolage.
4: Non, c'est vrai, c'est... tu l'as prouvé sur MC
2: je
4: pendant 15 ans.
2: Je déteste ça. Mais bon. Alors, tu es bénévole en gériatrie à Alône depuis 15 ans. Alors, qu'est-ce que tu fais? Ça veut dire quoi?
3: Ben, disons que je vais dans les chambres pour visiter les personnes, pour leur apporter un peu, quelque chose en plus que le personnel n'a pas beaucoup de temps de faire ça. Alors bon, les faire rire, enfin, plein de choses. Et on fait des sorties et tout. Et bon, ça te permet de voir autre chose que...
2: Tu peux faire des activités avec eux, écouter, c'est bien.
3: Nous, c'est plus dans l'écoute, nous. Hein. C'est pas moins animation, mais c'est plus dans l'écoute.
2: Ouais, c'est ça, tu les écoutes, tu parles avec eux, ça c'est hyper important. Généralement, les personnes âgées, ils aiment bien raconter leurs histoires. Mais c'est vrai.
3: On apprend plein de trucs, on grandit en plus avec eux.
2: Apprend plein de trucs, moi j'adore. J'adore ça. Bon, alors.
4: Quand vous ne me racontez pas beaucoup d'histoires, ça veut dire que vous n'êtes pas encore âgé.
2: Oh, si je suis âgé, mon petit gars. Alors, mon petit Yves, tu vas marquer probablement ton deuxième point avec une ambiance sexy in the beach.
4: Ah. Oui. Oh là là, dis donc.
2: Ça ne rigole pas. Ah. Alors, écoute bien.
4: Ah.
2: Le livre, le Kama Sutra.
4: On aime.
2: Le Kama Sutra, qui est un livre extraordinaire. Hein.
4: Oui, bien sûr.
2: Eh bien, ce livre a été interdit au Royaume-Uni jusqu'en 1963. Est-ce que c'est vrai? Est-ce que c'est faux? Top chrono, 5 secondes.
3: Vrai.
2: T'as dit vrai?
3: Ouais.
2: Eh ben c'est vrai. Effectivement, parce que ce livre indien, hein, qui est consacré aux arts de l'amour, hein, c'était destiné aux classes aisées. Ça a été traduit en anglais en 1880, mais dans l'Angleterre victorienne, c'était jugé obscène. Donc ça a été interdit jusqu'à ce que les Beatles arrivent. Et voilà. Donc bravo, un point de plus, tu as deux.
4: Laetitia. Le Kama Sutra, non, tu connais? Oui, tu connais, bien sûr, Laetitia, le Kama Sutra.
3: Oui.
2: Mais qu'est-ce que tu voulais faire comme
4: ça? Non, je sais pas, je me suis j'ai mis un coup de frein à ma phrase.
2: Ouais, c'est bien que t'aies mis un coup de frein à ta phrase.
4: Oui, c'est bien. À mon élan. Bon, Laetitia qui nous écoute avec ici, Berry, qui est dans l'Inde, qui habite Montgivray, et alors qui vient tout juste de passer un diplôme. Et alors, c'est quoi ce diplôme?
5: C'est un titre pro-voyageur.
4: Conductrice de transport scolaire. Voilà, c'est pour ça qu'on vient d'écouter le
2: classique. Chauffeur, si t'es champion, appuie sur le champignon.
4: Bon, et alors, donc, si tu viens d'avoir le diplôme, ça veut dire que tu commences le boulot bientôt ou t'as déjà commencé?
5: J'ai déjà commencé.
4: Ah ouais? Et alors, ça te plaît? C'est un job sympa?
5: Oui, je suis conductrice de transport scolaire, donc oui.
4: Oui, c'est ça. Tu as un bon contact avec les élèves. Ils ont quel âge, les élèves que tu transportes? C'est des petits?
5: Oui, alors j'ai des maternelles, des primaires, des collégiens, lycéens.
4: Sympa. Alors toi, t'as fait plein de choses, parce qu'avant, t'étais vendeuse en boulangerie.
5: Oui, tout à fait.
4: Ouais. Oui. Puis opératrice de production dans le domaine médical.
5: Oui. Oui,
4: dis donc, et c'est bien comme ça de faire plusieurs métiers.
2: On a mille vies dans une vie.
4: Ben ouais, t'as bien raison d'en profiter. Tous les week-ends, tu participes au loto.
5: Oui, c'est ça.
4: Tu fais rouler des boules. Eh oui, c'est le bingo. Ah. C'est le. Attendez, Valérie. Eh oui, pour un chat, un chat. Qu'est-ce que tu as déjà gagné?
5: Machine à laver, sèche-linge, ordinateur.
4: Ah, quand même!
5: Carte cadeau, ouais.
2: Eh bien, dis donc, t'es chanceuse!
4: Ah, non, en termes d'électroménager, ouais, t'es pas mal, hein. Bon, Laetitia, seras-tu aussi chanceuse aujourd'hui avec nous dans Au Taquet? Très beau séjour à Besançon ou machine à café Malongo en jeu? Oh, ça sent le coup de boule, là.
6: Allez, les bleus, allez! C'est Daniel Afapé!
4: Zidane, la légende, le futur entraîneur de l'équipe de France. On a envie, on y croit.
2: Mais qu'il est beau, on l'aime tellement.
4: Il existe une statue représentant le célèbre coup de tête qui était appelé coup de boule, voilà, dans la chanson, coup de tête de Zinedine Zidane lors de la finale de la Coupe du Monde. On est en 2006. Eh bien, moi, je te dis, il existe une statue qui représente ce coup de tête. Vrai ou faux? 5 secondes. Tu dis quoi? Tu dis vrai? Tu as l'air sûr de toi, hein?
5: Bah, je pense.
4: Eh ben ouais, eh ben t'as parfaitement raison, le célèbre coup de tête de Zidane sur Marco Materazzi, immortalisé en 2012 par un plasticien intitulé Head Bat, une sculpture qui a notamment été exposée devant le Centre Pompidou à Paris pendant un temps. Voilà, c'est devenu une œuvre d'art.
2: Et le plasticien, il s'appelle
4: Oui, j'ai pas osé.
2: Adel Abdessemed.
4: Voilà, je voulais pas écorcher de nom.

Bruxelles, boulevard des Airs, le groupe est en concert le 1er août à la Clayette en Saône-et-Loire, le 2 à Yzeure-sur-Creuse, ça c'est en Indre-et-Loire, et le 15 août à Châteauroux. Ensuite, il faudra attendre février 2027. Les meilleurs moments d'Au Taquet, eh ben, c'est fini pour aujourd'hui. La suite demain avec une imitation de dauphins et des fans de parcs d'attractions sur votre radio ici. 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Restez avec nous à suivre Johan Rock pour Ici dès 5h sur votre radio ici.

0: Soyons chic, les deux sous chic, Jeanne Birkin sur les ondes d'ici. Merci d'être avec nous.
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0: Et ravi de vous retrouver ce mardi pour démarrer cette nouvelle journée du milieu de l'été après une nuit tropicale pour beaucoup d'entre vous. Orages et canicules seront au programme aujourd'hui. On fait le point sur l'évolution de la situation météo en France ces prochaines minutes. En attendant, toute l'équipe d'ici, dès 5h, vous accompagne au son de vos chansons préférées. Daniel Balavoine et Julien Clerc seront des nôtres ce matin, ainsi que vous-même, Cyril Ardo-Redon.
2: Bonjour Johan Rock, bonjour à tous. On va parler du retour progressif à la normale en Gironde avec les habitants qui ont pu regagner 2 communes et 8 campings qui peuvent rouvrir après le méga-feu qui a donc touché le département ces derniers jours.
0: Ce matin, on parle des coûts cachés de nos appareils en veille parce qu'on a bien trop souvent la flemme de les débrancher lorsqu'on ne s'en sert pas. Notre électroménager dépense sans compter. Les bons conseils d'usage et de bon sens dans 10 minutes avec Valère Coréard dans Par ici les économies. Et puis, venez nous raconter comment se passe votre été en ce début du mois d'août. 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Bon début de journée ici.
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0: Nous sommes le mardi 4 août. Ici, il est 5h. Le journal présenté par Cyril Ardo-Redon. Et attention, si vous êtes dans le quart sud-est de la France, 18 départements sont en vigilance orange canicule.
2: Météo France doit actualiser ses cartes à 6h ce matin. Ça peut donc changer à ce moment-là. Mais après des jours, voire des semaines d'une chaleur lourde et écrasante, on devrait un peu mieux respirer ces prochains jours. Car Guillaume Fariol, les températures doivent baisser pour une bonne partie du pays.
3: La canicule perd du terrain peu à peu, surtout à partir de demain. Un air plus frais est arrivé de l'Atlantique et progresse sur la France. La vague de chaleur qui dure depuis 7 jours recule. Adrien Varnon, prévisionniste à Météo France.
4: On va passer sous les 30 degrés dans beaucoup de régions à partir du milieu de semaine et on sera même peut-être localement un peu en dessous des normales de saison. Alors dans le sud-ouest ou dans le nord-ouest, ça reste des températures chaudes, mais en passant peut-être 1 ou 2 degrés en dessous des normales de saison, effectivement, ça va un peu dénoter avec le reste de l'été.
3: Le risque incendie va donc reculer sur une large partie du pays, mais pas sur le pourtour méditerranéen. Là, les températures restent élevées et le vent va s'intensifier à partir de demain.
4: On va avoir un changement de masse avec des vents qui vont tourner plutôt au nord, donc c'est pour ça qu'on a une baisse des températures sur le reste du pays, mais ça veut dire Mistral et Tramontane sur le pourtour méditerranéen. Et ça, c'est des vents très secs qui, malheureusement, du coup, n'arrangent rien sur le front de la sécheresse et des incendies.
3: Surtout qu'à ce stade, toujours aucune pluie notable en vue. Les précipitations vont rester, dans l'ensemble, anecdotiques, prévient Météo France.
2: Les explications de Guillaume Fariol sur votre radio locale ici. Dans ce contexte, l'Office français de la biodiversité alerte sur la situation historique et critique pour les petits cours d'eau français, avec une dégradation exceptionnelle de l'état de nos rivières à la fin juillet. Près de 1400 cours d'eau sont à sec ou ont vu leur débit fortement diminuer. C'est tout simplement un record. Toutes les régions sont touchées, en particulier le centre et le sud de la France. Le risque également face aux feux de forêt. Ce matin, 12 départements sont en orange pour un risque élevé d'incendie. Le Nord, la Somme, une partie de la Normandie, les Pyrénées-Orientales, le Var ou encore la Corse du Sud sont concernés. Et en Gironde, la vie tente de retrouver son cours normal après le méga-feu qui a ravagé 42 000 hectares. Les habitants du Porge et de Lège-Cap-Ferré peuvent rentrer chez eux et 8 campings de Lège-Cap-Ferré peuvent rouvrir, des établissements qui n'ont pas été touchés par les flammes. Et déjà, Caroline Félix, des résidents retrouvent leur bungalow.
5: Tout a brûlé autour du camping, mais les logements sont quasiment intacts. William, le directeur, en est encore tout ému.
6: Nous sommes des miraculés. Champions les pompiers, là. Ils ont fait du super boulot. Là, il n'y a rien à dire.
7: Ouais. Les pompiers s'étaient répartis un peu partout dans le camping aussi, avec des extincteurs pour éteindre toutes les cendres brûlantes qui arrivaient, qui mettaient le feu un petit peu partout.
5: Lui aussi a éteint 2 reprises de feu.
8: Mmh. Oh la nignou !
5: Et il a nourri les chats de Sandrine. Elle retrouve son bungalow après 15 jours d'errance dans la région.
9: J'ai été évacuée 3 fois, mais je ne vais pas me plaindre quand je vois la misère qu'il y a sur le Porge. La reprise, elle se fait, mais on a été choqués quand même en arrivant de le voir, la catastrophe. Hein. Et mes maisons qui sont brûlées, toutes les personnes qui ont perdu leurs biens.
5: En face, les restes d'un des deux bungalows détruits du camping. Au milieu des cendres se dresse la carcasse d'un frigo calciné. Stéphane est un voisin du locataire.
8: Ils ont perdu tous leurs souvenirs, quoi. Ouais, y a tout qui était ici, quoi. C'est très triste.
5: Sa maison, à lui, n'a rien, si ce n'est cette odeur de brûlé qui imprègne les rideaux. Il va pouvoir reprendre le travail dans le camping d'à côté qui rouvre, lui aussi, presque comme un retour à la normale.
2: Un reportage au camping de la Pinède à Lège-Cap-Ferré de Caroline Félix. Et dans ce contexte, la présidente du grand site de la Dune du Pilat lance un appel. Venez nous soutenir sur le bassin, nous sommes prêts à accueillir les touristes. La célèbre dune à l'entrée du bassin d'Arcachon a rouvert il y a quelques jours, samedi. La saison touristique doit être sauvée, dit-elle.
0: Ici, 5h04, deux personnes foudroyées en montagne hier après-midi dans les Hautes-Pyrénées.
2: Il s'agit d'un adolescent de 14 ans et d'un homme de 21 ans. Ça s'est passé à 2700 mètres d'altitude sur le Jardis à Cotteret. Leurs jours sont en danger. Ils ont été hospitalisés à Tarbes. Une centaine de personnes sont foudroyées chaque année en France. Si vous êtes client du Drive Intermarché, vos données ont peut-être été piratées. Une cyberattaque a visé l'enseigne fin juillet. Près de 300 000 clients sont concernés avec des fuites des noms, prénoms, adresses, téléphones ou informations relatives aux commandes. Le groupement Les Mousquetaires assure que les données bancaires ou les mots de passe n'ont pas été touchés.
0: Et puis, c'est la quatrième étape du Tour de France Femmes aujourd'hui.
2: Place à un contre-la-montre individuel de 21 km en Bourgogne, de Gevrey-Chambertin à Dijon. Voilà 3 ans que le chrono n'avait plus fait son apparition sur le Tour féminin. Pauline Ferrand-Prévot n'a pas pratiqué cette épreuve depuis son retour sur la route l'an dernier. C'est donc un vrai test aujourd'hui.
10: C'est un morceau que forcément j'attends, que je redoute, pas dans le mauvais sens, plutôt dans le sens où je suis curieuse de savoir en fait, parce que ça fait quand même longtemps que j'ai pas fait de chrono. Donc juste voir comment qu'est-ce que je peux faire et aussi vraiment chercher cette limite de la douleur. C'est ça que j'ai vraiment envie de faire pendant ce chrono.
2: Début du contre-la-montre à 14h34 et c'est la maillot jaune Sigrid Oxet qui partira la dernière à 15h01. Et Johan, du beau temps sur une grande partie du pays et l'arrivée malgré tout des orages.
0: Alors que certains d'entre vous ont passé une nouvelle nuit tropicale, moite sur une grande moitié est de la France ce matin, quelques ondées orageuses à prévoir sur le centre du pays, au sud-est et sur le pourtour méditerranéen. En revanche, le temps reste sec, ensoleillé, bien que légèrement nuageux. Et puis pour les températures, ça donne ce matin 23 à Perpignan, 26 en milieu de matinée à Marseille, 19 à Brest, 20 à Bordeaux, 22 à Strasbourg. Et puis dans le courant de l'après-midi, le temps sera lourd, le ciel va tourner à l'orage par intermittence sur l'Auvergne-Rhône-Alpes, la Franche-Comté, également sur le nord-est du pays. Alors que cet après-midi, comme hier, c'est toujours à l'est qu'il va faire le plus chaud, 36 degrés à Strasbourg, il fera 30 dans la capitale, 28 à Rennes, 26 à Biarritz et 34 sur l'île de Beauté à Ajaccio. Chez vous, quel temps fait-il ce matin? Vous n'hésitez pas, vous nous postez vos températures, le nom de votre commune tous les matins ici. On fait la météo ensemble.
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0: Cette journée d'été, on la commence ensemble. Merci d'être présent à l'écoute de votre radio. Ici, Daniel Balavoine, Sauvez l'amour, 5h07, bon réveil.

0: 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Vous avez fait le bon choix. Il est 5h11.
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0: Une histoire comme je vais vous en raconter parfois le matin, celle de Julien, étudiant en informatique près de Clermont-Ferrand. Il y a quelques mois, il s'est levé en pleine nuit pour éponger une flaque d'eau devant son frigo qui fuyait. Il était agacé, ça faisait plusieurs jours que ça durait, excédé. Il a donc attrapé son téléphone pour chronométrer le temps qui s'écoulait entre deux fuites. Et là, l'idée qui surgit. Julien s'est dit, et si mon smartphone pouvait, grâce au micro et aux vibrations, détecter les bruits anormaux de mes appareils électroménagers avant de tomber en panne ? Un frigo qui grince, bizarrement, une machine à laver qui vibre de travers. Autant de signaux que nous, êtres humains, avec nos oreilles, on ne peut pas arriver à déceler la faille.
2: Mais c'est vrai.
0: L'intelligence artificielle, elle, sait faire des choses que nous ne savons pas. Voilà comment, depuis 6 mois, Julien planche très sérieusement, jour et nuit, sur un prototype d'appli smartphone baptisé Listen, écoute en français. Une appli capable, dit-il, d'anticiper les pannes avant qu'elles ne coûtent une fortune à nos budgets. Il vient tout juste de déposer un brevet en ce début du mois d'août. Les premiers tests, visiblement, sont concluants dans sa propre cuisine, qu'il a transformée en laboratoire d'Arty. Tout serait plutôt encourageant, même, et c'est plutôt le paradoxe de cette histoire, à ce jour, son fameux frigo qui fuit, lui, n'a toujours pas été réparé. On vous tiendra au courant de cette appli. En attendant, il est 5h12, ce mardi, la météo et ses conséquences, toujours à la une de l'actualité en France, Cyril.
2: Oui, et notamment les feux de forêt hein, qui inquiètent. Et cette initiative avec des citoyens qui patrouillent en forêt pour prévenir le risque d'incendie. Reportage en Indre-et-Loire dans quelques minutes.
0: Et pour la musique, elle arrive dans un instant.

0: Enfin, à l'échelle de l'année, bah allez, c'est 25 euros d'électricité qui partent en veille pendant que tout le monde dort. Alors la solution est simple, hein, quand vous n'en avez pas besoin, la nuit, pendant les vacances ou même la journée, si vous partez au boulot, vous débranchez votre box, vous la mettez sur une multiprise avec un interrupteur que vous passez en off. En un geste, vous coupez aussi la télé, le décodeur, la console, en fait tout ce qui est branché inutilement.
1: Et cette idée, Valère, ne vaut pas que pour la box.
0: Ouais, parce que les appareils en veille, c'est le poste caché de notre facture d'électricité. Une télé éteinte, elle reste en fait branchée. Un chargeur laissé dans la prise, ça tourne un petit peu aussi. Un micro-ondes qui affiche l'heure. Tous ces petits voyants rouges ou ces chiffres lumineux consomment. Alors, un tout petit peu individuellement, mais pas qu'un peu collectivement. Hein, jusqu'à 10% de la consommation annuelle d'électricité d'un foyer. Hors chauffage, ça peut monter jusqu'à 15%. Concrètement, couper l'éveil inutile, c'est une économie, allez, d'une centaine d'euros par an. Et je suis sur le minimum, sans rien sacrifier à son confort. C'est un petit réflexe, hein. Regrouper les appareils sur des multiprises à interrupteurs. Pensez à tout couper avant d'aller se coucher ou avant de partir. Voilà, vous savez désormais comment économiser de l'électricité pendant votre sommeil ou quand vous êtes absent. Il suffit de mettre votre box et vos veilles au repos, elles aussi. Si vous aussi d'ailleurs vous avez des bons plans pour réduire votre facture d'énergie et la nôtre donc, je suis preneur. Mon mail c'est parisilleséconomies@radiofrance.com.
1: Merci Valère, à demain. Demain d'ailleurs dans Parisilleséconomies, il sera question de notre vélo tout classique qui peut devenir électrique. En attendant, vous écoutez ici, il est 5h15.
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1: 12 départements sont placés en orange face à un risque élevé de départ de feux de forêt aujourd'hui, selon Météo France.
6: Et l'image de ces feux des derniers jours, des dernières semaines en Gironde, dans le Var, dans les Landes ou à Fontainebleau, et dans toutes les têtes, partout en France. Alors par endroits, les citoyens se mobilisent pour prévenir tout départ de feu. C'est le cas à Saint-Nicolas-de-Bourgueil, en Indre-et-Loire, où le comité communal feux de forêt patrouille chaque jour, Boris Compin.
7: Le comité communal feu de forêt de Saint-Nicolas-de-Bourgueil repose sur une vingtaine de bénévoles. Chaque jour, il patrouille entre 2 et 4 heures dans un véhicule racheté 45 000 euros au 10-37, un 4x4 doté d'une citerne de 500 litres d'eau et de nombreux autres équipements, comme l'explique Sébastien Berger, le directeur du CCFF.
8: Là, vous avez une citerne de 500 litres d'eau et également, vous avez du matériel de déforestage, donc des tronçonneuses et des broussailleuses. Et aussi, on a des saupompes dorsaux. On part avec 25 litres d'eau sur le dos et puis on peut traiter, en fin de compte, toutes les fumerolles. Et si on se trouve en pleine forêt, on peut s'alimenter auprès d'un étang et refaire le complément du véhicule avec une motopompe flottante.
7: Le matériel permet de traiter tout départ de feu sur 100 mètres carrés maximum. Au-delà, les pompiers viennent s'en occuper. Mais le CCFF a aussi un rôle de prévention auprès de tous ceux qui se promènent dans ce massif forestier de 600 hectares. Un massif interdit depuis plusieurs semaines.
9: Bonjour. Normalement, vous ne devez pas être en forêt.
10: À cause de ?
9: Il y a un arrêté, il y a des restrictions et il ne faut pas passer et rester en forêt, là.
10: C'est par rapport au feu de forêt.
9: Oui, c'est ça. On est toujours, nous, dans le secteur en risque très sévère. Donc on est désolé, mais même si l'endroit est bien, c'est interdit à la population.
10: Ça marche.
7: Ici, il s'agissait simplement de quatre promeneuses, des vacancières qui ont pu entrer dans le massif à pied sans avoir conscience que la plupart des routes sont barrées. D'autres bravent délibérément l'interdiction au mépris du danger, selon Éric Dozon, le président du CCFF.
11: On a trouvé une personne à la pêche au niveau d'un étang. Il était justement en train de fumer en plein milieu des bois. Quand on lui a annoncé qu'une amende, ça pouvait monter jusqu'à 300 euros, ça l'a calmé un peu, quoi.
7: Depuis que le CCFF a été créé, aucun départ de feu n'a eu lieu dans le massif bourgueillois.
6: Un reportage de Boris Compin, ici Touraine, sur votre radio locale ici.
1: C'était l'émission musicale emblématique des années 90, où se pressaient tous les artistes. Fréquence Star a fait son retour cette année sur la TNT. Son nouvel animateur sera l'invité des coulisses télé ce mardi, juste après Julien Clerc, ici, 5h18.

0: vous écoutez ici. J'espère que vous allez bien ce mardi matin. On est ravis de vous compter parmi nous. 5h20, c'est un 4 août qu'ils sont nés. 65 ans tout rond pour l'ancien locataire de la Maison Blanche, 44e du nom, Barack Obama. Fête aujourd'hui son anniversaire. Happy birthday, Mr. President, pour reprendre la petite phrase de Marilyn Monroe qui nous quittait il y a 64 ans, tout pile, des suites d'une overdose à son domicile de Los Angeles. Sa mort est considérée comme un suicide probable, est-il écrit dans sa bio. Marilyn, à ce jour qui reste l'icône numéro un du cinéma hollywoodien. Dans un autre genre, un 4 août aussi, s'éteignait à Arles Jeanne Calment, doyenne de l'humanité, 122 ans, un record de longévité qui n'a toujours pas été battu à ce jour. On souhaite ce mardi un bon anniversaire au journaliste sportif Laurent Luya, la voix des Jeux Olympiques, mais aussi de Roland Garros, du Tour de France, qui souffle ce mardi ses 59 bougies. Et puis aujourd'hui, c'est l'anniversaire du chanteur, interprète François Valéry. Aimons-nous vivants, n'attendons pas que la mort nous trouve du talent. Il le fait mieux.
1: Lui, il le chante, quoi. Vous l'auriez chanté, ça aurait été super, Johan.
0: Un jour peut-être, en attendant d'écouter François Valéry sur les ondes d'ici, et ça arrivera inéluctablement prochainement. Bon anniversaire à vous aussi, c'est un 4 août que vous êtes né. Il est 5h22 ce mardi, on vous emmène dans les coulisses de Fréquence Star après une très longue pause. Le magazine est de retour sur la TNT. C'est une émission emblématique des années 90. Diffusée à l'époque sur M6, elle a fait son retour en septembre dernier sur W9. Et désormais, c'est Éric Jean-Jean qui l'anime. Ah, je crois qu'on sonne à la porte.
2: Hello.
3: Jeanne Masse dans ma maison.
2: Comment tu vas ?
3: Je suis trop content de t'avoir. Mesdames, messieurs, Jeanne Masse est à la maison. Vas-y, passe devant, Jeanne.
0: Pour cette nouvelle version de Fréquence Star, la production a conservé les fondamentaux du programme. Un entretien en tête-à-tête mené dans une ambiance intimiste, prompte à recueillir les confidences des artistes. Une atmosphère dans l'esprit de celle insufflée à l'époque par Laurent Boyer, dont s'est inspiré son successeur, Éric Jean-Jean.
4: J'ai beaucoup parlé avec lui avant de commencer le programme. Lui, il avait un truc très intello autour de la philo, de la psycho, etc. Moi, je suis plutôt dans « viens à la maison, on va boire un café, on va discuter, puis on va se raconter nos vies les yeux dans les yeux », tu vois. C'est pas tout à fait la même chose. Mais ouais, l'idée, c'est de faire accoucher les gens. Ouais. Ce qui reste fondamentalement la même chose, c'est que c'est un homme, moi en l'occurrence, qui rencontre un artiste pendant une heure et qui lui pose des questions avec un gros retour sur qui il est et son enfance, quoi.
0: Du Fréquence Star d'il y a 30 ans, on se souvient des émissions réalisées en extérieur. Le Massif Central avec Jean-Louis Murat ou bien Los Angeles en compagnie de David Hallyday. La nouveauté désormais, c'est que le programme est tourné dans l'appartement parisien de l'animateur, dont le salon fait office de studio télé.
4: Donc l'équipe télé débarque chez moi à 8h du matin. Ils démontent tout et ils mettent les deux fauteuils Fréquence Star qui sont pour le coup pas mon mobilier à moi. Et il y a des trucs pour éclairer partout, etc. Et une salle de maquillage dans ma chambre, hein, pour info. À force, je vais leur demander de me refaire la peinture. C'est une bonne idée, Johan.
0: Un peu de ménage quand même avant le tournage.
4: Oui, alors non, ça c'est un deal. C'est mon amoureuse qui a dit ok, ils viennent à la maison, ok, c'est cadeau. En revanche, il y a 2 heures de ménage. Que
0: avant ou après
4: de... Mais après. Quel salaud. Non, en fait, quand je m'en vais, il y a encore l'équipe de tournage. Et quand je reviens le soir, ils ont tout remis. Donc en fait, c'est très bizarre, j'ai l'impression que c'est un peu irréel la manière dont ça se passe.
0: Pour cette saison retour, le casting des invités mixe habilement nouvelle génération et valeurs sûres. De Julien Leeb, ex-candidat de la Starac, à Chantal Goya, en passant par Pascal Obispo, Jeanne Masse ou Sébastien Tellier, le spectre musical couvert est on ne peut plus éclectique. En attendant que l'émission revienne à la rentrée sur W9, tous les épisodes de ce Fréquence Star nouvelle génération sont à voir sur la plateforme M6+. Tous les matins, venez donc nous raconter votre été sur l'antenne d'ici. Un petit coup de fil à la radio et vous repartez avec le pack été dans lequel cette semaine il y a un calepin pour noter vos souvenirs, vos confidences, une paire de lunettes pour profiter de l'éclipse le 12 août prochain et le roman de la semaine chez Pocket, Aller simple pour la joie, signé Lorraine Fouché. Alors on s'appelle 0810 055 056. On est bien ici.

0: Vous écoutez ici, bientôt 5h30, ça nous laisse le temps d'une petite parenthèse spatio-temporelle avec Stéphane Bern qui, ce mardi, nous fait voyager à l'époque des premiers temps de la météo.
1: Avant les satellites et Météo France, on observait le ciel, le mercure ou une grenouille. Et oui, la première Miss Météo avant Evelyne Delia, c'était Kermit. En 1643, à Florence, dans son atelier, le savant italien Torricelli, élève de Galilée, s'amuse non pas avec une console ou des Playmobil,
2: en avant les histoires,
1: mais avec des tubes de verre et du mercure. Bon, chacun son truc. Un jour, il remarque que le liquide redescend mystérieusement, laissant un vide au sommet. Eureka! Il vient d'inventer le baromètre, un instrument capable de mesurer la pression de l'air. Désormais, la météo peut s'écrire en chiffres. Deux siècles plus tard, en France, un professeur du Muséum d'Histoire Naturelle, Auguste Duméril, trouve que tout cela manque cruellement de poésie. Et puis, ça coûte cher le mercure. Il propose alors un baromètre plus vivant. Il explique « Les grenouilles annoncent la pluie par leur coassement. On peut se faire un baromètre vivant en les plaçant dans un vase muni d'une échelle. »
3: La grenouille, comment s'appelle ? Kermit.
1: Dans son bocal de verre, la grenouille grimpe par beau temps et descend quand la pluie approche. Rien de magique. Par temps sec, les insectes volent plus haut et la grenouille, bonne vivante et affamée, doit grimper pour dîner. Quand l'air est lourd et humide, les moustiques volent bas. Inutile alors de grimper. En résumé, grenouille qui fait du sport, soleil dehors. Le dispositif fait fureur. Dans les fermes comme dans les salons bourgeois, on consulte la grenouille avant de sortir le parapluie.
4: Ce ne sont pas des vraies grenouilles, j'espère.
1: Certains la trouvent plus fiable que les journaux et surtout bien plus drôle à regarder. Aujourd'hui, nos applications météo ont remplacé la grenouille. Et on les croit, hein, ou pas.
0: À demain, Stéphane Bern. Et en attendant, vous pouvez retrouver toute la collection des replays et podcasts du Voyage dans le Temps sur le site ici.fr. Évidemment, à la une de la presse, ce mardi, nous allons partir à la découverte d'une tortue nomade qui sillonne les quatre coins de la planète. Notre invité est intarissable sur le sujet. Et cette espèce animale qui ne devrait pas manquer d'éveiller votre curiosité. Pour l'heure, 5h30, l'info en France et dans le reste du monde, c'est l'heure du 90 secondes. Avec vous, Cyril Ardo-Redon.
5: Avec un peu d'avance, 8 campings du Lège-Cap-Ferré autorisés à rouvrir après le méga-feu en Gironde. Ces établissements n'ont pas été touchés par les flammes. Hier, les habitants de cette commune et du Porge ont pu retrouver leur domicile une dizaine de jours après avoir été évacués. Dans ce contexte, la préfète de la région Nouvelle-Aquitaine annonce qu'un arrêté ministériel reconnaissant le caractère de sinistre de grande ampleur sera signé cette semaine. Il permettra d'alléger les formalités administratives liées notamment aux abattage d'arbres et d'accélérer les opérations de coupe sanitaire. Ce matin, 12 départements du nord, de l'ouest et du sud du pays sont en orange pour un risque élevé de feux de forêt. Météo France place 18 départements en vigilance orange canicule. Le syndicat agricole Confédération Paysanne et 8 ONG comme le WWF ou la LPO appellent à censurer la loi d'urgence agricole et soutiennent les recours déposés par des parlementaires devant le Conseil constitutionnel. Selon ces organisations, le texte voté il y a 2 semaines par le Parlement viole la charte de l'environnement qui fait partie de la Constitution. Des inscriptions à caractère néo-nazi, fasciste et antisémite découvertes à plusieurs endroits du centre-ville de la Flèche dans la Sarthe, notamment près de l'hôtel de ville. Le maire RN de la commune condamne ces tags et assure qu'une plainte sera déposée. Et puis le Tour de France femme, la Norvégienne Sigrid Okset est en jaune après avoir remporté hier la 3e étape. Place aujourd'hui à un contre la montre individuelle de 21 km en Bourgogne entre Gevrey-Chambertin et Dijon. Début vers 14h30.
0: Vous écoutez ici, 5h31, 8 campings de Lège-Cap-Ferré en Gironde sont autorisés à réouvrir cet après l'incendie.
5: Des établissements qui n'ont pas été touchés par les flammes selon la préfecture, alors qu'hier, des habitants du Porge ont pu rentrer chez eux une dizaine de jours après avoir été évacués. Moment attendu, autant que redouté, forcément dans une commune où 184 maisons ont été détruites. Nicolas Joly, vous étiez aux côtés de ceux qui ont pu rentrer chez eux.
6: Masque sur le nez, Michel longe la route des lacs à vélo. Il s'arrête devant certaines maisons pour prévenir les propriétaires qu'il connaît.
7: Ta maison n'a rien. Si tu prends au nord, c'est cramé. Si tu prends à l'est, c'est cramé. tu prends le sud, c'est cramé aussi.
6: Un moyen de se sentir utile et d'éviter la déprime.
7: C'est traumatisant, hein. Ça vous bouleverse, ça vous met dans tous ces états. Hein. Que ça soit esprit, âme et corps, le bonhomme, là, on passe à la moulinette. Hein.
6: Suzy, retraitée, fait le tour de son terrain.
8: Ça a brûlé, voilà, l'hangar qui a brûlé là-bas. Là, ça n'a pas bougé, la volaille, ça n'a pas bougé. Après, là-bas, ça a brûlé aussi, l'autre côté, là-bas. Puis là-bas, les caravanes, bon, sont brûlées aussi. La maison, elle n'a pas bougé, c'est bon. Faut pas que je me plaigne parce qu'il y a des gens qui ont perdu les maisons et tout.
6: Elle se dit chanceuse, malgré tout, comme son voisin, Dimitri.
9: La chance, oui. Vous voyez, en face, cette maison aussi, elle est juste à côté de la forêt. Les caravanes derrière cette maison, ils ont brûlé. On a eu beaucoup de chance.
6: Pas le temps de se reposer. Deux arrosoirs à la main, il jette un regard sur le champ d'en face, calciné.
9: On va tout arroser bien comme on peut. On va encore nettoyer. Je vais nettoyer ici. Ça, c'est dangereux en face, vous voyez. C'est sec. Ben, il y a un fumoir qui tombe et tout va commencer à brûler. Bon, excusez-moi, je vais aller jeter quelque chose d'or.
6: Je vous en prie. Bonne journée à vous. Le reportage de Nicolas Joly sur votre radio locale ici. On regarde le ciel, Johan, canicule et orage au programme aujourd'hui.
0: On sort d'une nuit encore caniculaire, moite et tropicale. Aujourd'hui donc des orages qui sont annoncés pour l'instant en matinée, des ondées orageuses plus exactement sur le centre du pays, au sud-est et sur le pourtour méditerranéen. Le temps, lui, va rester sec aujourd'hui. Soleil, un peu de nuages également. Et puis pour les températures ce matin, ça donne 23 à Perpignan, 23 également dans la capitale, 20 à Bordeaux et 22 à Strasbourg, alors que dans le courant de l'après-midi, le temps va devenir de plus en plus lourd et le ciel tourné à l'orage par intermittents sur l'Auvergne, Rhône-Alpes, la Franche-Comté également sur le nord-est du pays. Et puis cet après-midi, comme hier, c'est toujours à l'est qu'il fera le plus chaud. Le dôme de chaleur sur l'Europe a pour épicentre donc cette partie-là de la France, 36 à Strasbourg cet après-midi, 30 à Paris, 28 à Rennes. Comment ça se passe chez vous? Vous nous l'écrivez en nous postant des messages sur la page Facebook d'ici. Nous saluons Kevin qui vit à Mulhouse, qui a relevé ce matin 21 degrés chez lui. Le temps est nuageux. Christian, lui, est à Morzine, en Haute-Savoie. 18 degrés ce matin. Et puis, comme tous les matins, vous continuez de nous envoyer vos petits messages, des photos, si le cœur vous en dit. La page Facebook d'ici est à votre service.
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0: Elle est actuellement en vacances. Zazie prend son élan pour venir jouer en concert tout près de chez vous. Bon, va falloir être un peu patient parce que sa tournée ne débutera que début printemps 2027. En attendant, on révise nos classiques. Zen, restons zen. Ici, ce mardi matin, on se réveille avec le sourire. 5h35.

0: Bonjour, bon réveil. C'est bien ici que vous écoutez. Ce matin, là, tout de suite, maintenant, il est 5h40.
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0: Et les infos pratiques qui vous aident au quotidien, c'est aussi ça le credo de votre radio locale le matin. Ce mardi, on poursuit notre croisade contre les arnaques. Et ce matin, avec l'arnaque qui concerne les transports en commun, Cyril.
2: L'arnaque au morceau de scotch, un petit morceau de scotch déposé sur l'endroit, vous savez, pour payer votre titre de transport. Voilà, Audrazou nous expliquera tout dans quelques instants.
0: Et parce que la musique ne s'arrête jamais ici, Johnny arrive dans un instant.
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0: Attends, garde deux ans, Johnny. C'est pas le début de la chanson.
2: Il nous fait tout. Il est impatient, ce Johnny.
0: Ouais. Bonjour, Samuel.
2: Bonjour, Samuel.
4: Bonjour, Yann. Bonjour,
0: Cyril. Samuel, vous êtes chauffeur routier. Est-ce que vous êtes au boulot ce matin? Est-ce que vous êtes dans votre camion?
4: Eh oui, je viens de monter dedans il y a 5 minutes.
0: Bon, vous allez où ce matin?
4: Ce matin, sur le Havre.
0: Bon, la radio branchée sur les ondes d'ici. Il y a eu des vacances, il n'y a pas eu des vacances pour vous cet été?
4: Vacances, première quinzaine de juillet, qui ont fait du bien, et maintenant c'est boulot à fond.
0: Boulot à fond. On m'a dit que vous étiez le spécialiste du barbecue.
4: Oui, je me débrouille pas mal en cuisine, mais notamment barbecue.
0: En toute modestie, je me débrouille pas mal. Quelle est la pâte de Samuel? Qu'est-ce qui fait que lorsqu'on mange un barbecue et que vous êtes passé avant, on peut dire « Ah oui, ça, c'est le travail accompli de Samuel ».
4: Eh bien, moi, je fais bien mariner les viandes et surtout avant de faire cuire style de bœuf, je le sors au moins 2 heures avant la cuisson pour qu'il reprenne une température ambiante pour qu'il soit beaucoup plus tendre.
2: Eh ben j'arrive ce midi.
0: Eh ben écoutez, non, parce qu'il sera dans son camion, Samuel. mais c'est tous les week-ends, alors, en ce moment, le barbecue, si j'ai bien compris, chez vous.
4: Oui, tous les week-ends, il chauffe. Tous les week-ends, il chauffe, oui.
2: Bon. Le rendez-vous est pris.
0: On va envoyer chez vous. C'est où, chez vous, d'ailleurs? Je ne vous ai pas demandé.
4: Moi, je suis à Gruchet de Valasse, à côté du Havre.
2: Eh bien, ne vous inquiétez pas, je me déplace.
0: Hein. Eh ben, Cyril se déplace et va le précéder, le pack été aux couleurs d'ici. 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Je ne vais pas tout vous dévoiler, ça arrive chez vous d'ici quelques jours.
4: Ok, merci.
0: Je vous souhaite bonne route, Samuel, et puis à bientôt sur l'antenne d'ici.
4: À bientôt, et ici toute la journée, donc à bientôt, il n'y a pas de problème.
0: Eh ben, je compte sur vous, évidemment, Samuel. On vous accompagne sur la route direction Le Havre. Il est 5h42, bon réveil à vous.
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0: 5h42 chaque matin ici, c'est pas vrai, votre rendez-vous anti-arnaque pour éviter un bon paquet de désagréments. Aujourd'hui, l'arnaque aux morceaux de scotch. Vous nous en parlez, de quoi s'agit-il exactement?
6: Eh bien, ça se passe notamment sur les bornes où vous achetez vos tickets pour les transports en commun ou là où vous rechargez vos cartes de transport. Il y a eu plusieurs signalements ces derniers mois. Vous vous présentez à la borne et là, vous voyez un gros morceau de scotch marron sur le petit boîtier pour payer en sans contact. Donc là, logiquement, vous vous dites que le sans contact ne marche pas. Donc, vous insérez votre carte bleue dans la petite fente. Là, il n'y a pas de scotch et vous faites votre code secret.
0: Et là, je suppose que c'est là, à ce moment précisément, que l'escroc entre en jeu.
6: Tout à fait. Et là, on retombe en fait sur une arnaque très classique. Le voleur est derrière vous, il vous regarde discrètement faire votre code, il vous pique la carte d'une manière ou d'une autre, plus ou moins discrètement, et le temps que vous fassiez opposition, il aura peut-être déjà réussi à faire quelques achats. Méfiez-vous hein, toujours des personnes autour de vous quand vous faites votre code de carte bleue. Ça paraît évident dit comme ça, mais quand je fais la queue, moi, je sais pas, à la caisse du supermarché par exemple, je vois beaucoup de gens vraiment pas méfiants, ils font leur code et moi derrière je vois absolument tout. Si j'étais mal intentionné, ça pourrait très mal tourner. C'est pareil aux distributeurs de billets, aux distributeurs de banques. Refusez tout net d'ailleurs quand quelqu'un propose de vous aider, c'est souvent un piège. Je reviens à mon histoire de scotch. Si vous voyez du scotch sur une borne d'achat, vous changez, vous en prenez une autre et n'hésitez pas à jouer collectif. Signaler à la compagnie la présence de ce scotch suspect, ça aidera tout le monde.
0: On joue collectif tous les matins avec vous, Aude Razo. C'est pas vrai, à retrouver sur le site ici.fr à l'onglet Arnaque. Tous les matins, deux minutes à part pour s'immerger dans le monde merveilleux de Dame Nature. Ce matin, il va être question de reproduction animale. En attendant, voici One Republic. Il est là, Runaway, sur les ondes d'ici. 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

0: ce mardi. Vous êtes branchés ici. À présent, on s'occupe de tout le reste et notamment de s'occuper de la nature. Merci d'être là. À 5h46, le monde merveilleux du vivant ouvre ses portes avec trois choses à savoir sur un insecte qui ressemble fort à une mante religieuse. Bonjour Benoît Prospero.
1: Mais qui n'est pas une mante religieuse. Bonjour à toutes et tous. Aujourd'hui, la magicienne dentelée. Bah oui, c'est son nom. Différence alors avec la mante religieuse. Bah la magicienne est une sauterelle géante sans ailes, aux antennes immenses, alors que la mante est plus petite, possède des ailes et une tête triangulaire très mobile. Et donc au programme, 7 cm, tranchante et clone. Et donc, première chose à savoir, la magicienne dentelée mesure 7 cm, ce qui en fait l'un des plus grands insectes d'Europe. Et pourtant, elle est archi discrète. C'est une véritable reine du camouflage qui s'active essentiellement la nuit.
0: Mais alors, pourquoi tranchante?
1: C'est la deuxième chose à savoir, la magicienne dentelée possède deux pattes dites ravisseuses. C'est-à-dire, un, démesurée et deux, armée de deux rangées d'épines. Et c'est donc avec ces armes qu'elle chasse à l'affût, criquet, sauterelle ou grillon. Et notez que comme sa cousine la mante religieuse, elle peut être cannibale.
0: Vous voulez dire que comme la mante religieuse, la magicienne dentelée mange le mâle après l'accouplement?
1: Eh ben non, pas du tout. Quand on dit qu'elle est cannibale, c'est parce qu'elle peut manger une des siennes par opportunisme, figurez-vous. C'est-à-dire que si elle tombe sur une congénère plus petite ou affaiblie, elle n'hésitera pas une seconde à en faire son repas. Et pourquoi elle ne mange pas le mâle après l'accouplement? C'est la troisième chose à savoir, tout simplement parce qu'elle n'a pas besoin de mâle pour se reproduire. La magicienne dentelée se passe de reproduction sexuée pour perpétrer sa descendance. Ce qui veut dire que l'espèce se reproduit par parthénogenèse. Traduction, les femelles donnent naissance toutes seules à des clones. Prends-moi pour un hérisson et demande-moi pourquoi tu as soudainement mal aux pieds. Le monde vivant est merveilleux. Et pour en savoir plus sur la nature qui vous entoure, vous pouvez découvrir les magazines de la maison d'édition La Salamandre. Rendez-vous pour ça sur salamandre.org. Merci à Julien Perrault et à toute sa merveilleuse équipe. salamandre.org.
0: Merci Benoît Prospero. Grâce à vous, ce mardi, nous savons désormais que la magicienne dentelée donne naissance à des clones. Le monde merveilleux du vivant, à retrouver sur le site ici.fr.
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0: À 5h49, on reste dans la nature, à la une de la presse. On va nager en profondeur à la rencontre d'une espèce animale qui mérite le détour.
3: L'Odyssée de la tortue Kawan est le dossier de la Salamandre Junior, la revue des explorateurs nature pour les 12 ans.
0: Bonjour Sandra Laboukari. Sandra?
4: Bonjour Johan.
0: Où vit-elle cette tortue Kawan et déjà à quoi ressemble-t-elle?
4: Alors cette tortue Kawan, donc c'est une tortue que l'on peut trouver en Atlantique et en Méditerranée. Et c'est surtout une grande voyageuse qui ressemble beaucoup à un héros de la mythologie grecque, car comme Ulysse, elle navigue des années avant de retrouver sa terre natale. Comme Ulysse, elle va braver énormément de dangers sur sa route. Et puis comme Ulysse, qui est roi d'Ithaque, elle a tout d'une reine, elle a une carapace pour vaisseau en forme de cœur, elle a un bec en corne pour arme, pour se défendre des dangers et puis pour se nourrir, pour chasser. Et puis elle a un sens de l'orientation impressionnant.
0: Pourquoi voyage-t-elle cette tortue Kawan?
4: Alors cette tortue Kawan, elle nage pour arriver à chasser, pour arriver à trouver des proies. Elle cherche aussi des endroits où se reproduire. Après, ses voyages sont encore un peu mystérieux.
0: Comment fait-elle pour s'orienter?
4: D'abord, elle est sensible aux champs magnétiques terrestres, mais en plus, elle est capable de reconnaître en fait les signatures magnétiques, les empreintes magnétiques de certains lieux, par exemple là où elle a trouvé beaucoup de nourriture, et de les enregistrer pour les venir plus tard. Donc c'est assez exceptionnel, c'est vraiment un animal assez fascinant pour ça. Elle a des capacités qui sont assez incroyables. Une autre de ses capacités incroyables, c'est que la tortue Kawan, elle a des poumons et c'est une championne de l'apnée. Elle est capable de rester des heures sous l'eau. En général, elle remonte toutes les 10 à 20 minutes à la surface. Elle est vraiment exceptionnelle.
0: C'est une tortue marine qui peut faire de l'apnée, mais qui est aussi à l'aise sur la terre ferme, si j'ai bien compris en lisant le dossier.
4: Alors, elle n'est pas aussi à l'aise en milieu terrestre qu'en milieu aquatique. Hein. Elle vit surtout et essentiellement en milieu aquatique, mais elle vient sur la terre ferme pour pondre tous les 2 ou 3 ans seulement. Elle va se rendre sur la plage où elle est née, le plus souvent, pas toujours, mais le plus souvent. Et là, elle va pondre plusieurs fois dans la saison, à 15 jours d'intervalle. La tortue kawane, elle mise vraiment sur la quantité pour garantir la survie de son espèce.
0: L'Odyssée de la tortue kawane, c'est un sujet à lire pour vos enfants ou vos petits-enfants dans la Salamande Junior, la revue des explorateurs nature destinée aux 8-12 ans. Bonne journée à vous, Sandra. Merci d'avoir été des nôtres ce matin.
4: Merci beaucoup.
0: Vous écoutez ici ce mardi, il est 5h51. Vous ne le saviez pas encore, mais en ce moment, la colère gronde chez les grands-parents.
3: Ah oui ?
0: Ils ne sont pas prêts à se laisser faire. Papy, mamie, ils se révoltent même. C'est au programme de ces tendances. Évidemment qu'ils ont raison. Un petit peu de douceur en attendant un de ces artistes qu'on aime écouter à longueur de journée et que votre radio locale vous joue régulièrement. Voici une chanson, un morceau de choix de Johnny Hallyday. Ça s'appelle « Je te promets ». Écoutez, ça démarre comme ça.

0: Pour démarrer la journée, rien de tel qu'un bon Johnny. Et jusqu'au bout, s'il vous plaît, vous écoutez ici, avant de retrouver le journal de 6h et toutes vos infos locales. C'est le moment de ces tendances, votre rendez-vous quotidien pour ne rien rater des phénomènes de société. Muriel Jordan, ce mardi avec vous, on s'intéresse à la révolte des grands-parents.
1: Oui, vous avez remarqué ça? De plus en plus de grands-parents ne veulent plus qu'on les appelle papy, mamie, pépé, mémé. Ils veulent plus de cette étiquette qui les vieillit. Beaucoup choisissent des petits surnoms un peu moins vieillots. Direction la rue pour enquêter. Bonjour madame, est-ce qu'on peut vous appeler mémé, vous?
2: Je suis pas une mémé, je suis une mamie. Je trouve que c'est beaucoup plus élégant de dire mamie. Mémé, ça fait ancien temps. Et puis ça me vieillit aussi. Moi, je suis dynamique et mamie, je préfère mamie.
1: Et vous avez quel âge?
2: 73 ans.
1: Et vous, madame?
3: C'est démodé d'appeler encore pépé, mémé?
4: Oui, bien sûr, c'est démodé. Ça fait 19e siècle. Et puis, comme nous sommes dans une culture anglo-saxonne, n'est-ce pas? C'est mieux d'appeler les gens mamie.
1: Pas de petits-enfants qui vous appellent comme ça?
4: Pas pour le moment.
1: Pas pour le moment. Mais si demain, ils vous appellent mémé, vous les engueulez?
4: Oui.
1: Ah, vous voyez, hein, les grands-parents, enfin certains, surtout les grands-mères, veulent davantage échapper à l'image vieillissante de la grand-mère qui porte des charentaises et qui tricote.
0: Ça veut dire, Muriel, que les seniors ne se sentent plus jeunes, encore en forme, et qu'ils ne veulent plus de surnoms qui les stigmatisent.
1: C'est ça, c'est pour cette raison qu'on voit de plus en plus fleurir des petits surnoms comme Mamina, Papilou, Granny, Papé, Mamina ou encore Manisha. Cette jeune fille de 19 ans confirme.
5: Ma grand-mère s'appelle Mamival parce que, puisqu'elle s'appelle Valérie, elle veut qu'on rajoute une sorte de petite virgule, parce que quand on lui dit qu'elle s'appelle Mamie, ça, elle prend 15 ans facile.
1: Il arrive que ces diminutifs soient choisis par les petits-enfants eux-mêmes et parfois en amont par les parents eux-mêmes qui anticipent avant de devenir grands-parents, avant la naissance du premier enfant. Une façon pour eux de dire qu'il est hors de question d'être appelé pépé ou mémé.
5: Avec mes parents, ça nous arrive souvent de parler de quand on aura des enfants. Et ma mère, elle a dit qu'elle ne voulait pas se faire appeler mamie ou papy parce qu'elle pense que ça va trop la vieillir. Et donc, elle réfléchit déjà à des noms. Elle a déjà trouvé un surnom pour mon père. Elle veut l'appeler Papy Sky. Et elle cherche encore quelque chose. Et elle veut que ce soit quelque chose en rapport, soit par rapport à sa passion, à sa personnalité.
2: J'ai dit à mes enfants, le jour où j'aurai un petit-fils ou une petite fille, surtout, je ne veux pas qu'on m'appelle mémé. N'importe quoi, mais pas mémé.
1: Ces nouveaux surnoms renforcent parfois la complicité. Ils peuvent créer des liens plus forts et transmettre quelque chose de différent, de plus original que papy ou mamie. Même si au final, qu'importe le nom. Évidemment, ce n'est pas le nom qui va vous vieillir. Puisqu'avoir des petits-enfants, de toute façon, ça va vous offrir une seconde jeunesse. Mais au moins, vous voilà prévenus. Si les grands-parents ne veulent plus qu'on les appelle papy et mamie, n'insistez pas. Faudrait pas pousser mémé dans les orties.
0: Merci Mumu, Muriel Jordan, qu'on retrouve tous les jours pour ces tendances. Votre rendez-vous pour décrypter la mode du moment. Ce mardi, troisième étape du Tour de France, quatrième étape du Tour de France Femmes, Gevrey-Chambertin-Dijon, une épreuve à vivre en direct ici dès 13h30 et tout au long de l'après-midi. En attendant, on vous laisse avec toute l'équipe d'ici matin. Passez une excellente journée.
6: Ben écoutez, on va essayer. Merci Johan, merci tout le monde. Bonjour, bienvenue à vous tous et à vous toutes. Réveil matinal rime avec morale. Profitez bien du début de cette nouvelle journée. Nous sommes le mardi 4 août aujourd'hui pour vous accompagner dans la joie et la bonne humeur. Pour votre accueil téléphonique ce matin, le sourire de Myriam. Je vous rappelle notre numéro 05 55 34 5000. Le sérieux et la bienveillance de notre réalisateur Nicolas Guillot. Et pour les bonnes et les mauvaises nouvelles, la voix de Nathalie Cole. Bonjour Nathalie.
7: Bonjour à tous.
6: Nous sommes prêts afin de vous offrir le meilleur des réveils. Enfin tout au moins, on va y œuvrer. On va s'y atteler.
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6: C'est parti, vous écoutez votre radio locale qui n'a pas changé de nom. Ici Limousin, il est 6h. Enfin de la pluie sur le Limousin.
7: Pluie et orages qui n'ont heureusement pas été trop violents malgré la vigilance orange activée en Corrèze hier et levée ce matin par Météo France. Le vent a soufflé jusqu'à 80 km/h par endroit en Corrèze et en Haute-Vienne, provoquant simplement quelques chutes d'arbres sans gravité. Côté pluie, on relève de cumuls de 20 à 50 mm dans nos deux départements, souvent en peu de temps, de quoi rafraîchir l'atmosphère après des semaines de sécheresse. Ses habitants d'Ambazac apprécient, même si certains restent sceptiques sur l'efficacité de ces pluies.
9: Ça fait plaisir, après toutes ces chaleurs, un petit coup de frais, une petite douche appréciable.
10: Mais c'est un peu tard, le mal est fait, tout est brûlé dans les jardins. À la rigueur, ça peut qu'apporter un petit peu d'amélioration.
11: On en a tous besoin de l'eau, en fait. Hein. Il y en a eu énormément au printemps, malheureusement. C'était dans les maisons, dans les caves, dans certaines régions, ils ont été noyés. Et là, maintenant, on la réclame parce que bah, c'est horrible. Quoi. Il ne faut vraiment pas faire de barbecue, il ne faut plus rien faire qui puisse faire une étincelle et tout s'embrase, en fait.
12: Les ruisseaux, tout ça, c'est sec, c'est affreux, c'est chaleur, on n'en peut plus. Quoi. En appartement, même quand au travail, c'est affreux.
7: Et le répit de cette nuit ne va pas durer, les chaleurs continuent en Haute-Vienne et en Corrèze, même si dans les prochains jours, elles seront moins fortes que ces dernières semaines. La circulation des trains reprend normalement ce matin sur les lignes Limoges-Périgueux et Brive-Ussel. Elle avait été suspendue hier à 19h par la SNCF, par précaution face au risque de grêle et de vent violent. La vitesse était également limitée pour 5 autres lignes en Limousin.
6: La police de Limoges lance un appel à témoins suite à un grave accident survenu samedi dernier.
7: Vers 11h10, sur l'autoroute A20 à hauteur de Bonnac-la-Côte, un nourrisson âgé de seulement quelques mois a été blessé dans cette collision entre une voiture et un utilitaire dans le sens nord-sud. Vous retrouvez tous les détails et les coordonnées de la brigade accident du commissariat de Limoges sur ici.fr et sur notre application. Un ado de 14 ans et un homme de 21 ans frappés par la foudre lors d'une randonnée dans les Hautes-Pyrénées hier à Cotteray. Ils ont été hospitalisés dans un état critique. 8 campings de Lège-Cap-Ferré autorisés à rouvrir aujourd'hui. Il s'agit de ceux qui n'ont pas été touchés par le feu girondin qui a parcouru 42 000 hectares. Dans le Var, la situation semble se stabiliser, mais l'incendie du Gros Bessillon, qui a ravagé 1 800 hectares, n'est toujours pas fixé. Et les pompiers redoutent des reprises de feu avec le vent annoncé dans le secteur dans les prochains jours. Elle avait été perturbée par les incendies en Gironde et dans les Landes. La distribution du courrier revient progressivement à la normale en Limousin. Depuis dimanche soir, la plateforme de Cestas en Gironde, qui traite le courrier de notre département du Limousin, a repris une activité normale. Il faudra cependant encore quelques jours pour retrouver le rythme habituel.
6: Une idée pour visiter Limoges de manière rafraîchissante.
7: C'est ce que propose la base nautique municipale de Limoges pour le deuxième été consécutif, avec des sorties en canoë et en kayak sur la Vienne. Le départ se fait du palais sur Vienne et les groupes, jusqu'à 8 personnes, pagayent jusqu'en contrebas de la cathédrale de Limoges. Clémence Cavalleri, vous avez embarqué avec une famille pour cette descente.
13: Ils sont 3 générations différentes à être venues tester l'activité en famille. Pour Bernadette, la mamie, c'est une première et elle est plutôt sereine. Enfin.
14: La foi, on verra bien. On a dit on se lance. Et puis voilà. Il y en a qui ont des mauvais souvenirs, mais ça va peut-être bien se passer aujourd'hui. Oh, il n'y a pas de rapide sur la Vienne, ça devrait être bon.
13: Il y a quand même un ou deux passages un peu plus corsés. Heureusement, le groupe est entre de bonnes mains. C'est Sandrine, une habituée, qui s'occupe des balades.
15: Alors, on va mettre un gilet de sauvetage. Et après, on va s'équiper d'une pagaie et d'un bateau.
13: Après un trajet en minibus d'une dizaine de minutes, l'heure est venue de se mettre à l'eau et d'écouter les dernières consignes.
16: On embarque toujours face au courant. Allez, pagayez un peu à droite.
13: Il faut compter environ une heure pour relier le palais sur Vienne à Limoges sur nos embarcations. Sandrine, la monitrice, accompagne des groupes tous les après-midi sur la Vienne et elle ne s'en lasse pas.
15: Moi, ça me fait plaisir de descendre avec les gens sur la Vienne. Ils sont toujours passés par-dessus ou à côté et ils ne sont jamais descendus. Quoi. Il y a de l'eau, suffisamment d'eau pour naviguer. Le soleil est là, c'est quand même agréable. Quoi.
13: Fin de l'excursion, Nadine est ravie.
17: C'était calme, c'était apaisant. Ça a permis de voir la cathédrale sous un autre angle, donc qu'on n'a pas l'habitude de voir. Donc c'était appréciable.
13: Bernadette aussi n'est pas déçue du voyage.
18: Je verrai demain les muscles, ce que ça donne, mais pour l'instant c'était très bien.
13: Une activité à découvrir jusqu'à la fin de l'été.
7: Et c'est accessible à partir de 8 ans à condition de savoir nager. Elle a fait du bien vieillir le combat de sa vie. À 6h30 dans l'info d'ici Limousin, nous ferons connaissance avec Fiona Loriol qui fait étape pour quelques jours en Haute-Vienne avec son camping-car siglé 101 ans, mémé part en vadrouille. C'est le nom d'une aventure lancée en 2017 par cette Vendéenne qui a emmené sa grand-mère centenaire faire un tour d'Europe en camping-car. Et en souvenir de sa mémé, aujourd'hui disparue, elle continue de militer pour offrir à nos aînés une belle fin de vie. La Ligue de basket doit dévoiler aujourd'hui le calendrier de la prochaine saison de Betclic Elite. Le Limoges CSP et ses adversaires devraient, selon toute logique, démarrer leur saison le dernier week-end de septembre. Et puis le Tour de France féminin, quatrième étape en Bourgogne aujourd'hui avec un contre-la-montre de 21 km entre Gevrey-Chambertin et Dijon. Hier, c'est la Norvégienne Sigrid Okseth qui a remporté la troisième étape et pris le maillot jaune. 6h05 sur Ici Limousin. Et quoi de neuf ce matin après les orages de cette nuit?
6: Le soleil prédomine toute la journée avec seulement quelques nuages par-ci par-là en Limousin. L'après-midi en début de nuit, vent s'orientant ouest, souvent modéré avec l'atténuation ensuite dans le courant de la journée, fin de journée. Donc ça reste couvert, mais on a quand même le soleil qui est bien présent. 15 à 21 degrés pour débuter ce mardi. 15,2 degrés à Salon-la-Tour, nous dit Marie-Pierre. Éric à Saint-Angèle à 16,5 degrés. Et après, le plus chaud, entre guillemets, c'est 20 degrés à Bonne-les-Mines, message de Morissette, et 20 degrés à Beaulieu-sur-Dordogne, message de Rosita. À Brive, également Monique, à 21 degrés. Donc 15 à 21 degrés pour débuter la journée. Du maximal entre 24 et 28, on est en dessous des 30. 24 degrés à Égletons et Gurande, par exemple. 25 attendus aujourd'hui à Ambazac et Saint-Mathieu. 26 à Bessines et Saint-Léonard. 27 à Limoges-Étulle et enfin 28 à Brive et Bourg-les-Orgues.
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6: On va se faire mousser aujourd'hui, dites-moi, c'est la journée mondiale de la bière. Alors à consommer avec modération, mais non sans plaisir, bien évidemment. Je ferme la parenthèse. Et nous fêtons les Jean-Marie aujourd'hui.

0: commencer à bouger un petit peu, à dodeliner de la tête. C'est un bon début, ça. C'est un début de réveil, ça. Voilà, avec un œil ouvert et bientôt le deuxième. C'était Diana Ross.
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0: Prends soin de vous, comme tous les matins, avec le conseil santé du docteur Kerzek dans quelques instants. Un été en pleine forme, voilà ce qu'on vous propose avec des herbes urticantes. Attention, ça va gratter, ça va chatouiller. Tu peux te gratter, Martine.
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0: Allô docteur, le docteur d'ici Limousin qui s'appelle Gérald de Kerzek, toujours de bons conseils. Comme chaque matin cet été, on le passe en pleine forme sur votre radio locale ici Limousin. Et grâce à vos conseils santé, ce matin ça pique, hein, je le disais tout à l'heure, ça gratte. Il est question des herbes urticantes. Bonjour docteur.
9: Bonjour tout le monde, on les appelle orties mais aussi berce du coca, euphorbe ou simplement les mauvaises herbes. L'été c'est la saison des balades en campagne mais aussi des mauvaises rencontres végétales. Vous avez frôlé une tige et vous sentez votre peau picotée, rougir, voire brûler. Ces plantes sont redoutables.

0: la zone comme si on lavait, on se lavait les mains en faisant couler l'eau sans frotter.
1: Voilà, c'est dingue parce que rien que d'en parler, ça me gratte. Alors une fois que la zone est propre, on fait quoi concrètement ?
0: Après le rinçage, on peut appliquer une compresse d'eau froide, fraîche pendant 10 minutes pour calmer l'inflammation. Ensuite, on hydrate la peau avec une crème apaisante, de l'aloe vera ou une crème dédiée, votre pharmacien va vous proposer ça. Et dans la plupart des cas, la douleur et les démangeaisons disparaissent en une heure sans autre traitement. Mais si la réaction est plus sévère, un œdème, des cloques, des difficultés respiratoires, évidemment on consulte sans attendre. On peut prendre aussi des antihistaminiques locaux ou par voie orale, ça peut être utile. Mais surtout, on retient, il ne faut pas frotter, il faut rincer à l'eau tiède, calmer avec une compresse fraîche et éviter les mauvaises herbes cet été. Ça veut dire quoi ? Ça veut dire que le bermuda ou le short, c'est peut-être pas la bonne idée. On prend des grandes chaussettes qui vont remonter sur le pantalon. C'est pas très beau, mais c'est efficace. Allez, bon été, bonne santé à l'écoute d'ici, bien sûr.
1: Voilà, ça vous chatouille ou ça vous gratouille ? Voilà, quel que soit le cas de figure, en tous les cas, c'est pas très agréable. Le docteur Kierzek revient demain, promis, juré, pour un nouveau conseil santé. Dans un instant, les Limousins sont formidables. Notre Limousin formidable du jour s'appelle Nicolas. Il est commercial, je vous dis que ça. Il peut vous vendre n'importe quoi, Nicolas. Il a une grande expérience. Le Limousin formidable, juste après Cookie Dinkler.

0: Dans les années 80, il y a eu plein de tubes. Généralement, l'ultime tube d'un artiste, comme c'est le cas pour Cookie Dingler. Alors, il y avait des titres très légers et il y avait parfois, ça arrivait, des chansons très engagées, comme celui-ci, Femme libérée. Il est 6h19.
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0: Les Limousins sont formidables. Un rendez-vous que vous propose votre radio locale ici Limousin. Alors, formidable à plusieurs titres, par vos qualités.

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1: Nicolas Auvent, commerçant artisan et également maire d'une petite commune du nord de la Haute-Vienne qui s'appelle Cromac.
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1: Je suis rentré en pré-apprentissage à Chaillac, dans une charcuterie chez Barbier, pour pas le nommer. Et puis je me suis dit, un jour, j'aurai ta place. Et donc, j'ai fait deux patrons et je suis rentré après à Intermarché à Saint-Marcel. Et je suis rentré comme apprenti, vendeur, second, responsable de rayon. Et j'ai terminé cadre, responsable frais. Mon beau-père était mineur et agriculteur. Il cumulait deux emplois. Il était mineur de fonds et agriculteur dans un second métier. Chez nous, la nourriture est quelque chose de très très important. Et puis on aime manger. Et puis on est également producteur de bonne viande limousine chez nous. Donc c'est la raison pour laquelle je me suis dirigé vers la boucherie-charcuterie. J'ai une âme très commerçante et je sais rien faire d'autre que du commerce. J'ai besoin de voir des gens, j'ai besoin de discuter avec les gens et je suis très attaché au lien social.
3: Comment est venu ce déclic de se dire tiens, je vais changer, je vais faire commerce itinérant pour les petits villages de mon secteur?
1: Alors l'histoire elle est simple. J'étais responsable frais, j'avais un patron, j'avais un salaire X et je voulais 100 euros de plus. Il n'a pas voulu me les donner et j'ai dit, je m'en vais et je vais m'installer à mon compte. Et je suis parti de zéro. J'ai créé mon entreprise en 2004 avec zéro client. Et j'ai démarché toutes les communes où il n'y avait pas de marché, justement. Et je me suis installé j'ai commencé avec un J9 essence. Et aujourd'hui, je sers 80 clients par jour et je fais à peu près 300 000 euros de chiffre. On retrouve le lien social. Et puis, effectivement, je vais être un des irréductibles parce qu'on est plus très nombreux à effectuer cette profession parce que moi je ne fais plus de marché et je ne fais que du particulier et que du porte-à-porte. Et je vais sur les quatre secteurs. Je suis aux portes de Limoges, aux portes de Guéret, à la périphérie de Poitiers et aux portes de Châteauroux.
3: Comment l'ont perçu les gens et comment le perçoivent-ils encore quand vous arrivez comme ça dans le village?
1: Un réel service. Et je suis également un lien social très important pour eux parce que bien souvent, il n'y a même plus de boulanger puisque moi j'ai développé la gamme de produits, c'est-à-dire que j'ai commencé avec la charcuterie, boucherie-charcuterie. Aujourd'hui je fais de l'épicerie, je fais du liquide, je fais des fruits et légumes et je fais même de l'épicerie, de la crèmerie, et désormais je vends du pain puisqu'il n'y a plus de boulanger en porte-à-porte. Et c'est vraiment un réel service pour la clientèle.
3: Et vous, qu'est-ce que ça vous apporte finalement?
1: Moi, beaucoup de bonheur et beaucoup de satisfaction. Le fait de rencontrer les gens, de discuter avec les gens, c'est vraiment quelque chose, c'est un lien social qui est indéfectible pour moi.
3: Vous avez aussi une autre passion, c'est pas commun, les arts martiaux. Alors on s'imagine tous là, on a tous l'image du film Rocky qui tape sur les carcasses de bœuf. Vous le faites pas, rassurez-moi.
1: Non, je ne le fais pas. Je ne le fais plus, disons. Mais effectivement, mon parcours, il est un petit peu atypique. J'étais au CFA à Châteauroux. J'avais 14 ans, je me suis fait agresser. Et j'ai dit à mon père, plus jamais ça n'arrivera. J'ai commencé à l'âge de 14 ans. J'ai fait du judo, j'ai fait du karaté, j'ai fait du kung-fu, j'ai fait de la boxe thaï et j'ai fait énormément de Krav Maga. Je me suis pris au jeu et à une époque, je faisais 8 heures de sport par jour.
3: Si je vous dis, tiens, demain, t'abandonnes ton camion, il y a une super opportunité d'avoir une belle boutique dans un beau centre-ville qui va faire du chiffre, c'est sûr et certain, vous y allez?
1: Non, absolument pas.
3: Vous ne changeriez de vie pour rien au monde?
1: Absolument pas. J'aime mon métier.
0: Voilà, Nicolas, vous l'avez bien compris, qui n'est pas sédentaire, mais qui a la bougeotte. Nicolas Auvent, notre Limousin formidable de ce mardi 4 août.

0: La chanteuse s'appelle Oria et chante soirée mondaine. Elle est originaire de Nice avec des racines corses, algériennes, et tunisiennes. À suivre l'horoscope de Catherine Viguet. Très important, hein, l'horoscope le matin. Il est question, encore comme hier, des béliers, décidément. Question des béliers de Saturne, la planète aux anneaux. L'horoscope arrive avec Catherine Viguet juste après ces messages.
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0: Et voici l'horoscope de Catherine Viguet. Bonjour Catherine.
11: Bonjour Jean-Claude, bonjour à tous.
0: Alors comme ça, mon petit doigt m'a dit qu'on ralentit.
11: Saturne s'en mêle, alors oui, cela s'impose.
12: Bélier, lentement mais sûrement. Ne soyez pas en colère si certaines choses vous résistent. Il faut grandir, il faut mûrir.
13: Taureau, important de tenir compte de cette conjoncture, aimez qui vous êtes et demandez de l'aide si besoin.
14: Gémeaux, une journée tonique, encourageante et à vrai dire, elle est bienvenue.
15: Cancer, une réponse est en vue, une réponse qui vous tient à cœur, peut-être liée à votre travail.
16: Lion, si un voyage est reporté ou qu'il y ait du retard, si c'est un examen loupé, tout est rattrapable.
17: Vierge, revoir vos finances et votre sensualité avec pour soutien votre richesse intérieure.
18: Balance, essentiel, vous avez votre mot à dire et ce quelle que soit la relation que vous vivez.
19: Scorpion, il y a des obstacles, des choses qui vous ennuient, ça se résout lentement mais vraiment.
20: Sagittaire, vous devez y aller en douceur au sujet des enfants, des amours et de vos créations.
21: Capricorne, vous ressentez des tensions, ça cloche au sujet de votre maisonnée ou d'un proche.
22: Verseau, vous avez un défi à relever, le secteur concerné est la communication et puis vos déplacements.
23: Poisson, l'avis de votre trésorerie est d'actualité, un projet sur du long terme est en vue.
24: Et pour nous tous, davantage tortue que lièvre, au final, on gagne la course.
0: Voilà, ne jamais partir trop vite, hein. Qui va doucement va sûrement. Merci beaucoup Catherine et à demain. 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
0: L'info en Limousin, Nathalie Cole, avec une initiative en faveur du bien vieillir.
25: On peut croquer la vie jusqu'au bout, même avec un dentier. C'est le credo d'une Vendéenne qui fait étape en Haute-Vienne ces jours-ci avec son camping-car siglé 101 ans, mais mes parents vadrouillent. Dans ce véhicule, elle a emmené sa grand-mère centenaire faire un tour d'Europe et elle milite donc pour le bien vieillir. Explication à suivre après le 90 secondes de Cyril Ardo-Redon à 6h30. L'essentiel de l'actu en France et dans le monde.
26: Un peu plus tôt que prévu, 8 campings de Gironde autorisés hier soir à rouvrir, des établissements qui n'ont pas été touchés par les flammes. Après le méga-feu qui a ravagé 42 000 hectares, les habitants du Porge et de l'Esch-Cap-Ferré ont pu rentrer chez eux hier. Dans ce contexte, Météo France place 12 départements en orange pour un risque élevé d'incendie. Le Nord, la Somme, une partie de la Normandie, les Pyrénées-Orientales, le Var ou encore la Corse du Sud sont concernés. Fin de vigilance orange orange canicule pour deux départements, la Saône-et-Loire et la Loire. 16 départements du sud-est de la France restent concernés par cette alerte. Et deux semaines après le vote des parlementaires sur la loi d'urgence agricole, 8 ONG et le syndicat Confédération Paysanne appellent à censurer le texte. Ils soutiennent les recours déposés par des partis de gauche devant le Conseil constitutionnel. Cette loi viole, selon eux, la charte de l'environnement qui fait partie de la Constitution. Les données de 300 000 clients du Drive Intermarché ont fuité après une cyberattaque fin juillet. Des informations comme les noms et prénoms, adresses, numéros de téléphone ou informations liées aux commandes se retrouvent dans la nature. Le groupement Les Mousquetaires assure que les données bancaires ou les mots de passe n'ont pas été touchés. Et puis sur le Tour de France Femmes, un contre-la-montre individuel aujourd'hui. 21 km en Bourgogne entre Gevrey-Chambertin et Dijon. Début vers 14h30. La Norvégienne Sigrid Hoogstedt est en jaune.
25: Merci Cyril Ardo-Redon. On vous retrouve à 7h30. Et dans l'info d'ici Limousin, le périple d'un camping-car que vous avez peut-être croisé ces derniers jours sur les routes de la Haute-Vienne. Impossible de le rater avec ses photos et son affiche. 101 ans, mémé part en vadrouille. C'est le nom d'une initiative lancée par une Vendéenne pour parler du bien vieillir et de l'autonomie de nos aînés. Ça a commencé avec sa grand-mère et aujourd'hui elle sillonne la France avec ses parents pour raconter cette aventure et militer, Garance Caillé.
1: En 2017, Fiona Loriol renoue avec Dominique, sa grand-mère. À l'époque, c'est une vieille dame presque centenaire. Elle est à l'hôpital après une chute et elle est complètement déprimée. On ne lui donne qu'une semaine à vivre. Alors sa petite fille veut lui redonner goût à la vie grâce au voyage.
2: Et c'est là que je l'ai embarquée dans mon vieux camping-car qui n'était pas du tout adapté et qu'elle a eu plein de premières fois à 101, 102, 103 ans.
1: Ensemble, elles font un tour d'Europe.
2: On a fait le chemin de Saint-Jacques-de-Compostelle en la poussant avec son fauteuil roulant sur plus de 455 km. Elle a vu aussi deux messieurs qui s'embrassaient, ça a été toute une histoire pour elle. À chaque fois, elle avait un regard, elle s'émerveillait de tout.
1: Et finalement, la grand-mère a vécu jusqu'à 103 ans. Et depuis, sa petite fille a fait plusieurs tours de France et même d'Europe pour sensibiliser au bien vieillir.
2: Physiquement, on va prendre soin de nos aînés, mais mentalement, on va pas chercher à savoir ce qu'ils veulent vraiment. Et ce qu'ils veulent vraiment, c'est vivre comme nous, vivre pleinement, faire partie de la société.
1: Actuellement, Fiona Loriol est en plein tour de France en camping-car pour discuter, pour trouver des solutions avec les habitants. Et elle voyage avec ses parents. Son père Thierry veut lui aussi lever les tabous sur la vieillesse.
3: Dès qu'on parle de sexe par rapport à des personnes de plus de 70 ans, oh là là, mais ça va pas, mais faut pas en parler. On a vu des EHPAD refuser les mariages entre personnes âgées parce qu'ils étaient âgés.
1: Cette année, la famille Loriol sera reçue au Parlement pour la deuxième fois. Objectif, proposer des idées glanées dans différents pays.
2: En Suisse, ils ont les écoles intergénérationnelles. Donc ouvrir les collèges, lycées aux personnes âgées pour qu'elles viennent témoigner de leur vécu.
3: Nous, on demande un référent aussi. Quand on a plus de 65 ans, on passe par une personne qui va vous expliquer rapidement vos droits et vos devoirs et que ce soit simple.
1: En attendant l'audition devant les parlementaires, les Loriol appellent les plus jeunes à rompre l'isolement des anciens.
3: Allez voir votre grand-père, discutez avec, faites rire votre voisin, faites rire votre voisine, ayez un peu de communication et ne les retrouvez pas 8 ans après morts chez eux en disant j'ai rien fait, c'est horrible.
1: En 2023, Fiona Loriol a raconté l'histoire de sa grand-mère dans un livre, il sera adapté au cinéma l'année prochaine.
25: Et le Tour de France de la famille Loriol se terminera en septembre à Paris. Ils doivent rencontrer la ministre de la Santé, Stéphanie Rist, lors de la Conférence nationale de l'autonomie.
0: Bientôt le retour à la normale pour la distribution du courrier en Limousin.
25: Elle avait été perturbée par les incendies en Gironde, mais depuis dimanche, la plateforme de Cestas, qui gère les lettres destinées à la Corrèze, la Haute-Vienne et la Creuse, a pu reprendre du service. On vous expliquera tout dans le journal de 7h. Nous irons aussi faire une balade en canoë sur la Vienne, à Limoges. C'est possible tous les jours cet été. Et puis à Marc-la-Tour, en Corrèze, 13e biennale de sculpture qui rencontre un franc succès avec notamment un sculpteur palestinien qui témoigne aussi de l'actualité tragique par le biais de ses œuvres.
0: Là, dans canoë, je veux bien, je me mets à l'arrière, mais je ne rame pas.
25: Je me laisse porter.
0: Ah oui.
25: Ouais, c'est une manière de se rafraîchir. Peut-être aussi que les orages de cette nuit nous ont rafraîchi un petit peu.
0: Oui, c'est le moins que l'on puisse dire. On va voir ça tout de suite avec pas des preuves en images parce que c'est de la radio, mais par la voix. Donc soleil prédominant toute la journée avec seulement quelques nuages dans le ciel. C'est le reliquat des orages de cette nuit. L'après-midi en début de nuit prochaine, vent s'orientant ouest souvent modéré avec une atténuation par la suite. Alors les températures de ce matin, 15 à 21 degrés, il faisait meilleur hein, ce matin.
25: Ah, c'est pas mal, oui.
0: On respire. Oh. 15,2 degrés à Salon-la-Tour, par exemple, nous dit Marie-Pierre. Bisous Marie-Pierre, une fidèle auditrice d'ici Limousin, et jusqu'à 20 degrés à Beaulieu-sur-Dordogne. Message de la fidèle Rosita. Bisous Rosita. Donc 15 à 21 degrés pour débuter ce mardi, des maximales entre 24 et 28. Là aussi, on respire, hein, 24 à Égletton et Aigurande, 25 degrés à Ambazac et Saint-Mathieu, 26 à Bessines, Saint-Genien et Saint-Léonard. Vous me suivez? On continue, on parcourt la carte du Limousin ensemble, 27 degrés à Limoges-Étulle, et enfin 28 degrés à Brive et Bord-les-Orgues. Demain, mercredi, idem, soleil et nuages, et sinon du soleil pour le reste de la semaine. On y reviendra dans le courant de l'émission. Côté route, il n'y a pas de difficultés particulières. Vous rencontrez des problèmes sur la route, vous nous faites parvenir l'information au plus vite, s'il vous plaît, parce que nous faisons pas que la météo ensemble, nous faisons la route ensemble. C'est Myriam qui vous accueille ce matin avec le sourire. 05 55 34 5000.
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0: 6h37, toute l'équipe se joint à moi pour vous souhaiter une très belle journée, un très bon réveil. Voilà, on est à côté de vous. On vous accompagne, où que vous soyez, quoi que vous fassiez. Mylène Farmer pour votre réveil. Nous sommes le mardi 4 août et nous fêtons les Jean-Marie aujourd'hui. Possède une incroyable faculté de concentration, Jean-Marie. C'est un travailleur efficace, extrêmement rigoureux et persévérant. Et c'est également la journée mondiale de la bière, vous savez tout.

0: important, c'est de caresser dans le sens du poil, comme dirait l'autre, pourvu qu'elle soit douce. Mylène Farmer, 6h41.
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0: Un rendez-vous qu'on adore, les petits plaisirs de l'été avec Marie-Ange Joulinque, qui donne la parole à Maïssa. Elle adore jouer les lézards.
3: Alors, seul, c'est très chouette. À plusieurs, c'est très chouette aussi. Je m'appelle Maïssa et mon petit plaisir de l'été, c'est de lézarder. Le bonheur de l'été, c'est justement avoir un planning un peu moins chargé, pouvoir refaire le monde, mais à son rythme. Moins de réveil, plus de soleil, prendre le temps, mine de rien, de faire les choses et d'avoir l'impression que l'été, il va durer une plombe, alors que la rentrée arrive et l'automne, c'est très chouette aussi, mais d'avoir plus le temps de ne rien faire, de prendre un livre, d'aller dans l'herbe, de prendre le soleil ou juste de faire une sieste au soleil et ce plaisir de s'écouter un peu plus.
4: Vous lézardez seul ou à plusieurs ?
3: Alors seul c'est très chouette, à plusieurs c'est très chouette aussi. Ça permet pas de discuter, de prendre le temps de voir ce qu'on apprécie et ce qu'on aime. Mais tout se fait, ou encore une fois en vacances.
4: On peut lézarder combien d'heures par jour ?
3: Toute la journée. Toute la soirée.
4: Vous vous ennuyez pas à force de lézarder ?
3: Pas du tout. Pas du tout, pas du tout. C'est un temps de pause. L'été, il y a beaucoup plus de temps de pause. Même à Limoges, les gens partent, reviennent, mais c'est en fait être moins dicté par son emploi du temps de tous les jours et ses responsabilités et prendre plus le temps de faire ce qu'on veut à l'instant T.
4: Est-ce que le fait de lézarder, ça rallonge le temps ? Ça le ralentit ?
3: Moi, j'ai l'impression. Et ça crée plus de souvenirs.
0: Mais d'apprendre le temps et d'avoir le temps, par exemple pendant les vacances, c'est ça le principal luxe. Merci beaucoup Marie-Ange et merci à Maïssa. Dans quelques instants, le conseil santé du Veto d'ici Limousin, c'est Pierre Fabin avec quelques conseils concernant l'adoption d'un animal dans un refuge. Quelles sont les bonnes questions à se poser ? Des éléments de réponse juste après cette page de pub.
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0: Vous pensez adopter un animal en refuge, alors un chien ou un chat? Le docteur Pierre Fabin, notre vétérinaire, est avec nous pour vous donner les bons réflexes à avoir.
7: Alors adopter en refuge, c'est offrir une seconde chance à un animal abandonné. C'est une super idée, à condition d'être bien préparé. Parce qu'un animal, ce n'est pas juste un coup de cœur derrière une grille, c'est un engagement sur plusieurs années. La première chose à faire, c'est de réfléchir à votre mode de vie. Est-ce que vous êtes sportif ? Est-ce que vous êtes souvent absent ? Est-ce que vous vivez en appartement ou à la campagne ? Est-ce que vous avez d'autres animaux ? Les refuges et les soigneurs peuvent vous guider vers un animal compatible avec votre quotidien. Il y a des jeunes fougueux, des grands calmes, des seniors hyper cool. À chaque profil, son compagnon idéal. Côté santé, les animaux de refuge sont identifiés, vaccinés, stérilisés. Mais certains ont un passé un peu lourd. Traumatisme, maladie chronique, parfois handicap. Ce n'est pas rédhibitoire, mais ça se discute avec l'équipe du refuge et avec un vétérinaire.
0: Alors une fois qu'on est tous à la maison, comment on fait pour que ça se passe le mieux du monde ?
7: Alors, on y va en douceur. Pas de bain, pas de câlin forcé, pas de fête avec 15 invités le premier soir. Il faut laisser le temps à l'animal d'observer, de comprendre et de se poser. Commencer avec un espace un peu restreint, une routine simple, des repères clairs. Et dans les premières semaines, prévoyez une première visite chez votre vétérinaire pour faire un point complet, pour poser les bases. Alimentation, prévention, comportement.
0: Bon, faut s'attendre à des difficultés, hein, parfois, c'est la vie.
7: Oui, bien sûr, certains chiens peuvent fuguer au début, certains chats se cachent pendant plusieurs jours. Il peut y avoir de la peur, du stress, des petits accidents. Mais avec du calme, de la patience et parfois le coup de pouce d'un pro du comportement, ça va se régler. Dans les refuges, il y a des animaux parfois un peu cabossés qui deviennent par la suite les plus fidèles des compagnons. Mais la majeure partie des animaux n'a pas de passé spécifique et sont juste là par malchance ou parce qu'ils ne vous ont tout simplement pas encore trouvé. Bref, une adoption réussie, c'est une belle histoire à deux qui commence souvent au fond d'un box.
0: Voilà, c'est au départ une rencontre et la promesse de veiller sur lui ou sur elle avec beaucoup d'amour et de bienveillance. Le conseil de Pierre Fabin, le veto d'ici Limousin tous les matins, un conseil simple, efficace et pratique. Rendez-vous demain pour de nouvelles aventures.

0: train de siffloter, de battre la mesure, c'est fait pour. Alors, généralement, il y a des chansons qui nous mettent de bonne humeur, voilà, qui nous donnent la banane. C'est le cas de celle-ci, signée Stevie Wonder. Voilà. En plus, vous aurez, à mon avis, cet air une bonne partie de la matinée dans la tête. C'est fait pour. 6h50.
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0: Les 3 plus d'ici Limousin en ce mardi 4 août. Alors, on vous parle des BFM. Je dis des BFM. BFM comme Bibliothèque Francophone Multimédia. Nous sommes à Limoges. Alors, on dit très souvent la BFM du centre-ville, celle qui est à côté de l'hôtel de ville. Mais les BFM, c'est un réseau de 6 bibliothèques. C'est bien, c'est gratuit. Et puis, en plus, c'est climatisé. Quand il y a un coup de chaud, c'est très agréable. Donc, BFM du centre-ville, de Beaubreuil, de Laurence, du Viginal, de la Batide et de l'Andouge. Je vous donne pas les horaires parce que c'est différent en fonction des établissements. Regardez sur le site de la ville, limoges.fr, vous aurez tout ça. Attention, en revanche, concernant les BFM, fermeture exceptionnelle le samedi 15 août. On reste à Limoges avec la ville qui organise pendant ses vacances estivales l'opération Sportez-vous bien, qui permet à tous les jeunes, à nos jeunes, à vos jeunes, âgés entre 6 et 16 ans, résidents à Limoges et hors Limoges d'ailleurs, de pratiquer un sport gratuitement et de découvrir de nouvelles activités sportives. De nombreuses disciplines sont proposées sous forme de stages sportifs de 3 à 5 séances. Inscription dans la limite des places disponibles en ligne sur limoges.fr ou bien au service des sports, c'est 29 rue Upsed. Bombal, je ne sais pas du tout où c'est. On a à votre disposition, c'est peut-être le plus simple, un numéro de téléphone, un numéro de téléphone fixe. Le nôtre, vous le connaissez. Vous nous passez un petit coup de fil et Myriam vous donne ça hors antenne. 05 55 45 65 50. Là, je l'ai quand même donné. Voilà. Des activités dans les musées municipaux durant tout l'été. Ça se passe bien. C'est à l'occasion des vacances d'été. Le musée de la Résistance et le musée des Beaux-Arts de Limoges organisent de nombreuses et de nouvelles activités à vivre en famille, entre amis ou bien en individuel. Plus d'infos sur le site. Alors, c'est musée au pluriel, musée.limoges.fr.
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1: Une chanson qui porte un prénom très court, en trois lettres, c'est Léa, signée Louise Attaque. Ça va chez vous? Ça se passe bien? Nous, c'est plutôt pas mal, c'est décontracté, on est ravis d'être là. Dans quelques instants, après ces quelques messages, l'humour en tube, comme d'habitude, signé Fred Ballard. Alors cet été, mesdames et messieurs, vous êtes plutôt camping ou club de vacances? Voilà, Fred Ballard vous pose la question avec ses humoristes. Et votre info locale, mesdames et messieurs, arrive dans trois minutes, à tout de suite.
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1: Dans la vie, on peut rire de tout et sur l'antenne d'Ici Limousin, on essaye de vous donner quelques exemples concrets tous les matins. Pour être sûr de passer les meilleures vacances possibles, il faut tester toutes les formules. Alors les formules, club de vacances ou camping paradis. Dans l'humour en tube ce matin, Fred Ballard a envoyé ses experts en repérage.
7: Salut Gilbert, ça va? Hey, t'as changé de femme, superbe. Tu prends l'apéro, hein?
8: Alors c'est sûr que si on croit Franck Dubosc, il n'y a pas photo, hein. Les vacances au camping sont les plus poilantes en général. On n'attend pas Patrick pour sortir les verres, mais quand Patrick est là, ça va, tout va. Même s'il y a quand même un endroit à fuir, hein, dans tous les campings, les sanitaires.
7: Oh bah pas besoin d'acheter du dentifrice, t'en as sur le rebord des lavabos. Non, il n'y a qu'un truc que j'aimais pas, c'était les toilettes, à la turque. Oh, j'ai horreur de ça, dès que tu tires la chasse d'eau, t'es obligé de faire de la varap sur les murs, là. Pour éviter de partir en rafting au fond du trou. En plus, en général, tu laisses une tongue.
8: Ah bah oui, mais la varap en tongue, ça fait partie du charme du camping version puriste, hein, tente ou caravane, parce que bungalow, c'est pour les petits joueurs, hein, pour ceux qui n'ont pas osé tenter les vacances en club vacances. Très marrante aussi, hein, d'après Az.
9: T'arrives au petit déjeuner détente, tu vois, c'est normal, tu vois, t'es en vacances, t'arrives en grasse mat, et t'arrives vers 11h et tu dis non, c'est terminé le petit déjeuner, monsieur. Tu dis mais c'est de quelle heure à quelle heure? C'est de 6h à 9h. Je me réveille plutôt qu'à Paris ici, qu'est-ce qui se passe? Il est 11h, t'es au bord de la piscine, t'as rien mangé, t'es tendu, t'sais. T'es avec ton vieux bracelet, là, au line exclusive, là. Qui sert à rien, le bracelet, là. Trop serré, ce bracelet, là. Pourquoi il le serre comme ça, là? C'est un garrot, le truc. J'ai quoi, il y a une activité prise de sang, cet après-midi, c'est quoi, ce truc?
8: Voilà, bon, c'est vrai qu'il faut aimer vivre avec un garrot au poignet et un réveil à 7h, mais sinon, c'est très très cool, hein. Et les animateurs sont tellement rigolos qu'en général, après avoir été animateur en club vacances, ils deviennent humoristes en permanence, hein. Donc, peu importe l'endroit, pourvu qu'on se fende la poire.
1: Il y en a un paquet, hein, d'animateurs qui ont débuté comme ça avant de se retrouver, par exemple, à la télévision, La Gaffe et Calmerade, entre autres.
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1: Ici Limousin, votre radio locale qui vous souhaite un bon réveil à l'info de 7h avec Nathalie Cole. une bonne nouvelle dans les boîtes aux lettres Limousine.
0: Oui, vous savez que les gros incendies, toujours pas finis d'ailleurs, en Gironde et dans les Landes, avaient fortement perturbé la distribution du courrier en Limousin, en particulier la semaine dernière. Et bien depuis dimanche soir, les plateformes de traitement de nos lettres et colis ont pu reprendre leur activité. Mais pour un retour complet à la normale, il faudra quand même encore être un peu patient, Alain Ginesté.
10: Oui, pour comprendre le problème, il faut d'abord rappeler que le courrier distribué en Limousin est traité par la PIC de Cestas en Gironde. La PIC, c'est la plateforme industrielle de courrier. Or, celle de Cestas avait dû être fermée en catastrophe il y a 10 jours en raison des incendies menaçants dans le secteur. Depuis, c'est la plateforme de Tours qui traitait le courrier pour la Haute-Vienne et celle de Montpellier qui avait pris en charge le courrier des départements de la Corrèze et de la Creuse, avec un circuit évidemment plus long et un volume supplémentaire à traiter, d'où des délais de distribution rallongés. La reprise d'activité de la PIC de Cestas est donc forcément une bonne nouvelle, mais un retour complet à un délai vraiment normal de distribution des plis en Limousin devrait prendre encore quelques jours, d'autant qu'il faut aussi, en plus, expédier les 700 000 lettres et colis qui avaient été bloqués en Gironde au plus fort de la crise.
0: La Gironde où l'activité reprend aussi pour 8 campings de Lège-Cap-Ferré aujourd'hui, camping épargné par les incendies. Le retour des sinistrés se poursuit également dans les communes ravagées avec un important dispositif d'accompagnement psychologique. Le village du Porge propose même un centre d'accueil où se trouvent également des agents de la CAF, des bénévoles de la Croix-Rouge et des assureurs pour aider aux différentes démarches. Et puis dans le Var, pas de nouvelles évacuations, mais les pompiers sont toujours à pied d'œuvre sur l'incendie du Gros Bessillon qui n'est toujours pas fixé. Il pourrait même être attisé par le vent qui va encore beaucoup souffler dans les prochains jours.
1: L'alerte aux orages est levée en Limousin.
0: La Corrèze était en vigilance orange, la Haute-Vienne en jaune jusqu'à 6h ce matin, mais la soirée et la nuit ont finalement été assez calmes et effectivement, ces vigilances sont levées. On signale juste quelques arbres tombés sur les chaussées, mais sans faire de blessés. La circulation des trains a repris d'ailleurs normalement depuis une heure entre Limoges et Périgueux et entre Brive et Ussel. Les deux lignes avaient été interrompues par précaution hier soir par la SNCF. Deux randonneurs de 14 et 21 ans entre la vie et la mort. Après avoir été frappé par la foudre hier dans les Hautes-Pyrénées, ils évoluaient avec un groupe à 2700 mètres d'altitude à Cotteray. Après un accident dans lequel un nourrisson a été blessé samedi sur l'A20, la police de Limoges lance un appel à témoins. Elle cherche à préciser les circonstances de cette collision survenue à hauteur de Bonnac-la-Côte dans le sens nord-sud. C'était vers 11h10. Tous les détails et le numéro sont à contacter sont sur le site ici.fr et sur notre application. 15 camions verbalisés lors d'une opération de contrôle sur l'A20 samedi en Corrèze. Les gendarmes ciblaient les poids lourds de plus de 7 tonnes et demie qui avaient interdiction de rouler en ce jour de grand chassé croisé. Une opération similaire avait déjà été menée le samedi 18 juillet et avait donné lieu à la verbalisation et l'immobilisation de 18 chauffeurs poids lourds en infraction.
1: Le jardin d'Éden revisité par des sculpteurs en Corrèze.
0: Et c'est le thème imposé aux participants de la 13e Biennale de la Pierre organisée à Marc-la-Tour. Une dizaine de sculpteurs réalisent leurs œuvres en public jusqu'à la fin de la semaine. Et parmi eux, comme chaque année, il y a des artistes venus de l'étranger. Un Australien, deux Mexicains et un Palestinien de renommée internationale qui témoigne dans ses œuvres du drame vécu par le peuple palestinien, Philippe Graziani.
11: Jachem Schumann vit à côté de Ramallah, en Cisjordanie, où la présence des colons israéliens se fait toujours plus forte et violente, raconte-t-il. En avril, on a encore perdu 3 habitants de mon village dans des attaques. Et maintenant, on voit une nouvelle forme de terrorisme, du vandalisme de la part des colons. Jachem Schumann avoue avoir peur tous les jours pour son fils qui fréquente l'école de son village. Il vit dans l'espoir que ses enfants connaissent, eux, la fin de la guerre. Ses œuvres n'en sont pas des témoignages directs, mais le sort de la Palestine n'en est jamais éloigné. C'est une façon de survivre, c'est une façon de dire notre histoire, de dire au monde ce que nous vivons. Ça doit être un récit collectif de nous en tant que nation. Il faut que toute cette beauté ait du sens. Les œuvres artistiques sont très bien pour témoigner de cette situation. C'est une diplomatie culturelle. La sculpture qu'il exécute à Marc-la-Tour, deux mégalithes dressés jalonnés de gros trous, est empreinte de questionnements sur la perte et sur l'absence. Un regard très personnel, forcément, dit-il, sur le jardin d'Éden.
0: Et si vous souhaitez découvrir les œuvres sculptées durant cette Biennale de la Pierre, rendez-vous à Marc Latour jusqu'à dimanche. Quel adversaire pour commencer la saison de Betclic Elite? Le Limoges CSP le saura aujourd'hui avec la publication du calendrier 2026-2027 par la Ligue Nationale de Basket. La saison devrait commencer le dernier week-end de septembre avec un calendrier chamboulé par la rétrogradation du champion 2026 Monaco pour cause financière. Un contre-la-montre de 21 km en Bourgogne au programme de la quatrième étape du Tour de France Femmes, aujourd'hui entre Gevrey-Chambertin et Dijon. Hier, c'est la Norvégienne Sigrid Hogset qui a remporté la troisième étape et pris le maillot jaune.
1: Faire du canoë ou du kayak à Limoges, c'est l'une des nouvelles tendances de l'été.
0: L'activité est proposée par la base nautique municipale de Limoges. C'est accessible à tous dès 8 ans. Il suffit de savoir nager. Et chaque après-midi, des groupes de 8 personnes embarquent ainsi pour une descente de la Vienne, depuis le palais sur Vienne jusqu'en contrebas de la cathédrale. Et ça plaît beaucoup, se réjouit Éric Tellière, chef du service des activités physique et sportive à la direction des sports de la ville de Limoges.
12: C'est la deuxième année consécutive qu'on propose ça pour pouvoir permettre aux gens de Limoges, aux familles de Limoges qui ne partent pas en vacances d'avoir une activité complémentaire à tout ce qui est proposé par ailleurs sur la ville de Limoges. C'est un public plutôt familial qui a envie de découvrir, de passer un bon moment. Bien sûr, le fil de la Vienne, c'est un niveau accessible à tout le monde. Donc c'est pas l'aspect sportif qui prédomine, mais c'est plus l'aspect convivialité, l'aspect prendre l'air et puis découvrir aussi la faune et la flore en plein centre-ville, si on peut dire ça, parce qu'on arrive en plein centre-ville à Limoges. Ça permet aussi aux touristes qui visitent Limoges d'avoir une activité très intéressante et la découverte de la Vienne. On est très satisfait, hein, ça marche bien, ça marche un petit peu mieux que l'année dernière. Tous les jours, les sorties sont validées et on est quasiment plein à chaque fois.
0: Et on embarquera justement avec une famille dans l'info d'ici à 7h30 pour vivre cette descente de la Vienne en canoë comme si on y était. Les propos rassurants du groupe Intermarché après le piratage des fichiers de 300 000 clients de son service Drive. Les pirates ont accédé aux noms, coordonnées et dates de naissance, mais pas aux données bancaires ni aux mots de passe, mail ou montant des cagnottes fidélité, assure Intermarché. La météo, Jean-Claude, soleil et nuages aujourd'hui.
1: Voilà, c'est ça. Soleil et nuages. Le soleil aura peut-être le dernier mot plutôt en fin de semaine. Pour l'instant, ça reste... voilà, le match n'est pas encore tranché, on va dire. 15 à 21 degrés pour les températures minimales. Donc, température de ce matin et des maximales entre 24 et 28. On ne dépasse pas les 30 degrés, on en est loin là. On respire. 24 degrés attendus à Égletton et Aigurande. 25 à Ambazac et Saint-Mathieu. 26 à Bessines et Saint-Léonard. 27 à Limoges et Tulle. Et enfin, 28 degrés à Brive et Bord-les-Orgues. Demain, mercredi, milieu de semaine, ça donne quoi? Soleil et nuages. Et sinon, soleil pour le reste de la semaine.
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1: 7h08, ça va faire parler dans les chaumières aujourd'hui. Hein. On est quel jour aujourd'hui? Bah, tu sais bien, on est le mardi 4 août. Il y a un truc particulier aujourd'hui. Ouais, c'est la journée mondiale de la bière. Voilà. Ça ne sert pas à grand-chose, mais ça sert à faire parler. Notamment l'animateur qui parle dans le poste. On fête les Jean-Marie aujourd'hui. Bon réveil.

0: Duel au soleil, ici Limousin, c'était Étienne Dao. Dans un instant, mon œil dans le rétro avec de la musique, Gérald Deroux nous parlera de ce duo français qui a battu le record d'une superstar américaine. C'est tout à fait possible parce que impossible n'est pas français. Je vous dis de qui il s'agit. Non, suspense, je vous le dirai tout à l'heure. Pour l'instant, on joue ensemble.
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0: Ça s'appelle le jeu de l'intro. On vous fait écouter une intro musicale et à vous de découvrir l'interprète. À la une, à la deux, à la trois. On connaît pas. Oh, j'adore l'harmonica. Mais là, on coupe parce que le chanteur, il s'agit d'un chanteur, il commence à interpréter la chanson. Alors évidemment, sinon, il n'y a pas de jeu. 05 55 34 5000, c'est Myriam qui vous accueille avec le sourire. On vous offre une gourde bleue en aluminium, durable et légère. On s'écoute une deuxième fois l'intro musicale, s'il vous plaît. J'appuie sur le bouton rouge. Oui, c'est le bouton vert ou le bouton rouge? Dans le bouton rouge.

0: Et pour l'anecdote, alors, le chanteur en question, il était habillé un peu bizarrement, voilà. Alors après, on s'est habitué, mais au début, on disait, mais c'est qui ça? Il avait des costumes un peu multicolores. À vous de jouer, 05 55 34 5000.
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2: Et j'essaie de le mettre à profit au club de handball de Saint-Julien, et on va dire que c'est plutôt pour le moment une réussite. On a créé vraiment un vrai pool de partenaires, et aujourd'hui, il était important aussi de leur proposer un juste retour.
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4: Comme c'était un sujet prégnant de la campagne,

0: Alors tout cet été, on se retourne sur ce qui nous a marqué depuis le début de l'année. Alors ce matin, un duo français qui a battu le record d'une chanson américaine.
1: Oui, il s'agit du titre Mélodrama, interprété par le rappeur DC's et la jeune chanteuse Théodora. Fin mars, on a appris que ces deux artistes français sont restés 23 semaines en tête des écoutes de musique en France. À cette occasion, ils ont battu le record que détenait jusqu'ici l'artiste américain Pharrell Williams avec Happy. Vous vous souvenez, c'était dans le film d'animation « Moi, moche et méchant 2 », du bonheur pur, un tube planétaire qui a aussi conquis la France. En 2026, le joyeux « Happy » est donc détrôné par le mélancolique « Mélodrama ». Ce titre réalise en quelque sorte une fusion, comme en physique, quelque chose de très puissant qui libère une grande énergie. La fusion du talent de Théodora, une jeune fille de seulement 22 ans, qui a raflé 4 victoires de la musique cette année, et de l'autre, celui de DC's, un rappeur-chanteur, déjà 25 ans de carrière, et qui triomphe cette année avec son 14e album. Il a été sacré meilleur artiste masculin aux victoires. Théodora, qui chante sur Mélodrama, est arrivée en France à l'âge de 6 ans. Ses parents viennent du Congo. Dans sa musique, elle fusionne rap, pop, musique africaine, zouk. Dans ses textes, elle est féministe, parle du harcèlement, des problèmes psychologiques de la jeunesse. Elle adore aussi les vêtements qui en jettent. De son côté, DC's, 48 ans, est le fils d'une mère française et d'un père sénégalais. Lui aussi fusionne plein d'influences. Le rap de ses débuts, le rock, la pop, l'électronique et de plus en plus la chanson. Il a fait un duo avec Laurent Voulzy. Avec Mélodrama, Théodora et DC's ont aussi réussi la fusion entre le rythme et la mélodie. Le genre de titre sur lequel on danse en fermant les yeux, le cœur partagé entre bonheur et spleen.
0: On s'est bien dit, la France a du talent, la preuve. Merci Gérard. À demain et bonne journée.

0: Et boum, un titre explosif pour une chanteuse engagée, Clara Luciani, La Grenade.
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0: 7h20, l'écho d'ici, nous sommes près d'Aigleton ce matin dans le village de Mousty-Ventadour, 400 habitants, qui possèdent depuis le printemps un tout nouveau café multiservice qui s'appelle le Trobar Café. C'est un reportage de Nathalie Cole.
3: Bonjour Christophe Petit.
4: Bonjour.
3: Vous êtes le maire de Mousty-Ventadour et ça fait longtemps que vous attendiez ça. À quand remonte la fermeture du dernier commerce dans le village ?
4: À la fermeture du commerce dans le village, c'était le bistrot de chez Kitty, connu un petit peu sur tout le territoire et qui a dû s'arrêter progressivement il y a une quinzaine d'années. Depuis, ça manquait par rapport à l'activité dans le bourg. Au passage, il y a beaucoup moins de passages et d'arrêts, bien sûr.
3: D'où l'idée de relancer quelque chose. On trouvera quoi, du coup, dans ce nouveau Trobar Café ?
4: Le café historique revisité à l'ère d'aujourd'hui, c'est-à-dire qu'on y trouve aussi des produits régionaux, il y a une petite boutique, et puis il y a de la restauration aussi, hein, avec une très belle cuisine. Et donc ce Trobar Café sera exploité par une association qui s'appelle d'ailleurs le Café du Moustier.
3: Finalement, c'est un lieu qui se veut convivial. On vient y boire un café, mais on viendra y faire plein d'autres choses.
4: Oui, parce qu'en fait, c'est tout un ensemble. Là, non seulement le café, mais l'espace public qui y est adossé, qu'on appelle le Couder, où il y a une halle. On est à 800 mètres des ruines du château de Ventadour, sur le passage touristique.
3: Et ça va ramener vraiment de la vie avec des événements culturels aussi, des choses comme ça qui peuvent être organisées ?
4: Ah oui, tout à fait. Ça, c'est en fait le leitmotiv de l'association, c'est d'y faire des activités culturelles, musicales, diverses, d'expositions aussi. Ça sera ouvert à bien sûr tous les adhérents, mais aussi d'autres associations qui auraient besoin de faire une animation. C'est pas très grand, mais ça permet de faire des soirées à dimension conviviale et humaine, on va dire. Pas trop lourde à gérer.
3: Et tout ça, donc, géré justement par un collectif d'habitants, ça leur tenait à cœur, en fait, de relancer quelque chose.
4: Je dirais que on a commencé ce projet en 2020 et par questionner nos habitants et on a eu un certain nombre de réponses sur les souhaits et qui a conduit à ce projet où justement il y a les multi-activités possibles.
3: Alors, comment vous avez financé ça justement? Parce que c'est un projet quand même assez important.
4: Ah oui, oui, c'est un projet assez important. C'est bien sûr grâce à nos partenaires, l'État, la région aussi, au titre de dernier commerce, et le département. C'est ce qui a fait que le projet est réalisé et on va utiliser ce lieu pour la première fois ce week-end.
3: C'est évidemment un enjeu pour l'attractivité des territoires d'avoir des commerces. Vous espérez que ça peut attirer de nouveaux habitants ?
4: Je pense que ça peut y contribuer, oui, tout à fait. Et l'atout touristique des 9000 visiteurs des ruines du château peut aussi être un élément de viabilité de ce café.
3: Christophe Petit, maire de Mousty-Ventadour, qui a donc désormais un nouveau café multiservice. Merci d'avoir répondu à nos questions sur Ici Limousin.
4: Merci beaucoup à vous.
0: Voilà, un sujet de Nathalie Cole et le café Trobar est ouvert cet été tous les jours, si le cœur vous en dit. Message de Francine sur la page Facebook d'Ici Limousin. Bonjour. Argentat sur Dordogne, 19 degrés. Hier, l'orage nous a laissé une pluie réconfortante. Tu m'étonnes. Bon mardi à vous tous. Merci Francine de ce petit message. J'en profite pour vous rappeler les températures de ce matin. 15 à 21 degrés. La page Facebook ou bien le WhatsApp d'Ici Limousin via le 05 55 34 5000. On vous attend.

0: Allez, bouge ton corps.
1: Voilà, Michael Sambello, et pour les plus anciens, ça leur rappelle de bons souvenirs, puisque c'est un des titres phares de la bande originale du film Flashdance. Vous restez avec nous, votre info locale arrive dans 3 minutes.
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1: Ça s'appelle le jeu d'intro, hein. Je précise. Harmonica, un groupe anglais. Bonjour Gwenola, bienvenue.
7: Bonjour Jean-Claude.
1: Bonjour Gwenola, qui habite l'écart.
7: C'est ça.
1: Alors Gwenola, c'est qui cet artiste,
7: ce chanteur? Boy George Culture Club.
1: Absolument, Boy George c'est le chanteur qui était dans ce groupe et qui après entamé une carrière solo qui lui a
7: solo,
1: plutôt
7: ouais.
1: bien réussi. Je te disais la première fois qu'on le voyait à la télé,
7: oui.
1: on se disait mais bon sang, mais c'est qui ça?
7: Il était très coloré avec des nattes. Des trucs sur les côtés.
1: Des trucs sur les côtés, devant et derrière. Et je l'ai vu sur Internet il n'y a pas longtemps. Bon, il a pris quelques rides, hein, comme nous tous.
7: Oui, il a pris un peu des kilos aussi.
1: Mais alors, le costard est le même. Hein,
7: c'est il est fidèle à lui-même.
1: C'est tout aussi coloré. Bon, vous avez la bonne réponse. On vérifie pour la forme. Allez, zou. Voilà. Une gourde bleue aux couleurs d'ici Limousin. Excusez-moi de vous déranger, Gwenola. En aluminium durable et légère. On vous souhaite bonnes vacances. Profitez bien de la dernière semaine, si j'ai bien compris. Hein.
7: C'est ça, exactement. Je reprends lundi. Ouais.
1: Oui, donc,
7: non, mais ça va. C'est super. Là, l'orage, il a drôlement.
1: Oui.
7: Il n'a pas été trop fort. C'est
1: comme ça,
7: impeccable.
1: Comme ça, on peut respirer. Ouais. Salut, Gwenola. À bientôt. Ciao.
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1: L'info en Limousin, Nathalie Cole, avec un bon plan pour se rafraîchir.
8: Oui, descendre la Vienne en canoë et en kayak jusqu'au centre-ville de Limoges. C'est l'activité proposée pour le deuxième été consécutif par la base nautique municipale. Et ça fait le plein chaque après-midi. Nous embarquerons avec toute une famille pour un reportage en immersion juste après le 90 secondes de Cyril Ardo-Redon. À 7h30, l'essentiel de l'actu en France et dans le monde.
9: Un début de retour à la vie normale en Gironde après l'incendie qui a dévasté 42 000 hectares. Les habitants du Porge et de l'Esch-Cap-Ferré ont pu retrouver leur logement hier, une dizaine de jours après avoir été évacués. À l'Esch-Cap-Ferré, 8 campings non touchés par les flammes ont été autorisés à rouvrir plus vite que prévu. Dans ce contexte, la présidente du grand site de la Dune du Pilat lance un appel. Nous sommes prêts à accueillir les touristes. La célèbre dune a rouvert samedi. La saison touristique doit être sauvée, dit-elle. Face aux incendies, 12 départements sont aujourd'hui placés en orange par Météo France pour un risque élevé. Le Nord, la Somme, une partie de la Normandie, les Pyrénées-Orientales, le Var ou encore la Corse du Sud sont concernés. Par ailleurs, 16 départements du Sud-Est du pays sont en alerte orange canicule. Un couple placé en garde à vue après l'intervention du RAID dans leur appartement de Voipy en Moselle où vivaient leurs 7 enfants dans des conditions insalubres. Âgés de 1 à 18 ans, ils présentaient des marques physiques ou des puces dans les cheveux. Le maire RN de La Flèche dans la Sarthe annonce porter plainte après des tags néo-nazis, fascistes et antisémites découverts à plusieurs endroits dans sa commune et notamment à proximité de l'hôtel de ville. Et puis le Tour de France femme, la Norvégienne Sigrid Hogset est en jaune après avoir remporté hier la 3e étape. Place aujourd'hui à un contre-la-montre individuel de 21 km en Bourgogne entre Gevrey-Chambertin et Dijon, début vers 14h30.
8: Merci Cyril Ardo-Redon. On vous retrouve à 8h30. Une pause fraîcheur maintenant avec l'info d'ici Limousin. On a testé pour vous les sorties en canoë et en kayak sur la Vienne proposées tout l'été par la base nautique municipale de Limoges. L'activité lancée l'an dernier attire de plus en plus de monde avec un départ depuis le palais sur Vienne et une descente jusqu'en contrebas de la cathédrale de Limoges. Clémence Cavalleri, vous avez embarqué avec une famille pour cette aventure rafraîchissante qui permet aussi de découvrir Limoges avec un autre regard.
10: Ils sont trois générations
0: générations différentes à être venues tester l'activité en famille. Pour Bernadette, la mamie, c'est une première et elle est plutôt sereine, enfin.
10: Enfin, on verra bien. On a dit on se lance et puis voilà. Il y en a qui ont des mauvais souvenirs, mais ça va peut-être bien se passer aujourd'hui. Oh, il n'y a pas de rapide sur la Vienne, ça devrait être bon.
0: Il y a quand même un ou deux passages un peu plus corsés. Heureusement, le groupe est entre de bonnes mains. C'est Sandrine, une habituée, qui s'occupe des balades.
11: Alors, on va mettre un gilet de sauvetage et après, on va s'équiper d'une pagaie et d'un bateau. On va tout charger au camion et hop, parti pour l'aventure.
0: Avant ça, il faut choisir avec qui on se met. Aurélien a décidé de ramer avec son cousin, mais certains doutent de sa stratégie.
12: Toi qui vas tout ramer là, t'es sûr que t'as fait une bonne équipe là ?
13: Mets-toi derrière.
0: Après un trajet en minibus d'une dizaine de minutes, l'heure est venue de se mettre à l'eau et d'écouter les dernières consignes.
14: On embarque toujours face au courant, on va mettre son bateau le nez vers le pont. De façon à ce qu'on puisse se rejoindre tous après, ensemble.
0: Sur le trajet de 4 km, quelques petites embûches, comme ce caillou, que Nadine et sa mère n'ont pas eu le temps d'éviter.
14: Voilà, hop, sur le caillou.
11: C'est pas le Titanic, hein, c'est pas l'iceberg.
14: Allez, pagayez un peu à droite. À droite, l'autre côté. Voilà, et on est reparti.
0: Il faut compter environ une heure pour relier le Palais-sur-Vienne à Limoges sur nos embarcations et deux tout petits rapides.
14: On reste sur la berge gauche et on pagaye aussi dans le courant.
15: Allez, à nous.
14: Prête. Oui.
16: Là, on finit mouillé, par contre.
0: L'activité reste accessible, même pour les débutants. Sandrine, la monitrice, accompagne des groupes tous les après-midi sur la Vienne et elle ne s'en lasse pas.
11: Moi, ça me fait plaisir de descendre avec les gens sur la Vienne. Ils sont toujours passés par-dessus ou à côté et ils ne sont jamais descendus, quoi. Il y a de l'eau, suffisamment d'eau pour naviguer. Le soleil est là, c'est quand même agréable, quoi.
0: Fin de l'excursion, Nadine est ravie.
17: C'était calme, c'était apaisant. Ça a permis de voir la cathédrale sous un autre angle, donc qu'on n'a pas l'habitude de voir. Donc c'était appréciable.
0: Bernadette aussi n'est pas déçue du voyage.
18: Je verrai demain les muscles, ce que ça donne, mais pour l'instant, c'était très bien.
0: Une activité à découvrir jusqu'à la fin de l'été.
8: Et ces descentes de la Vienne en canoë ou en kayak sont accessibles à tous à partir de 8 ans. Seule condition, savoir nager. Les réservations sont possibles par téléphone ou directement en se rendant à la base nautique municipale de Limoges.
1: Et les orages sont passés sans dégâts majeurs en Limousin.
8: Juste quelques arbres tombés sur les chaussées en Corrèze et en Haute-Vienne qui étaient respectivement en vigilance orange et jaune. Ce matin, ces alertes ont été levé par Météo France et on se réjouit donc surtout de la fraîcheur que la pluie a amenée. Une étape en Haute-Vienne ces jours-ci pour le Tour de France du bien vieillir, lancé par une famille vendéenne. Dans le journal de 8h, Fiona Loriol nous racontera son combat qui a commencé par un tour d'Europe en camping-car avec sa grand-mère centenaire. Et puis nous irons dans la commune corrézienne de Marc-la-Tour où des sculpteurs réalisent des œuvres sous les yeux ébahis des spectateurs jusqu'à dimanche. C'est la 13e Biennale de la Pierre et le spectacle rencontre un franc succès.
1: Je ne vous jette pas la pierre, Pierre.
8: Oh, bravo. Alors, est-ce que vous nous envoyez un peu de soleil aujourd'hui ?
1: Oui, beaucoup de soleil. Alors, je vous donne tout ce que vous voulez, vous savez.
8: C'est gratuit, sans faire par la maison.
1: Mes pouvoirs sont limités, vous le savez. Donc, soleil prédominant toute la journée avec seulement quelques nuages, ça reste pas mal. On respire, hein, les températures sont plus basses. Je rappelle que l'alerte aux orages est levée en Limousin. Donc, 15 à 21 degrés pour les températures de ce matin et des maximales entre 24 et 28. 24 attendus à Égletton et Gurande, 25 à Ambazac et Saint-Mathieu, 26 à Bessines, Saint-Genien et Saint-Léonard, 27 à Limoges et Tulle, et enfin 28 degrés à Brive et Bord-les-Orgues. Demain mercredi, idem, soleil et nuages, et sinon soleil pour le reste de la semaine. L'inforoute, alors gros travaux si vous habitez Limoges, ça vous a pas échappé. Hein. Gros travaux de création et d'extension des réseaux de chaleur. Perturbation donc jusqu'à la fin du mois, le carrefour devant la mairie de Limoges est bouclé. Alors les axes concernés, le bas du boulevard Gambetta, le boulevard de Florus, l'avenue Georges Dumas, les accès piétons et la circulation des véhicules de secours sont préservés. Pour connaître les travaux en cours à Limoges, le site de la ville, c'est limoges.fr.
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1: 7h37, on a pour vous un petit Joe Dassin de Derrière les Fagots. C'est pas mal ça.

0: Ça fait plaisir parce que déjà depuis quelques mois, depuis quelques années, la nouvelle génération découvre, redécouvre Joe Dassin, qui a quand même pas mal de chansons, belles chansons d'amour dans celle-ci. Il est 7h40.
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0: Ce rendez-vous s'appelle Ma commune est formidable. Gaëtan Goumillou est avec nous. C'est le maire de Journiac, 1100 habitants environ. Et Gaëtan est maire depuis mars 2026. Bonjour, monsieur le maire. Bienvenue.
3: Bonjour, merci de m'accueillir.
0: Bienvenue en direct sur Ici Limousin. Alors, dans un premier temps, Gaëtan, on va parler d'un marché festif qui vous tient à cœur. C'est quoi le rythme de croisière de ce marché festif?
3: Donc c'est un marché qui est organisé par le comité des fêtes de la commune et qui se tient tous les troisièmes vendredis du mois de manière mensuelle.
0: Mmh.
3: Donc avec, dans le creux de l'année, plutôt une partie alimentaire et puis sur les périodes estivales et la période de Noël, des animations festives qui accompagnent ce marché.
0: Alors troisième vendredi du mois, si je compte bien sur mes petits doigts musclés, le prochain c'est le vendredi 21 août et ça se passe place du village dans le bourg de Journiac.
3: Exactement, vendredi 21 août à partir de 17h avec animation burger pour ce mois d'août.
0: Voilà, alors une première dans la commune, alors ça c'est un rendez-vous important pour cet été, vous allez accueillir des chevaux et des cavaliers. Pour quelle épreuve ?
3: Tout à fait. Donc, on accueille le samedi 22 et le dimanche 23 août une course d'endurance équestre, alors avec une course phare de 2x65 km et des courses sur d'autres distances, plutôt le dimanche. Donc, c'est un événement qui est organisé par les Cavaliers de la Brillance et que la commune de Journiac est ravie d'accueillir pour la première fois, effectivement, cette année.
0: Il va y avoir du monde. Il y a combien de, enfin, vous accueillez combien de cavaliers, vous savez?
3: Donc on sera entre 50 et 100 cavaliers à peu près sur le week-end.
0: D'accord, ça fait pas mal de monde. Donc c'est c'est un truc chouette à voir pour une sortie familiale.
3: Exactement.
0: Ça.
3: Tout à fait. Le premier départ, ce sera samedi aux alentours de 10h.
0: D'accord. Et alors tant qu'on y est, tant qu'on est sur la commune de Journiac et qu'on est avec Monsieur le Maire, dites-moi, vous avez un beau château sur la commune?
3: Tout à fait. On a un beau château, effectivement, un château du 15e siècle qui est en plein centre-bourg de la commune.
0: Mmh. Alors lui, il appartient pas à la commune, on est d'accord, hein, il est privé, mais il se visite.
3: Privé.
0: Il se visite.
3: Exactement, il se visite sur rendez-vous jusqu'au 29 août. Donc donc les personnes intéressées pourront aussi, pour les plus jeunes, participer à un jeu découverte avec les enfants.
0: D'accord. Gaëtan Goumillou, question à 2 €. Comment appelle-t-on les habitants de Journiac?
3: Donc ce sont les Journiacoises et les Journiacois.
0: Voilà, je vous remercie. Merci, monsieur le maire. Merci de nous avoir accordé ces quelques minutes en direct sur l'antenne d'Ici Limousin. Belle journée à vous et à très bientôt. Bel été en tous les cas. Au revoir.
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0: Pour cette chronique de vos vacances ici, alors ici ou ailleurs, là on est en Picardie, sur le littoral plus exactement, on va à la rencontre des phoques, véritable emblème de la baie de Somme, ces mammifères marins qui pèsent plus d'une centaine de kilos, c'est des belles bêtes, hein, qui se prélassent en ce moment sur les bancs de sable. Si on les voit beaucoup plus depuis le rivage cet été, c'est notamment parce qu'on est en pleine période de naissance. Les guides profitent donc de leur visite sur les plages de Galets et sous le vent d'ailleurs, pour faire de la prévention auprès des touristes. C'est un reportage de Jeanne Dossé.
7: Vous voyez les petits taches, c'est pas des rochers, hein, c'est des petits phoques.
8: Oh, ils sont trop mignons.
9: Aurore, guide nature en baie de Somme, réajuste sa longue vue.
7: Et là, vous voyez, ils sont en train de faire la sieste et ils ont une couleur sable. Ils jouent à cache-cache.
8: avec le sable pour pas qu'on les dérange.
9: Lou, 15 ans, est ravie de voir ses bêtes pour la première fois.
10: Leurs yeux, ils sont tout ronds. Leur tête, je trouve, c'est trop mignon.
9: Et grâce à ses jumelles, Élise, 8 ans, arrive même à distinguer la couleur des phoques.
11: Tu vois deux petits phoques blancs tout devant qui ont déjà séché. Et derrière, il y en a des un peu plus foncés. Ça veut dire qu'ils sont encore mouillés. Alors qu'ils sont allés dans l'eau pour aller manger.
9: Et même à 300 mètres de distance, la guide n'a aucun mal à nous convaincre du physique impressionnant des phoques vomarins.
12: En moyenne, 1m20, 1m50. Pour un poids de 90 à 150 kilos.
9: Le phoque part loin et en apnée pour trouver ses 3 à 6 kilos de poisson quotidien. Ça n'est pas Travière, originaire de Bilbao en Espagne.
13: Je ne savais pas qu'il était si fort pour arriver à nager 15-20 kilomètres pour trouver la nourriture et après retourner au sable et tout ça.
9: Christian, lui, vient de Bourgogne et il est tout aussi captivé par la balade.
14: À chaque fois qu'on entend parler des bêtes sombres, on entend parler phoques. Venir ici pour ne pas les voir, c'était un peu dommage.
9: Pour vous, c'était un passage incontournable, comme manger une moule au crottoir.
14: Voilà, d'ailleurs, c'est fait aussi.
9: Mais ce vacancier est étonné de ne pas pouvoir s'approcher davantage des phoques.
14: Je pensais qu'on les voyait de plus près quand même. On pouvait plus les approcher. C'est plus logique pour une histoire de protection.
9: L'occasion pour Aurore, la guide, d'insister sur cette règle d'or auprès du groupe.
15: Si on s'approche au-delà des 300 mètres, ils s'en vont dans l'eau.
9: Et quand un humain s'approche trop d'un phoque, les premières victimes, ce sont les petits, car leur mère, effrayée, prennent la fuite. Résultat, cette saison en baie de Somme.
16: On est à peu près à une soixantaine de dérangements et d'échouages de bébés phoques.
9: Certains sont sauvés de justesse, d'autres n'en réchappent pas. Et ça ne vaut aucune photo souvenir, martèle Aurore. Pour la guide, s'approcher d'un phoque, c'est comme si...
16: On est dans notre lit à 2h du matin, quelqu'un ouvre votre porte, allume la lumière et vous prend en photo. Ça sera pas agréable pour vous, bah pour le phoque, c'est pareil.
9: La guide insiste, le phoque est un animal sauvage. Toute personne qui le dérange en baie de Somme encourt une amende de 750 euros.
0: Ok, tout à fait normal et justifié. Jeanne Dossé, joli reportage. Nous étions en Picardie avec ces phoques, véritable emblème de la baie de Somme. Ça commence tout en douceur pour votre réveil, pour pas vous brusquer. Céline Dion sur Ici Limousin.

0: Céline Dion dans son collaboration avec Jean-Jacques Goldman. Ce titre est sorti le 17 avril dernier. Il est 8h10.
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0: Une étape de grand cru aujourd'hui sur la route du Tour de France Femmes. Un contre-la-montre avec entre Gevrey-Chambertin et Dijon. C'est une étape placée sous le signe d'un chiffre mystère. Lequel? Réponse avec Marion Rousse, la patronne du Tour, avec Emmanuel Collardet.
2: Bonjour Marion Rousse.
3: Bonjour.
2: Et voilà, c'est le retour du contre-la-montre individuel,
3: hein,
2: l'événement absent du Tour l'année dernière. Aujourd'hui, ça va être une très belle occasion pour faire la différence.
3: Oui, le retour d'un contre-la-montre depuis l'arrivée finale à Pau, c'était en 2022. Et c'est vrai que ce contre-la-montre aura vraiment une grande importance pour le classement général. C'est un contre-la-montre assez long de 21 km, évidemment le beau clin d'œil pour le département de la Côte d'Or. Un contre-la-montre où il y aura une difficulté à passer, et pas des moindres, hein, les lacets de Marsanné. C'est une belle ascension de 2 km à peu près 7% de moyenne. On a vraiment voulu recréer un contre-la-montre parce que bien souvent, on se dit qu'un contre-la-montre, eh bien, ça enlève du suspense. Mais là, je pense que ça va même en redonner parce que des concurrentes qui seront là pour la victoire au classement général, qui n'aiment pas forcément ce type d'exercice, vont forcément perdre du temps sur des immenses rouleuses à l'image d'une Demi Vollering, d'une Marlène Reusser. Et donc, on va devoir imposer à ces filles d'attaquer un peu plus tôt et de rattraper le retard perdu.
2: C'est un parcours savoureux, donc à plus d'un titre, pas seulement sur le plan sportif, un parcours de grand cru avec ce départ de Gevrey-Chambertin.
3: Oui, je crois qu'avec Christian Prudhomme, on avait envie de refaire la cave. Hein. Donc, non, c'est vrai qu'on va à chaque fois eh bien, dans les plus beaux paysages, hein, j'ai envie de dire, de ce que nous offre la France, et on se rend compte à quel point la France est jolie.
2: Vous y avez fait rapidement allusion tout à l'heure, Marion. Ce parcours, il est aussi marqué par un nombre et deux petits clins d'œil au département qui accueille ce contre-la-montre.
3: 21, évidemment, 21 kilomètres de ce contre-la-montre. Et puis, on a poussé le vice à tracer la ligne d'arrivée devant une maison au numéro 21.
2: Très belle étape, donc, placée sous le signe du nombre d'or du jour, le 21. Bonne journée à vous, Marion Rousse.
0: Le Tour de France féminin est à suivre en direct hein, cet après-midi avec des points à toutes les demi-heures et l'arrivée de l'étape du jour à suivre également en direct. Hein.

0: C'est chouette ça, hein. Le groupe Queen, Freddie Mercury. Il est 8h05 chaque jour avec ici Limousin. Un petit peu d'histoire avec Stéphane Bern, hein. L'histoire c'est son truc. Ce matin, on voyage au premier temps de la météo.
1: Avant les satellites et Météo France, on observait le ciel, le mercure ou une grenouille. Et oui, la première Miss Météo avant Evelyne Delia, c'était Kermit. En 1643, à Florence, dans son atelier, le savant italien Torricelli, élève de Galilée, s'amuse non pas avec une console ou des Playmobil,
2: en avant les histoires,
1: mais avec des tubes de verre et du mercure. Bon, chacun son truc. Un jour, il remarque que le liquide redescend mystérieusement, laissant un vide au sommet. Eureka ! Il vient d'inventer le baromètre, un instrument capable de mesurer la pression de l'air. Désormais, la météo peut s'écrire en chiffres. Deux siècles plus tard, en France, un professeur du Muséum d'Histoire Naturelle, Auguste Duméril, trouve que tout cela manque cruellement de poésie. Et puis, ça coûte cher le mercure. Il propose alors un baromètre plus vivant. Il explique « Les grenouilles annoncent la pluie par leur coassement. On peut se faire un baromètre vivant en les plaçant dans un vase muni d'une échelle. »
3: La grenouille, comment s'appelle ? Kermit.
1: Dans son bocal de verre, la grenouille grimpe par beau temps et descend quand la pluie approche. Rien de magique. Par temps sec, les insectes volent plus haut et la grenouille, bonne vivante et affamée, doit grimper pour dîner. Quand l'air est lourd et humide, les moustiques volent bas. Inutile alors de grimper. En résumé, grenouille qui fait du sport, soleil dehors. Le dispositif fait fureur. Dans les fermes comme dans les salons bourgeois, on consulte la grenouille avant de sortir le parapluie.
4: Ce ne sont pas des vraies grenouilles, j'espère.
1: Certains la trouvent plus fiable que les journaux et surtout bien plus drôle à regarder. Aujourd'hui, nos applications météo ont remplacé la grenouille. Et on les croit, hein, ou pas.
0: Pas de quoi se taper non plus sur la cuisse. Hein. De grenouilles, bien sûr. Ouais, c'était facile, mais ça fait plaisir. Merci Stéphane, à demain.

0: jamais été à la mode, c'est pour ça qu'il est indémodable. Voilà, avec à la base une formation, une formation musicale très classique. C'était Monsieur William Scheller.
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0: Ici Limousin, bon réveil. Il est 8h. Les infos, Nathalie Cole, enfin de la pluie sur le Limousin.
2: Avec des orages qui ont provoqué 5 départs de feux de végétation en Corrèze et un incendie sur une maison. Ce matin, l'alerte orange a été levée dans le département. La Haute-Vienne, qui était en vigilance jaune, est aussi repassée dans le vert. Malgré là aussi quelques arbres tombés sur les chaussées et entre 20 et 50 mm de pluie également tombés sur les deux départements. Ça a permis de rafraîchir l'atmosphère après des semaines de sécheresse. Ces habitants d'Ambazac apprécie, même si certains restent sceptiques sur l'efficacité de ces pluies.
3: Ça fait plaisir, après toutes ces chaleurs, un petit coup de frais, une petite douche appréciable.
4: C'est un peu tard, le mal est fait, tout est brûlé dans les jardins. À la rigueur, ça peut qu'apporter un petit peu d'amélioration.
5: On en a tous besoin de l'eau en fait. Hein. Il y en a eu énormément au printemps, malheureusement. C'était dans les maisons, dans les caves, dans certaines régions, ils ont été noyés. Et là maintenant, on la réclame parce que c'est horrible. Quoi. Il ne faut vraiment pas faire de barbecue, il ne faut plus rien faire qui puisse faire une étincelle et tout s'embrase en fait.
6: Les ruisseaux, tout ça, c'est sec, c'est affreux, c'est chaleur, on n'en peut plus. Quoi. En appartement, même quand au travail, c'est affreux.
2: Et le répit de cette nuit ne va pas durer. Les chaleurs continuent en Haute-Vienne et en Corrèze, même si dans les prochains jours, elles seront moins fortes que ces dernières semaines. On fera un point complet sur la météo juste après ce journal. Interrompu depuis 19h hier soir, la circulation des trains a repris normalement ce matin sur les lignes Limoges-Périgueux et Brive-Ussel. La SNCF avait pris cette mesure par précaution face au risque de grêle et de vent violent. La vitesse était également limitée pour 5 autres lignes en Limousin.
0: La police de Limoges lance un appel à témoins suite à un grave accident survenu samedi dernier.
2: Vers 11h10, sur l'autoroute A20 à hauteur de Bonnac-la-Côte, un nourrisson âgé de seulement quelques mois a été blessé dans cette collision entre une voiture et un utilitaire dans le sens nord-sud. Vous retrouvez tous les détails et les coordonnées de la brigade accident du commissariat de Limoges sur notre site ici.fr et sur notre application. Un ado de 14 ans et un homme de 21 ans frappés par la foudre lors d'une randonnée dans les Hautes-Pyrénées hier à Cotteret. Ils ont été hospitalisés dans un état critique. Elle a fait du bien vieillir le combat de sa vie. Fiona Loriol sillonne la Haute-Vienne ces jours-ci au volant d'un camping-car siglé 101 ans, mais mes parents vadrouillent. C'est le nom d'une aventure lancée en 2017 par cette Vendéenne qui a emmené sa grand-mère centenaire faire un tour d'Europe dans ce camping-car. Aujourd'hui, sa grand-mère est décédée, mais Fiona Loriol milite pour que nos aînés connaissent tous une fin de vie heureuse, car avec quelques aménagements, ils peuvent faire bien plus que ce qu'on leur propose, selon elle.
7: C'est parce qu'elle était dans ce qu'on appelle le syndrome du glissement. Plus d'intérêt à la vie, elle se laissait mourir tout simplement. Et un jour, en fait, j'ai eu le déclic quand je suis rentrée dans sa chambre et que j'ai vu regarder le mur plan d'un air complètement ailleurs. Je me suis dit, mais on fait quoi à part attendre la mort bêtement? Et quand on est parti en camping-car, ça a été la métamorphose. À l'heure actuelle, on n'a pas envie de vieillir parce que les vieux, on les laisse de côté, on les cloître chez eux, on les bouge d'un fauteuil à l'autre et on leur dit t'as la petite soupette, t'as la télé, ça suffit. Non, ça suffit pas. Ils ont encore envie de plaire, ils ont encore envie d'être utiles, ils ont encore envie de se sentir vivants. Et je pense que nous aussi, on aura envie, quand on aura 80 ans ou 100 ans, de se sentir vivant. On peut croquer la vie jusqu'au bout, même avec un dentier.
2: Une belle philosophie et une aventure que Fiona Loriol détaille dans un livre qui sera adapté au cinéma d'ici un an. Avec ses parents, elle va aussi rencontrer la ministre de la Santé Stéphanie Rist en septembre pour parler du bien vieillir. Nous y reviendrons plus en détail dans l'info d'ici Limousin à 8h30. 8 campings de Lège-Cap-Ferré autorisés à rouvrir aujourd'hui. Il s'agit de ceux qui n'ont pas été touchés par le feu qui a parcouru 42 000 hectares. Dans le Var, la situation semble se stabiliser, mais l'incendie du Gros Bessillon qui a ravagé 1850 hectares n'est toujours pas fixé. Et les pompiers redoutent des reprises de feu avec le vent annoncé dans le secteur ces prochains jours. La distribution du courrier qui avait été perturbée par les incendies en Gironde revient progressivement à la normale en Limousin. Depuis dimanche soir, la plateforme de Cestas en Gironde, qui traite donc le courrier de nos trois départements limousins, a repris une activité normale. Il faudra quand même encore quelques jours pour retrouver le rythme habituel. 300 000 clients d'Intermarché victimes d'une cyberattaque. Les pirates ont ciblé les utilisateurs ordinateur du service Drive et récupérer diverses données personnelles. Le groupe Intermarché assure toutefois qu'ils n'ont pas eu accès aux données bancaires ni aux mots de passe, mail ou montant des cagnottes fidélité.
0: Des œuvres sculptées en public, alors c'est une attraction spectaculaire à vivre cette semaine en Corrèze.
2: À Marc-la-Tour, où la 13e Biennale de la Pierre bat son plein, elle dure jusqu'à dimanche avec une dizaine de sculpteurs. Ils exécutent en public leurs œuvres cette année sur le thème du Jardin d'Éden. Et comme chaque année, il y a parmi eux des artistes venus de l'étranger, un Australien, deux Mexicains et un Palestinien. Et ils œuvrent sous les yeux d'un public conquis, Philippe Graziani.
8: Que les sculpteurs travaillent au burin ou à la disqueuse, Cathy, venue de Malemort, est fascinée.
9: On habite pas loin et puis en fin de compte, on connaissait pas du tout ce qui se passait dans ce village.
8: Les visiteurs sont toujours plus nombreux à assister au spectacle, car c'en est un, assure Paul en vacances en Corrèze.
10: De voir des artistes travailler de la pierre, c'est magnifique dans un pays qui a de la pierre et qui a moins d'artisans que par le passé.
8: Il y en a même qui vont plus loin, comme Caroline. Ils apprennent à sculpter grâce à un atelier proposé par la Biennale.
11: Je suis assez fascinée par la pierre. Et donc, ça m'a donné envie de tenter l'expérience.
8: Un succès public qui a fait depuis 25 ans la réputation mondiale de la Biennale de Marc-la-Tour. C'est le sculpteur mexicain Adrián Peña qui le rappelle. Il était déjà venu en 2013. C'est une part importante de ma carrière artistique. Et je pense que beaucoup de sculpteurs dans le monde viennent à Marc-la-Tour pour se faire connaître. Et cette aura mondiale augmente année après année, précise Jacques Tramon, le fondateur de la Biennale.
12: Notre blog, le mois dernier, a connu 15 440 visites, c'est énorme en fait, d'une vingtaine de pays, donc il y a un développement important dans un milieu spécifique.
8: Ce succès se voit partout à Marc-la-Tour. Plus de 100 sculptures réalisées au fil de ces années sont disséminées dans tout le village.
2: À voir donc, et atelier sculpture également attesté jusqu'à dimanche à Marc-la-Tour, en Corrèze. La Ligue de basket doit dévoiler aujourd'hui le calendrier 2026-2027 de la Betclic Elite. La saison devrait démarrer le dernier week-end de septembre pour le Limoges CSP et ses adversaires. Saison et calendrier chamboulés par la rétrogradation du champion 2026 Monaco pour cause financière. Et puis la quatrième étape du Tour de France femmes en Bourgogne aujourd'hui avec un contre-la-montre de 21 km entre Gevrey-Chambertin et Dijon. Ça fait 3 ans qu'il n'y avait pas eu de contre-la-montre sur ce Tour de France féminin. Hier, c'est la Norvégienne Sigrid Oxett qui a remporté la 3e étape et s'est emparée du même coup du maillot jaune.
0: L'alerte aux orages élevée en Limousin, je répète, l'alerte aux orages élevée en Limousin.
2: Absolument, ça va mieux, peut-être même le retour du soleil.
0: Oui, si tout va bien, si on est sage. Oui, c'est une journée qui est plutôt pas mal. Les orages sont passés cette nuit, soleil. Alors, soleil et nuages, mais le soleil devrait percer les nuages au bout d'un moment, voyez-vous. Il aura peut-être le dernier mot. C'est une belle journée, avec un petit peu moins de chaleur. On respire, ça ne nous fait pas de mal. 15 à 21 degrés pour débuter ce mardi, et des maximales entre 24 et 28 degrés. 24 attendus à Égletons et Gurande, 25 à Ambazac et Saint-Mathieu, 26 à Saint-Junien et Saint-Léonard, 27 pour Limoges et Tulle, et enfin 28 degrés à Brive et Bord-les-Orgues. Demain mercredi, idem, soleil et nuages, et sinon du soleil pour le reste de la semaine.
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0: 8h08, c'est un petit peu tôt, je vous l'accorde, hein, consommer avec modération. L'occasion aussi de rendre hommage aux nombreux brasseurs installés en Limousin. C'est aujourd'hui la journée mondiale de la bière. Voilà, une petite mousse, comme on dit. Mais nous fêtons les Jean-Marie aujourd'hui.

0: Et Céline Jean, c'était France Gall dans quelques instants, c'est pas vrai. Votre... Pardon, j'étais en train de m'étrangler. Ça va bien se passer. C'est pas vrai. Dans quelques instants, le rendez-vous anti-arnaque avec Audrazo. Alors, j'en ai jamais entendu parler, je sais pas vous. Elle va nous parler de l'arnaque aux morceaux de scotch. Ça me dit absolument rien. Elle va nous poser une colle sur ce coup-là. Tout de suite.
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0: Ça serait bien que quand je parle, je m'étrangle pas. Faut que j'aille jusqu'à 9h, il est 9h13, il est 8h13, encore un petit peu de temps. Allez, le jeu de l'intro, on joue avec un artiste connu, archi connu. Ça avait fait un tube ça. On connaît les paroles par cœur. Bon, 05 55 34 5000, un chanteur très populaire dans les années 60, alors surtout 70 et début des années 80. Après, il a eu une traversée du désert, mais enfin ce tube-là, franchement, grand tube. Si vous avez une idée, vous êtes les bienvenus, 05 55 34 5000. Le t-shirt blanc à portée de main, col rond, manche courte, superbe, en coton s'il vous plaît, 05 55 34 5000 si vous avez une idée, si vous passez par là, vous êtes les bienvenus, c'est Myriam qui vous accueille, 05 55 34 5000.
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0: Il est 8h15, c'est pas vrai, le rendez-vous anti-arnaque, Audrazo. Vous nous alertez, ce matin sur l'arnaque aux morceaux de scotch. Alors, on a hâte, de quoi s'agit-il?
5: Eh bien, ça se passe notamment sur les bornes où vous achetez vos tickets pour les transports en commun ou là où vous rechargez vos cartes de transport. Il y a eu plusieurs signalements ces derniers mois. Vous vous présentez à la borne et là, vous voyez un gros morceau de scotch marron sur le petit boîtier pour payer en sans contact. Donc là, logiquement, vous vous dites que le sans contact ne marche pas.

5 morceaux de scotch. Merci Audrazo, merci pour l'alerte. Renan Luce, ça s'appelle La Lettre. Dans quelques instants, les Limousins sont formidables. C'est Nicolas. Alors Nicolas, il est très bavard. Il a plein de choses à dire. J'ai...

0: Auteur, compositeur, interprète avec son univers bien à lui, c'était Renan Luce avec la lettre. Il est 8h20.
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0: Les Limousins sont formidables, formidables à plus d'un titre, hein, par vos qualités, vos expériences et votre sens du contact. Une tranche de vie offerte par l'invité de Stéphane Pigato.
3: Nicolas Auvent, commerçant artisan et également maire d'une petite commune du nord de la Haute-Vienne qui s'appelle Cromac.
2: Les Limousins sont formidables. Stéphane Pigato.
3: Je suis entré en pré-apprentissage à Chaillac, dans une charcuterie chez Barbier, pour pas le nommer. Et puis je me suis dit, un jour, j'aurai ta place. Et donc, j'ai fait deux patrons et je suis rentré après à Intermarché à Saint-Marcel. Et je suis rentré comme apprenti, vendeur, second, responsable de rayon. Et j'ai terminé cadre, responsable frais. Mon beau-père était mineur et agriculteur. Il cumulait deux emplois. Il était mineur de fonds et agriculteur dans un second métier. Chez nous, la nourriture est quelque chose de très très important, et puis on aime manger, et puis on est également producteur de bonne viande limousine chez nous, donc c'est la raison pour laquelle je me suis dirigé vers la boucherie-charcuterie. J'ai une âme très commerçante, et je sais rien faire d'autre que du commerce. J'ai besoin de voir des gens, j'ai besoin de discuter avec les gens, et je suis très attaché au lien social.
4: Comment est venu ce déclic de se dire, tiens, je vais changer, je vais faire commerce itinérant pour les petits villages de mon secteur?
3: Alors l'histoire, elle est simple, j'étais responsable frais, j'avais un patron, j'avais un salaire X, et je voulais 100 euros de plus, il n'a pas voulu me les donner et j'ai dit je m'en vais et je vais m'installer à mon compte. Et je suis parti de zéro, j'ai créé mon entreprise en 2004 avec zéro client et j'ai démarché toutes les communes où il n'y avait pas de marché justement et je me suis installé j'ai commencé avec un J9 essence et aujourd'hui je sers 80 clients par jour et je fais à peu près 300 000 euros de chiffre.

0: on retrouve le lien social. Et puis, effectivement, je vais être un des irréductibles parce qu'on est plus très nombreux à effectuer cette profession, parce que moi je ne fais plus de marché et je ne fais que du particulier et que du porte-à-porte. Et je vais sur les quatre secteurs, je suis aux portes de Limoges, aux portes de Guéret, à la périphérie de Poitiers et aux portes de Châteauroux.
1: Comment l'ont perçu les gens et comment le perçoivent-ils encore quand vous arrivez comme ça dans les villages ?
0: Un réel service. Et je suis également un lien social très important pour eux, parce que bien souvent, il n'y a même plus de boulanger, puisque moi j'ai développé la gamme de produits, c'est-à-dire que j'ai commencé avec la charcuterie, boucherie-charcuterie. Aujourd'hui je fais de l'épicerie, je fais du liquide, je fais des fruits et légumes et je fais même de l'épicerie, de la crèmerie, et désormais je vends du pain puisqu'il n'y a plus de boulanger en porte-à-porte. Et c'est vraiment un réel service pour la clientèle.
1: Et vous, qu'est-ce que ça vous apporte finalement ?
0: Moi, beaucoup de bonheur et beaucoup de satisfaction. Le fait de rencontrer les gens, de discuter avec les gens, c'est vraiment quelque chose, c'est un lien social qui est indéfectible pour moi.
1: Vous avez aussi une autre passion, c'est pas commun, les arts martiaux. Alors on s'imagine tous là, on a tous l'image du film Rocky qui tape sur les carcasses de bœuf. Vous le faites pas, rassurez-moi.
0: Non, je ne le fais pas. Je ne le fais plus, disons. Mais effectivement, mon parcours, il est un petit peu atypique. J'étais au CFA à Châteauroux. J'avais 14 ans, je me suis fait agresser. Et j'ai dit à mon père, plus jamais ça n'arrivera. J'ai commencé à l'âge de 14 ans. J'ai fait du judo, j'ai fait du karaté, j'ai fait du kung-fu, j'ai fait de la boxe thaï et j'ai fait énormément de Krav Maga. Je me suis pris au jeu et à une époque, je faisais 8 heures de sport par jour.
1: Si je vous dis, tiens, demain, t'abandonnes ton camion, il y a une super opportunité d'avoir une belle boutique dans un beau centre-ville qui va faire du chiffre, c'est sûr et certain, vous y allez ?
0: Non, absolument pas.
1: Vous ne changeriez de vie pour rien au monde ?
0: Absolument pas. J'aime mon métier.
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0: intemporels et internationaux comme ça qu'on adore. Sister Sledge, We Are Family. Dans quelques instants, on accueille Bruno. Bruno qui a décidé de jouer avec nous et il a bien fait. Ça s'appelle le jeu de l'intro et votre info locale qui arrive, si tout va bien, dans 3 minutes. À tout de suite.
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0: Mais c'est quoi cette intro de disque, hein ? On voudrait le nom du chanteur. Bruno, bonjour, bienvenue Bruno.
5: Oui, bonjour.
0: Bonjour Bruno. Alors, dites-moi tout avant la bonne réponse. Vous êtes pas du Limousin, vous êtes en vacances chez nous, c'est ça ?
5: C'est ça. On a une location du côté de Seillac et... Ouais. Il écoute régulièrement votre radio, donc...
0: Et alors, sinon, vous êtes d'où ? Vous venez d'où ?
5: Comment ?
0: Vous venez d'où ?
5: Du Nord, près de Lille.
0: C'est le Nord. Donc, dites-moi, le Limousin, c'est déjà le Sud pour vous, donc, du coup ?
5: Ah oui, bah oui. Voilà. je connaissais un peu le... Quand j'étais jeune, je venais dans la Creuse, donc...
0: Ah oui, donc, voilà, vous n'étiez pas en terrain connu non plus, quoi, ça...
5: Toujours une région... Ah, une région que j'aime beaucoup.
0: Alors, dites à la cantonade que c'est... Voilà, vous aimez le Limousin.
5: Oui,
0: pour se mettre au vert, c'est l'idéal.
5: C'est ça, c'est l'idéal. C'est vrai.
0: Bon, alors, c'est qui chante ?
5: Ah ben, Michel Delpech.
0: Voilà, le Loir-et-Cher. Bon, Bruno, vous allez repartir dans le Nord, avec le t-shirt blanc aux couleurs d'ici Limousin, col rond, manche courte, il est parfait. Hein. Avec le logo de la radio qui est brodé, attention, ça ne rigole pas. Hein.
5: C'est, super.
0: Bon, on vous souhaite de très bonnes vacances, Bruno. Et en tous les cas, merci de votre fidélité.
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0: À l'info, en Limousin, Nathalie Cole, avec une initiative en faveur du bien vieillir.
6: On peut croquer la vie jusqu'au bout, même avec un dentier. C'est le credo d'une Vendéenne qui fait étape en Haute-Vienne ces jours-ci avec son camping-car ciblé 101 ans, mémé part en vadrouille. Dans ce véhicule, elle a emmené sa grand-mère centenaire faire un tour d'Europe et elle milite donc pour le bien vieillir. Reportage et explication après le 90 secondes de Cyril Arborodon.
7: Le psychiatre responsable de la cellule d'urgence médico-psychologique de Gironde encourage les parents des 300 enfants du Porge à venir les voir après l'incendie qui a parcouru 42 000 hectares. Hier, les habitants de Lèche, Cap-Ferré et du Porge ont pu retrouver leur domicile et 8 campings non touchés par les flammes ont pu rouvrir. Ce matin, 12 départements du nord, de l'ouest et du sud du pays sont en orange pour un risque élevé de feux de forêt. Météo France place 16 départements du sud-est en vigilance orange canicule. Le syndicat agricole Confédération Paysanne et 8 ONG comme le WWF ou la LPO appellent à censurer la loi d'urgence agricole et soutiennent les recours déposés par des parlementaires devant le Conseil constitutionnel. Selon ces organisations, le texte voté il y a 2 semaines par le Parlement viole la charte de l'environnement qui fait partie de la Constitution. 2 personnes foudroyant en montagne hier après-midi dans les Hautes-Pyrénées. Il s'agit d'un adolescent de 14 ans et d'un homme de 21 ans. Ça s'est passé à 2700 mètres d'altitude sur le GR10 à Cauterets. Leurs jours sont en danger. Ils ont été hospitalisés à Tarbes. La France reste la destination préférée des Français pour les vacances. Mais les réservations de séjour sont en baisse de 7% sur un an, selon une étude commandée par les entreprises du voyage, en raison notamment des vagues de chaleur et des incendies. Et puis sur le Tour de France Femmes, un contre-la-montre individuel aujourd'hui, 21 km en Bourgogne, entre Gevrey-Chambertin et Dijon, début vers 14h30. La Norvégienne Sigrid Hogseth est en jaune.
6: Merci Cyril Ardo-Redon. Dans l'info d'ici Limousin, le périple d'un camping-car que vous avez peut-être croisé ces derniers jours sur les routes de la Haute-Vienne. Impossible de le rater avec ses photos et son affiche. 101 ans, mémé part en vadrouille. C'est le nom d'une initiative lancée par une Vendéenne pour parler du bien vieillir et de l'autonomie de nos aînés. Ça a commencé avec sa grand-mère et aujourd'hui elle sillonne la France avec ses parents pour raconter cette aventure et militer, Garance Caillé.
8: En 2017, Fiona Loriol renoue avec Dominique, sa grand-mère. À l'époque, c'est une vieille dame presque centenaire. Elle est à l'hôpital après une chute et elle est complètement déprimée. On ne lui donne qu'une semaine à vivre. Alors sa petite fille veut lui redonner goût à la vie grâce au voyage.
9: Et c'est là que je l'ai embarquée dans mon vieux camping-car qui n'était pas du tout adapté et qu'elle a eu plein de premières fois à 101, 102, 103 ans.
8: Ensemble, elles font un tour d'Europe.
9: On a fait le chemin de Saint-Jacques-de-Compostelle en la poussant avec son fauteuil roulant sur plus de 455 km. Elle a vu aussi deux messieurs qui s'embrassaient, ça a été toute une histoire pour elle. À chaque fois, elle avait un regard, elle s'émerveillait de tout.
8: Et finalement, la grand-mère a vécu jusqu'à 103 ans. Et depuis, sa petite fille a fait plusieurs tours de France et même d'Europe pour sensibiliser au bien vieillir.
9: Physiquement, on va prendre soin de nos aînés, mais mentalement, on va pas chercher à savoir ce qu'ils veulent vraiment. Et ce qu'ils veulent vraiment, c'est vivre comme nous, vivre pleinement, faire partie de la société.
8: Actuellement, Fiona Loriol est en plein tour de France en camping-car pour discuter, pour trouver des solutions avec les habitants. Et elle voyage avec ses parents. Son père Thierry veut lui aussi lever les tabous sur la vieillesse.
10: Dès qu'on parle de sexe par rapport à des personnes de plus de 70 ans, oh là là, mais ça va pas, mais faut pas en parler. On a vu des EHPAD refuser les mariages entre personnes âgées parce qu'ils étaient âgés.
8: Cette année, la famille Loriol sera reçue au Parlement pour la deuxième fois. Objectif, proposer des idées glanées dans différents pays.
9: En Suisse, ils ont les écoles intergénérationnelles. Donc ouvrir les collèges, lycées aux personnes âgées pour qu'elles viennent témoigner de leur vécu.
10: Nous, on demande un référent aussi. Quand on a plus de 65 ans, on passe par une personne qui va vous expliquer rapidement vos droits et vos devoirs. Et que ce soit simple.
8: En attendant l'audition devant les parlementaires, les Loriol appellent les plus jeunes à rompre l'isolement des anciens.
10: Allez voir votre grand-père, discutez avec. Faites rire votre voisin, faites rire votre voisine. Ayez un peu de communication et ne les retrouvez pas 8 ans après morts chez eux en disant « j'ai rien fait ». C'est horrible.
8: En 2023, Fiona Loriol a raconté l'histoire de sa grand-mère dans un livre. Il sera adapté au cinéma l'année prochaine.
6: Et le Tour de France de la famille Loriol se terminera en septembre à Paris, où ils doivent rencontrer la ministre de la Santé, Stéphanie Rist, lors de la conférence nationale de l'autonomie.
0: Bientôt le retour à la normale pour la distribution du courrier en Limousin.
6: Elle avait été perturbée par les incendies en Gironde, mais depuis dimanche, la plateforme de Cestas, qui gère les lettres destinées à la Corrèze, la Haute-Vienne et la Creuse, a pu reprendre du service. On vous expliquera tout dans le journal de 9h. Nous irons aussi en Corrèze, où la 13e biennale de sculpture, une 13e biennale de la pierre précisément, rencontre un franc succès dans le village de Marc Latour, avec notamment un sculpteur palestinien qui témoigne aussi de l'actualité tragique par le biais de ses œuvres. La météo, Jean-Claude, on en a fini avec la pluie ?
0: Oui, c'est plutôt le soleil là qui aura le dernier mot. Sinon, on a un petit vent, voilà, modéré, mais vent d'ouest. Les températures pour ce matin, 15 à 21 degrés. Ça fait baisser les températures, hein, ces orages, et c'est tant mieux. En plus, ça met un peu de flotte dans le jardin, donc c'est tout est positif finalement. Température maximale pour ce mardi, alors attention, 24 à 28 degrés. Retenez bien, un petit 24 degrés qui va bien du côté des Gletons et des Gurandes. 25 à Ambazac et Saint-Mathieu. On vous donne quelques exemples hein, sur la carte du Limousin. 26 à Bessines, Saint-Genien et Saint-Léonard. 27 à Limoges et Tulle. Et 28 degrés à Brive et Bord-les-Orgues. Demain, mercredi, idem. Soleil et nuages. Et sinon, soleil pour le reste de la semaine. Des travaux à Limoges. Suite à la création et l'extension des réseaux de chaleur, il y a pas mal de rues qui sont concernées, notamment le devant de la mairie. Si vous souhaitez en savoir davantage, hein, si vous souhaitez connaître tous les chantiers et les repérer hein, sur le plan de Limoges, direction le site de la ville, c'est limoges.fr.
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0: 8h36, dans quelques instants, les Limousins du bout du monde, on va voyager, alors on va rester en Limousin, on aura un pied en Limousin, puis un autre loin, très loin, du côté de Séoul, sera question aussi de porcelaine, mais aussi de céramique. On va faire un petit tour sur la plage, les plages, signé Jean-Louis Aubert, ça va nous rafraîchir, ça va être très agréable, on va se couvrir un petit peu. va tout décoiffer.

0: bateau.
1: On a remonté le pantalon pour pas se mouiller le pantalon, justement, comme si on allait aux crevettes. Et c'était, ma foi, bien agréable. C'était bien rafraîchissant. Les plages Jean-Louis Aubert.
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1: Séchez les pieds maintenant. Voyage, voyage, tous les matins sur Ici Limousin, grâce à une rencontre. Nous découvrons de nouveaux horizons et nous apprenons aussi sur notre Limousin. 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
4: Je suis Soa Kim et je suis limousine du bout du monde.
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4: Je suis née à côté de Séoul, la ville qui s'appelle Busan, et j'ai grandi à Séoul de mes 3 ans et jusqu'à 29 ans. Et en fait, j'ai fait mes études à Séoul comme la céramique et design. Et après, j'étais designer dans une entreprise. Avant, j'étais aussi professeur dans un prépa. Après, je me disais, bon, je veux bien reprendre mes études dans un pays qui est complètement différent que la Corée. Du coup, c'était la France, mon choix. Et après, je suis venue en France et après, j'ai appris le français. Et voilà, je me suis installée à Limoges. Pour moi, la céramique, c'était un peu une évidence.
5: Justement, voilà. Effectivement, vous qui avez étudié la céramique du côté de la Corée, est-ce que vous connaissiez Limoges?
4: Oui, bien sûr. En fait, si on apprend un peu l'histoire de la céramique, on peut dans le monde partout. Limoges, céramique, porcelaine, surtout. Oui, c'était vraiment dans mon livre de céramique. Voilà.
5: Aujourd'hui, en Limousin, qu'est-ce qui vous plaît? Est-ce que vous trouvez des similitudes avec votre ville natale? Est-ce que c'est une culture qui est totalement différente? Est-ce que vous pouvez nous en parler un petit peu, Soa?
4: Waouh. En fait, moi, je ne me suis pas rendu compte que Séoul, c'est une ville très rapide et qui se développe sans arrêt. Et du coup, des fois, on est un peu étouffé, ou on se sent étouffé, qu'il y a trop de changements. Mais en fait, la France, surtout Limoges, c'est plutôt tranquille par rapport à Séoul, je dirais. Et plutôt, je vois que le côté traditionnel, et les gens sont plutôt détendus que les gens de Séoul. Du coup, pour moi, ça me plaît beaucoup.
5: Ça ressemble à quoi le Limousin de Soa? Vous aimez aller justement peut-être voir les musées au niveau de la céramique, au niveau de la porcelaine. Qu'est-ce qui vous plaît culturellement ici à Limoges?
4: J'aime bien être dans la nature et en fait ça m'inspire beaucoup pour mon travail céramique. Et comme vous savez, le travail céramique c'est pas quelque chose de rapidité, c'est plutôt le perfectionnisme et en même temps c'est plutôt la tranquillité qui le rend parfaitement. Du coup ça m'a bien détendu et ça m'a bien permis de me focaliser sur moi et mon travail et en même temps cette ambiance est plutôt naturelle et détendue, ça m'a permis d'être heureuse avec ma famille ici.
5: Aujourd'hui, vous avez quand même gardé un lien avec la Corée, à côté de la céramique, en donnant des cours de coréen en Limousin. Ça aussi, c'était important pour vous.
4: Ah oui, c'est ça. En fait, finalement, je me rends compte qu'à Limoges, il y a pas beaucoup de coréens. Du coup, je peux compter 4 ou 5. Et il y avait pas de cours de coréen. Du coup, je me disais, en faisant mon travail artistique céramique et je donne le cours de coréen, ça peut être pas mal. Et aussi, ce cours de coréen m'a permis de rencontrer beaucoup de gens ici qui sont vraiment sympas et ça m'a donné beaucoup d'amis. Voilà, du coup, oui, je suis bien contente de mon parcours. Voilà.
1: Vous avez bien raison, madame. Vous pouvez en être fière d'ailleurs. Merci pour vos confidences au micro d'Alexandre Pain.
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1: À suivre l'événement d'ici Limousin avec notre invitée qui s'appelle Isabelle Goy. Alors Isabelle va nous présenter le festival Les Carrioles qui aura lieu en fin de semaine pendant 3 jours, vendredi, samedi et dimanche prochain. On en parle juste après le dernier Zazie.

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1: L'album n'est pas cuit encore, hein. Je crois qu'il devrait sortir en septembre ou au plus tard en octobre. C'était Zazie avec Peu importe.
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1: La vie culturelle, c'est aussi en zone rurale. L'été, un exemple parmi tant d'autres avec le festival Les Carrioles. Vendredi, samedi et dimanche, au bord du lac Saint-Fortuna, c'est à Flavignac. Et s'il y a bien une personne qui est susceptible de nous en parler, c'est Isabelle Goua, qui est bénévole au sein de l'association qui organise le festival. Bonjour Isabelle.
3: Bonjour.
1: Bienvenue en direct sur Ici Limousin. Quelles sont les raisons d'être de cet éco-festival qui existe maintenant déjà depuis 15 ans, hein, si je me trompe pas?
3: Oui, c'est la 16e édition cette année. Mmh. Alors, les Carrioles ont une particularité, c'est que avant d'être un festival, ça a commencé par être un marché de producteurs et d'artisans, avec la volonté de promouvoir les producteurs plutôt bio et les artisans locaux. Donc, c'était un marché avant d'être un festival. Voilà. Et le côté des festivals s'est développé après avec le succès du marché et les changements d'équipe au fil des années.
1: Alors, voilà. On consomme des produits alimentaires locaux, mais pas que, on a bien compris. On consomme aussi de la culture et sous la forme de concerts, par exemple.
3: Tout à fait. La programmation est très éclectique avec tous les soirs, il y a des concerts. Dont le dernier, c'est un bal trad. C'est une tradition chez nous, pour le coup, de clôturer par un bal. En journée, il y a des spectacles qui sont familiaux et des animations. Voilà, il y a le double aspect culturel. On a des concerts avec des têtes d'affiches le soir. Et en journée, on a des compagnies qui viennent de plus ou moins loin, pour le coup, puisqu'on a la compagnie L'Altesse de l'air de Limoges cette année, qui nous fait le grand plaisir d'être présente. Mmh. Et en même temps, on a une compagnie d'Occitanie qui va nous présenter un autre spectacle qui s'appelle Les Tapas. Voilà.
1: Alors, on va pas faire l'inventaire de tous les rendez-vous qu'il y a pendant ces trois jours, parce que on va renvoyer. Voilà, exactement. Il y en a jamais trop, mais bon, on va pas faire l'inventaire de tout. On renvoie sur le site internet lescarrioles.fr. En revanche, quelque chose qui vous tient à cœur, ce sont les finances, évidemment, parce que l'association, elle tourne avec peu de moyens. Elle ne peut compter que sur le public et ses bénévoles. Vous comptez combien de bénévoles pour organiser un tel événement?
3: Alors, toute l'année, on est une quinzaine à peu près dans le comité d'organisation. Et au moment du festival et la semaine précédente, cette année, ça a commencé dimanche, on a en tout entre 50 et 60 bénévoles qui nous rejoignent tous les ans, qui viennent renforcer, renforcer l'équipe. Et on est très attachés à eux et ils sont fantastiques parce qu'ils sont là tous les ans et sans eux, rien ne serait possible.
1: Alors, dernière question très concrète. J'arrive aux portes du festival avec ma petite famille, ça va me coûter combien? Comment ça se passe?
3: Alors, on a une particularité qu'on défend depuis le début, c'est que nous sommes en participation libre et consciente. On organise un événement culturel en zone rurale, mais on tient à ce que tout le monde puisse y participer, quels que soient ses moyens. Donc, on explique aux gens que 80% de nos recettes viennent du public, que ce soit par la participation à l'entrée, par la buvette, les crêpes et le repas du vendredi soir, qui est le seul fait par l'association et au bénéfice de l'association. Et chacun, en fonction de ses moyens, met ce qu'il peut et ce qu'il souhaite, en fonction aussi de ce qu'il a vécu. Ça invite les gens à réfléchir à ce qu'ils ont vécu et à la valeur que ça a pour eux et ce qu'ils peuvent mettre financièrement.
1: Voilà, c'est quelque chose auquel vous tenez pour le droit à la culture pour tous. Hein, et c'est un réel engagement de votre part. Et c'est tout à votre honneur d'ailleurs. Merci Isabelle Goua. Belle journée à vous.
3: Merci à vous. Bonne journée. Rendez-vous vendredi.
1: On a bien noté le festival Les Carrioles. Donc vendredi, samedi et dimanche pendant trois jours. C'est en cette fin de semaine au bord du lac Sainte-Fortuna à Flavignac. On renvoie encore une fois sur tout le programme sur le site internet du festival. C'est Les Carrioles en un seul mot.fr. Attention, qu'ici frotte s'y pique. Dans quelques instants, on va évoquer les plantes, enfin les herbes urticantes avec le docteur Kierzek.

0: le groupe Police. C'est pas la police qu'on a sollicité, c'est le médecin. C'est pas le même numéro de téléphone. Comme chaque matin, cet été, on le passe en pleine forme sur votre radio locale ici Limousin et grâce à vos conseils santé. Et ce matin, alors ça pique et ça gratte un petit peu. Il est question des herbes urticantes. Bonjour docteur.
1: Bonjour tout le monde. On les appelle orties, mais aussi berce du coca, euphorbe ou simplement les mauvaises herbes. L'été, c'est la saison des balades en campagne, mais aussi des mauvaises rencontres végétales. Vous avez frôlé une tige et vous sentez votre peau picotée, rougir, voire brûler. Ces plantes sont redoutables, non pas parce qu'elles sont venimeuses, mais à cause de minuscules poils microscopiques présents sur leurs feuilles et leurs tiges. Et ces poils sont creux comme des micro-aiguilles. Et au moindre contact, ils se brisent et ça va injecter sous la peau un cocktail d'histamine, de sérotonine, d'acide formique, le même que celui des piqûres d'ortie. Le premier geste à ne pas faire, c'est se frotter. Parce que se frotter, c'est comme enfoncer des milliers de micro-aiguilles encore plus profondément dans la peau. Cela va mécaniquement augmenter la quantité de venin injecté et donc l'intensité et la durée de la réaction. Le premier réflexe, au contraire, c'est de s'éloigner de la plante pour éviter tout nouveau contact. Deuxième geste, il est primordial, on rince abondamment la zone à l'eau claire, tiède de préférence. Alors vous allez me dire, mais pourquoi pas froide? Parce que l'eau froide va contracter les vaisseaux sanguins et emprisonner un peu le venin sous la peau. L'eau tiède, elle dilate un peu les pores et facilite l'évacuation des poils et des substances irritantes, voire neutraliser les toxines. On lave la zone comme si on se lavait les mains en faisant couler l'eau sans frotter.
0: Tu peux te brosser, Martine. Alors une fois que la zone est propre, on fait quoi concrètement?
1: Après le rinçage, on peut appliquer une compresse d'eau froide, fraîche, pendant 10 minutes pour calmer l'inflammation. Ensuite, on hydrate la peau avec une crème apaisante, de l'aloe vera ou une crème dédiée, votre pharmacien va vous proposer ça. Et dans la plupart des cas, la douleur et les démangeaisons disparaissent en une heure sans autre traitement. Mais si la réaction est plus sévère, un œdème, des cloques, des difficultés respiratoires, évidemment on consulte sans attendre. On peut prendre aussi des antihistaminiques locaux ou par voie orale, ça peut être utile. Mais surtout, on retient, il ne faut pas frotter, il faut rincer à l'eau tiède, calmer avec une compresse fraîche et éviter les mauvaises herbes cet été. Ça veut dire quoi? Ça veut dire que le bermuda ou le short, c'est peut-être pas la bonne idée. On prend des grandes chaussettes qui vont remonter sur le pantalon. C'est pas très beau, mais c'est efficace. Allez, bon été, bonne santé à l'écoute d'ici, bien sûr.
0: Ça vous chatouille ou ça vous gratouille? Quel que soit le cas de figure, en tous les cas, c'est jamais agréable. Merci au docteur Kierzek qui revient demain pour un nouveau conseil santé.
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0: Quelqu'un a vu Pascal Sammartino?
4: Oui, je suis là.
0: Bonjour Pascal.
4: Bonjour.
0: Comment il va?
4: Eh ben bien, ce matin, on va rendre hommage aux pompiers après les infos de 9h à notre manière, donc bienvenue chez vous. Et les meilleurs moments de cette saison, puisqu'on a eu la chance de recevoir Philippe Besson, qui commande les pompiers d'urgence internationale. Il a un parcours familial assez étonnant, il va nous raconter justement son entrée dans le monde des pompiers. On va aussi faire un petit peu de photographie, Jean-Claude. Je compte sur vous pour prendre la pause tout à l'heure avant 10h.
0: Voilà.
4: Encore là.
0: Si le petit oiseau sort, je ferai un plus beau sourire.
4: J'osais pas vous le proposer. À demain.
0: Allez, à demain.
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4: Nous sommes aujourd'hui le mardi 4 août. Belle matinée, il est 9h. Je salue Nathalie Cole qui est là pour les infos. Bonjour Nathalie.
5: Bonjour à tous.
4: Et une bonne nouvelle dans les boîtes aux lettres Limousine.
5: La distribution du courrier revient progressivement à la normale après plusieurs jours de fortes perturbations liées aux gros incendies en Gironde qui n'est toujours pas éteint. Depuis dimanche, les plateformes de traitement de nos lettres et colis ont tout de même pu reprendre leur activité. Mais pour un retour complet à la normale, il faudra encore être un peu patient, Alain Ginesté.
6: Oui, pour comprendre le problème, faut d'abord rappeler que le courrier distribué en Limousin est traité par la PIC de Cestas en Gironde. La PIC, c'est la plateforme industrielle de courrier. Or, celle de Cestas avait dû être fermée en catastrophe il y a 10 jours en raison des incendies menaçants dans le secteur. Depuis, c'est la plateforme de Tours qui traitait le courrier pour la Haute-Vienne et celle de Montpellier qui avait pris en charge le courrier des départements de la Corrèze et de la Creuse, avec un circuit évidemment plus long et un volume supplémentaire à traiter, d'où des délais de distribution rallongés. La reprise d'activité de la PIC de Cestas est donc forcément une bonne nouvelle, mais un retour complet à un délai vraiment normal de distribution des plis en Limousin devrait prendre encore quelques jours, d'autant qu'il faut aussi, en plus, expédier les 700 000 lettres et colis qui avaient été bloqués en Gironde au plus fort de la crise.
5: La Gironde où le retour des sinistrés se poursuit dans les communes évacuées avec un important dispositif de soutien psychologique. Et à partir d'aujourd'hui, 8 campings de Lège-Cap-Ferré qui n'ont pas été touchés par les flammes peuvent aussi à nouveau accueillir des vacanciers. Dans le Var, les pompiers redoutent le vent qui risque d'attiser l'incendie dans le massif du Gros-Bessillon. Là, le feu n'est toujours pas fixé. Les orages ont laissé quelques traces en Corrèze hier soir et dans la nuit. Les pompiers ont été mobilisés sur deux feux d'habitation à Bessac et Soudaine-la-Vinadière. Les maisons sont en partie détruites, mais il n'y a pas de blessés. Ils sont aussi intervenus sur 5 petits feux de végétation dans le département qui était en vigilance orange jusqu'à 6h ce matin. Quelques chutes d'arbres signalées aussi en Corrèze comme en Haute-Vienne. Un ado de 14 ans et un homme de 21 ans entre la vie et la mort après avoir été frappé par la foudre hier lors d'une randonnée dans les Hautes-Pyrénées. Ils évoluaient avec un groupe à 2700 mètres d'altitude à Cotteret. La police de Limoges lance un appel à témoins pour un accident dans lequel un nourrisson de quelques mois a été blessé. C'était samedi vers 11h10 sur l'autoroute A20, une collision à hauteur de Bonnac-la-Côte dans le sens nord-sud. Tous les détails et le numéro à contacter sont sur le site ici.fr et sur notre application.
4: Le groupe Intermarché appelle ses clients à la vigilance après une cyberattaque.
5: Elle a touché près de 300 000 clients de son service Drive. Les pirates ont accédé à leurs noms, coordonnées et dates de naissance, mais pas aux données bancaires, ni aux mots de passe, mail ou montant des cagnottes fidélité, assure le groupe Intermarché. Des investigations complémentaires sont lancées pour déterminer si d'autres utilisateurs ont été touchés. Le Jardin d'Éden, revisité par des sculpteurs en Corrèze, c'est le thème imposé aux participants de la 13e Biennale de la Pierre, organisée à Marc-la-Tour. Une dizaine de sculpteurs réalisent leurs œuvres en public jusqu'à la fin de la semaine. Et parmi eux, comme chaque année, il y a des artistes venus de l'étranger, notamment un Australien, deux Mexicains et un Palestinien de renommée internationale qui témoigne dans ses œuvres du drame vécu par le peuple palestinien. Philippe Graziani.
7: Jachem Schumann vit à côté de Ramallah, en Cisjordanie, où la présence des colons israéliens se fait toujours plus forte et violente, raconte-t-il. En avril, on a encore perdu trois habitants de mon village dans des attaques. Et maintenant, on voit une nouvelle forme de terrorisme, du vandalisme de la part des colons. Jachem Schumann avoue avoir peur tous les jours pour son fils qui fréquente l'école de son village. Il vit dans l'espoir que ses enfants connaissent, eux, la fin de la guerre. Ses œuvres n'en sont pas des témoignages directs, mais le sort de la Palestine n'en est jamais éloigné. C'est une façon de survivre, c'est une façon de dire notre histoire, de dire au monde ce que nous vivons. Ça doit être un récit collectif de nous en tant que nation. Il faut que toute cette beauté ait du sens. Les œuvres artistiques sont très bien pour témoigner de cette situation. C'est une diplomatie culturelle. La sculpture qu'il exécute à Marc-la-Tour, deux mégalithes dressés jalonnés de gros trous, est empreinte de questionnements sur la perte et sur l'absence. Un regard très personnel, forcément, dit-il, sur le jardin d'Éden.
5: Et si vous souhaitez découvrir les œuvres sculptées durant cette Biennale de la Pierre, rendez-vous à Marc-la-Tour jusqu'à dimanche. Il y a aussi des ateliers d'initiation à la sculpture. Le calendrier de la nouvelle saison de Betclic Elite sera dévoilé aujourd'hui par la Ligue de basket avec un changement de taille, l'absence de Monaco, champion 2026, mais rétrogradé pour des raisons financières. En attendant la reprise du championnat, probablement le dernier week-end de septembre, le Limoges CSP prévoit un premier match amical de préparation le dimanche 30 août contre Blois. Ce sera à Saint-Junien. Un contre-la-montre de 21 km en Bourgogne au programme de la 4e étape du Tour de France Femmes. Aujourd'hui, ça se passe entre Gevrey-Chambertin et Dijon. Hier, c'est la Norvégienne Sigrid Hogset qui a remporté la 3e étape et s'est emparée du coup du maillot jaune. La météo, Pascal, est-ce qu'on en a fini avec la pluie ?
4: Pas tout à fait encore, parce que c'est encore bien gris ce matin. On risque d'avoir quelques gouttes qui vont nous tomber dessus. Matinée de transition, on va dire, mais quand même beaucoup plus calme que ce que vous avez annoncé la nuit dernière, Nathalie. Ça va aller de mieux en mieux, puisque cet après-midi, c'est le retour des belles éclaircies et d'un soleil omniprésent qui va concerner tout le monde. Et des températures où on respire, des températures de saison, on va dire 26 degrés pour les maximales du côté d'Ambazac et de Meymac, 29 degrés à Bellac et à Tulle, 30 degrés annoncés sur Limoges et sur Brive. On risque d'avoir du beau soleil, des températures agréables jusqu'à la fin de la semaine.
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4: 9h06 et 30 secondes, vous avez été un peu plus long que d'habitude, non ?
5: Pas du tout.
4: Je sais pas. Bon, enfin, de toute façon, on est ravis de vous retrouver. C'est ici Limousin.

0: collectif ensemble pour lutter contre le sida et aider la recherche. Sa raison d'être, chanson avec plein d'artistes, chanson écrite, composée, chantée aussi par Pascal Obispo sur votre radio ici Limousin. Il est 9h10, on passe 3 heures ensemble, on va jouer tout à l'heure, vous offrir plein de cadeaux comme pendant tout cet été, retrouver les experts aussi, et puis vous offrir des cadeaux d'ici quoi 5-10 minutes avec le jeu de l'intro. Restez bien avec nous. On revient aussi sur les bons moments qu'on a passés toute cette saison dans Bienvenue chez vous, où on a déjà parlé il y a quelques mois de cela, de la carrière des pompiers.
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0: Aimeriez-vous être pompier? C'est souvent un rêve de gosse, hein, devenir un soldat du feu, comme on dit. Peut-être l'avez-vous réalisé, ce rêve? Racontez-nous ce que représentent aussi pour vous les pompiers. En connaissez-vous quelques-uns? Mon invité, le colonel Philippe Besson. Bonjour.
2: Bonjour.
0: Les pompiers, bah, effectivement, faut avoir le cœur bien accroché, si je puis dire, parce que vous voyez des situations très, très pénibles.
2: Ouais, je dirais qu'il y a de tout. Il y a des interventions qui sont banales, d'autres qui sont assez difficiles ou très techniques. Et il y a le côté humain qui est quand même très fort et très présent, très prégnant dans les interventions des sapeurs-pompiers, notamment lorsque ça touche des personnes qui sont fragiles, ou des enfants par exemple, ou même des personnes d'un certain âge. Ça nous touche, mais en fait on n'a pas le temps d'y penser dans l'action.
0: D'accord.
2: On peut y penser avant, on peut y penser après, mais pendant, il faut éviter, parce que sinon ça peut être un frein, et il faut garder son adrénaline et garder sa volonté d'aider les autres.
0: Alors on a plein de choses à évoquer avec vous. Il y a les pompiers de l'urgence internationale que vous avez créé maintenant il y a 22 ans. Pourquoi est venue cette idée? Vous est venue cette idée? Comment on devient pompier? Vous connaissez quand même le cursus aujourd'hui en 2026. Comment il faut faire quand même, colonel?
2: Oui,
0: un petit peu. Donc vous allez nous expliquer tout cela et nous raconter aussi. Alors c'est peut-être votre cas. Je le disais, c'est souvent un rêve d'enfant d'être pompier. On joue avec le camion de pompier, on joue avec des petites voitures miniatures à créer des accidents et faire venir la brigade. Vous aussi, c'est venu comme ça, cette passion?
2: Ouais, mon parcours est assez atypique, parce que moi je suis issu d'une famille de sapeurs-pompiers.
0: Ah oui.
2: Je suis bourguignon d'origine, je suis pas limougeau, mais lorsque j'étais à Mâcon, toute ma famille est dans le milieu des sapeurs-pompiers, et mon père, et je tiens à le préciser, était sapeur-pompier bénévole. Mmh. C'est-à-dire qu'il était patrouiller peintre, il avait un autre métier, et il n'était pas du tout indemnisé lorsqu'il partait en intervention au sein des pompiers. Donc il y a de nombreuses années, il y a moins d'interventions à l'époque, mais il n'était pas du tout indemnisé. Et mon frère est devenu pompier, je suis devenu pompier, mes neveux sont devenus pompiers, enfin tout le monde
0: est devenu pompier. On va tous les avoir en ligne d'ailleurs, on va vous faire la surprise.
2: Ah oui, on pourrait, toute la famille est devenue sapeur-pompier, ou alors dans des professions qui sont en lien avec l'aide à autrui.
0: Ouais.
2: Donc infirmière, sage-femme également dans la famille.
0: Ça c'est le fil conducteur de la famille, venir en aide et être proche de ceux qui ont besoin justement d'un coup de main, et
2: oui,
0: que ça soit santé ou que ça soit matériel aussi, ce qui peut arriver.
2: On a l'impression qu'on est tombé dans la potion magique quand on était petit, et ça, voilà, ça perdure.
0: Il y a 22 ans maintenant, vous avez créé ici à Limoges cette unité qui s'appelle les pompiers de l'urgence internationale. Pourquoi cette idée-là? Comment elle est venue?
2: Ben parce que je me suis dit, en France, on a beaucoup de chance et qu'on a un système de sécurité civile qui est quand même performant, bien équipé, bien formé. Et il y a certains pays qui rencontrent des catastrophes naturelles quasiment toutes les semaines, ou voire même tous les jours, et qui n'ont pas cette chance-là.
0: Mmh.
2: Donc je me suis dit, il faut que bénévolement, faut pas qu'il y ait de notion d'argent, mais que bénévolement, on aide ces pompiers ou ces services de secours, parce qu'il y a certains pays, le mot pompier n'existe pas. Mais c'est quand même des sauveteurs, des équivalents à nos sapeurs-pompiers. Et donc, il faut qu'on les aide. Et donc, c'est pour ça que j'ai voulu créer cette organisation, Pompiers d'urgence internationale. À 90%, elle est composée de pompiers, mais également de personnes qui ont des compétences particulières et qui nous aident à aller apporter de l'aide en Côte d'Ivoire, aux Philippines, au Paraguay, en Indonésie, partout. Et puis nous, on va partager en France comme à l'étranger.
0: Merci beaucoup.

0: C'est beau, c'est mignon comme tout, c'est Gauvin Serres, le retour. Notre ami Limousin, Gauvin Serres, avec quatre enfants plus loin, sur votre radio locale, ici Limousin, il est directement rentré dans notre playlist, Gauvin Serres. Vous restez bien avec vous, nous, on va vous offrir le mug ici Limousin, en jouant au jeu de l'intro d'ici deux petites minutes. Le temps pour nous de retrouver les petits plaisirs de l'été au micro de Marie-Ange Roulinque. On retrouve Maïssa aujourd'hui.
1: Alors, seul, c'est très chouette. À plusieurs, c'est très chouette aussi. Je m'appelle Maïssa et mon petit plaisir de l'été, c'est de lézarder. Le bonheur de l'été, c'est justement avoir un planning un peu moins chargé, pouvoir refaire le monde, mais à son rythme. Moins de réveil, plus de soleil, prendre le temps, mine de rien, de faire les choses et d'avoir l'impression que l'été, il va durer une plombe, alors que la rentrée arrive et l'automne, c'est très chouette aussi, mais d'avoir plus le temps de ne rien faire, de prendre un livre, d'aller dans l'herbe, de prendre le soleil ou juste de faire une sieste au soleil et ce plaisir de s'écouter un peu plus.
2: Vous lézardez seul ou à plusieurs ?
1: Alors seul c'est très chouette, à plusieurs c'est très chouette aussi. Ça permet pas de discuter, de prendre le temps de voir ce qu'on apprécie et ce qu'on aime. Mais tout se fait, ou encore une fois en vacances.
2: On peut lézarder combien d'heures par jour ?
1: Toute la journée. Toute la soirée.
2: Vous vous ennuyez pas à force de lézarder ?
1: Pas du tout. Pas du tout, pas du tout. C'est un temps de pause. L'été, il y a beaucoup plus ce temps de pause. Même à Limoges, les gens partent, reviennent, mais c'est en fait être moins dicté par son emploi du temps de tous les jours et ses responsabilités et prendre plus le temps de faire ce qu'on veut à l'instant T.
2: Est-ce que le fait de lézarder, ça rallonge le temps, ça le ralentit ?
1: Moi, j'ai l'impression. Et ça crée plus de souvenirs.
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0: Nous jouons, c'est le jeu de l'intro, c'est le jeu de l'été qu'on vous propose tout au long de la journée sur votre radio locale ici Limousin. Le principe est simple, vous écoutez les premières notes d'une chanson, à vous de nous donner l'interprète. Si vous avez le titre, c'est bien. Si vous avez le titre et si vous avez l'interprète, c'est bien aussi. Si vous avez les deux, c'est encore mieux. Écoutez donc. Alors, c'est un chanteur, moi j'aime bien vous aider aussi, j'ai eu quelques petites infos pendant l'été de ce chanteur qui avait dit qu'il arrêtait de chanter. Finalement, vu l'engouement du public et ce qu'il a reçu comme petit mot d'amour sur les réseaux sociaux, il s'est dit, peut-être deux, trois partitions qui traînent, je ferais bien un petit truc en studio. On attend en tout cas des nouvelles de ce chanteur qui nous entend et qui avait fait de si belles chansons comme celle-ci. Chanteur blondinet, petite lunette, grand musicien, grand pianiste aussi. De qui s'agit-il ? Avez-vous reconnu cette chanson ? Il y a le mug ici Limousin qui vous attend. Faites-nous vos propositions 05 55 34 5000.
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0: The Riddle, c'était Nick Kershaw, la musique d'ici Limousin pour votre été 2026. On me dit que j'ai Marie-Claude au téléphone, c'est pas vrai. C'est vous Marie-Claude ?
1: Oui, bonjour.
0: Bonjour, comment allez-vous ?
1: Ça va bien.
0: On fait un petit bilan orage avec vous, Marie-Claude, à Limoges. Comment ça s'est passé pour vous ? Est-ce que ça vous a réveillé ? Est-ce que ça vous a empêché de dormir ou pas ?
1: Non, pas du tout, ça m'a pas réveillé trop. Bon, j'ai entendu un peu la pluie, on avait ouvert les fenêtres, on a dit bon, il fallait pas que ça rentre trop dans la maison, mais ouais. ça allait la pluie. Ça nous a bien rafraîchi quand même.
0: Bah oui, tu m'étonnes. Vous avez bien géré la situation, je dis déjà bravo Marie-Claude. Marie-Claude, on va réécouter l'introduction musicale de ce matin. Alors, à qui avez-vous pensé, Marie-Claude ?
1: À William Scheller.
0: Ouais, et le titre de la chanson, vous l'avez aussi ?
1: Là, par contre, j'ai un petit trou.
0: Ah bon, bah on vous offre que la hanse du mug, alors. On va l'écouter.
2: Moi, je ne vois rien, je suis fier, et je suis fou de vous.
0: Pourtant, j'étais fier et fou de vous, Marie-Claude.
1: Fou de vous,
0: voilà,
1: ouais,
0: tout à fait.
1: Eh bien oui, mais c'est que je n'avais pas le titre, non.
0: Non, mais ça arrive.
1: J'ai entendu un peu la musique de William Scheller, mais je n'avais pas...
0: Le titre
1: ne revenait pas.
0: Vous aviez l'un des deux, c'est ça l'essentiel, et ça vous permet de gagner le mug ici, Limousin, qu'on a repeint exprès pour vous toute cette nuit, Marie-Claude, pendant l'orage.
1: C'est super.
0: Voilà. Je vous fais un gros bisou, passez un bel été, à très bientôt, Marie-Claude.
1: Merci à vous aussi, et merci à ici, Limousin.
0: Au revoir.
1: Merci, bonne journée, au revoir.
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0: Rendez-vous ce samedi 8 août de 14h à 18h à Limoges où la solidarité va être à l'honneur avec deux associations. La première c'est Act for Helping et la deuxième c'est l'association Les Artistes. Ils organisent une grande journée gratuite sur le parvis des Clarisses et Place Saint-Étienne à Limoges. Au programme il y aura une distribution solidaire de vêtements, des produits d'hygiène, des chaussures, des livres, des objets du quotidien. Vous pourrez aussi profiter d'animations, il y aura des jeux, un goûter géant. On y va ? Ouais, on y va. Il y aura aussi de nombreuses surprises durant toute cet après-midi dans une ambiance placée sous le signe, vous l'avez compris, du partage et de la convivialité. L'événement est ouvert à tout le monde avec une priorité qui est accordée aux personnes déjà inscrites et pour cela, il faut passer par le site de l'association. L'adresse est la suivante, 2017actforhelping@gmail.com et rendez-vous samedi 8 août de 14h à 18h au parvis des Clarisses à Limoges.
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0: Quasiment 9h30, on me dit qu'au téléphone, on a Françoise Hardy.
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0: C'est Michel Berger qui a fait cette chanson pour Françoise Hardy. Message personnel, un grand classique qu'on adore vous proposer sur votre radio locale, ici Limousin.
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0: Parce que vous aimez faire des photos, c'est devenu très simple aujourd'hui d'en faire avec son téléphone. Mais que photographiez-vous? C'est la question que je vous pose. Est-ce que vous vous promenez pour prendre des paysages? Est-ce que vous utilisez des logiciels aussi pour perfectionner le cadrage? On va l'évoquer avec Jean-Pierre Némon. Bonjour Jean-Pierre.
3: Bonjour Pascal.
0: Ancien contrôleur aérien, passionné de photos. C'est un peu vous d'ailleurs qui m'avez soufflé l'idée de cette émission. En tout cas, en parlant photo ensemble, on s'est dit si on faisait une émission là-dessus.
3: Ah, c'est donc moi qui vous ai inspiré le thème, je suis le coupable.
0: Oui, parce que dans cette émission, on dit les choses vraies et on dénonce aussi. Donc vous êtes dénoncé et vous êtes venu avec un photographe professionnel qui s'appelle Philippe Péché. Bonjour Philippe.
4: Bonjour.
0: Qu'est-ce qui vous a amené à la photo?
4: Ben moi, j'étais un jeune passionné de la photo et puis un peu naturellement, j'ai eu la chance de rentrer dans une école d'un certain niveau et puis après j'ai pratiqué et ça a été mon seul métier. Ça fait 30 ans que je suis installé et j'ai pas pratiqué un autre métier que d'être photographe indépendant, artisan.
0: Et vous êtes installé à Couzex?
4: Voilà, je suis installé à Couzex, un studio de prise de vue où je suis spécialiste de la photo industrielle et publicitaire.
0: Alors, je voulais avoir votre avis déjà sur la réaction de Céline qui me dit que pour elle, rien ne vaut le réflexe plutôt qu'un téléphone, c'est-à-dire un bon appareil. Jean-Pierre, vous en pensez quoi, vous?
3: On ne peut pas lui donner tort. Il n'empêche que on a tous commencé avec des boîtiers réflexes argentiques. Enfin, quand je dis tous.
0: Les gens de notre génération. Les jeunes aujourd'hui, ils disent tous, nous on a tous commencé avec le portable finalement.
3: Oui, c'est vrai. Mais on continue, les photographes, je ne sais pas pour Philippe, mais en ce qui me concerne, j'ai toujours mon téléphone quand même. Dans la poche. Quand je pars faire de la photo de rue, j'ai toujours mon téléphone dans la poche. Je m'en sers un peu de bloc-notes.
0: Oui.
3: Et on peut pas en attendre l'impossible. C'est-à-dire que si vous voulez faire des photos en 4x3, le téléphone portable suffira pas. Il y a des contraintes énormes optiques dessus. Il n'empêche qu'on peut faire des photos avec quand même. Le portable, il est peut-être un jour il y sera, mais pour le moment,
0: il y a encore du chemin à faire. Vous êtes d'accord avec ça, Philippe?
4: C'est-à-dire que le portable, il a mis la photo chez tout le monde, hein, parce que la photo, c'était une activité de privilégié, ne serait-ce qu'il y a quelques dizaines d'années, puisque les gens qui avaient des appareils, les gens qui avaient les moyens de faire des photos, de les faire développer, c'était marginal il y a ne serait-ce que 80, 90 ans. Ça a démocratisé la photo. Après, moi, je constate que le monde de la photo de téléphone, c'est quand même fait pour rester dans le téléphone. Mmh. Et c'est vrai que ça sort mal du téléphone, et on le voit, c'est des photos qui sont très vendeurs. Des fois, moi, j'ai des clients qui sont à côté, et entre l'écran de l'appareil photo réflexe de 5 000 € et le téléphone, ça rend mieux sur l'écran du téléphone parce que le téléphone, il fait un espèce de surtraitement automatique qui fait que la photo est particulièrement vendeuse. Et c'est vrai que, mais souvent, elle est faite pour rester dans le monde de l'écran.
0: Mon cher Philippe, vous me disiez que tout le monde est photographe, il y a de plus en plus de photographes et c'est un métier qui se développe, si je puis dire.
4: Tout le monde est photographe? Non, tout le monde est photographe avec son téléphone, parce que c'est pas photographe, c'est le fait de faire des photos. Non, la profession, curieusement, elle a eu un grand vide pendant des années. Et là, il y a la profession, des gens qui s'installent professionnellement dans tous les statuts possibles. Alors souvent des statuts de type micro, entreprise, etc. Elle a quasiment doublé en 8 ans. Il y a 5 ans, entre 50 et 55 000 professionnels installés. À un moment où, justement, les gens faisant beaucoup de photos par eux-mêmes, la commande de baissant, c'est un phénomène qui est un petit peu inverse ouais. D'une tendance, mais peu résiste longtemps.
0: Merci Philippe, merci Jean-Pierre, et puis je vous souhaite plein de belles photos.
3: Eh bien merci.
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0: combien de temps, monsieur Stéphane Echer, il est dans votre radio ici, Limousin. Combien de temps pour prendre une photo, par exemple? C'est le genre de question qu'on peut se poser, qu'on évoque maintenant.
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0: Nous parlons des petits oiseaux ce matin. Est-ce que vous aimez les observer, les oiseaux? Je dis petits, ils sont pas forcément petits d'ailleurs. Est-ce que vous les connaissez? Il y a de nombreuses sorties ornithologiques qui sont organisées dans notre région pour découvrir les différentes espèces. C'est un vrai passionné qu'on reçoit ce matin, qui Stéphane Lerouge, bonjour.
3: Oui, bonjour.
0: Je le disais, animateur de sorties ornithologiques. Depuis quand vous faites ça?
3: Depuis maintenant 11 ans, j'ai profité de ma retraite pour me lancer justement dans le bénévolat au niveau
0: de l'observation
3: des oiseaux.
0: Et donc, d'accompagner aussi.
3: Tout à fait, accompagner, tenir des stands, enfin faire un petit peu tout ce qui concerne la nature.
0: Ouais, c'est voilà. Une vraie passion pour vous, les oiseaux.
3: Oui, elle date pas d'hier.
0: Hein, oui, depuis, même vous avez depuis pas attendu
3: l'enfance.
0: La retraite.
3: Non, j'ai pas attendu l'enfance. Voilà, mais après la retraite, me donner beaucoup plus de temps pour pouvoir vaquer à cette occupation.
0: Alors justement, quand on sort comme ça, c'est souvent aussi, et j'allais y venir, souvenirs de sorties. Alors vous, c'était avec le grand-père, c'était avec le papa, c'était avec le tonton?
3: Pas nécessairement, non. C'était des sorties un petit peu entre copains, et puis... mais c'était... Voilà, enfin, moi j'ai toujours été dans la nature, c'était mon principal intérêt, en plus du sport, parce que j'ai fait beaucoup de sport aussi.
0: Oui, voilà. Vous êtes venu en jogging d'ailleurs aujourd'hui.
3: Oui, tout à fait.
0: Pour l'émission. C'est du sport, tiens, justement, d'observer les oiseaux. Il faut
3: Pas nécessairement. On fait pas, quand on fait des sorties comme ça, on fait quoi, 3-4 kilomètres, puisque on marche lentement. On est là pour justement observer, écouter, essentiellement, puisque. Ouais. À cette période où maintenant les arbres ont leurs feuilles, c'est très difficile de les voir pour la plupart. Donc c'est surtout à l'oreille aussi qu'on les ressent.
0: Ouais, et voilà. Que vous pouvez aussi deviner, j'imagine, reconnaître le bruit d'un oiseau.
3: C'est tout à fait, oui. C'est essentiel. Chaque espèce a un chant différent.
0: Stéphane, je vous ai dit, tiens, on va chercher dans notre base sonore. Nicolas, qui réalise aujourd'hui, a trouvé ce chant d'oiseau. Ce serait quoi pour vous, ça?
3: Ah, c'est le pigeon ramier.
0: C'est le pigeon ramier, d'accord. Ah oui, grou, grou. Et là, c'est voilà. La saison des amours pour
3: cinq
0: lui.
3: Cinq notes, là, c'est le pigeon ramier.
0: D'accord. Bon, il y en a plein dans la région.
3: Oui, tout à fait. Oui.
0: Les populations d'oiseaux dans notre région, on a les rouges-gorges, les mésanges, vous le disiez, les hirondelles, et ce genre de choses. Il y a quoi d'autre?
3: On a toutes sortes d'oiseaux, je pourrais en citer plus d'une.
0: C'est celles dont on se doute pas forcément qu'elles sont dans notre région.
3: Alors il y a une espèce que j'aime bien moi qui est très méconnue, c'est la pigrièche. Donc on en a ici là près de chez nous, là on en trouve régulièrement. C'est la pigrièche écorcheur. Ça n'a rien à voir avec la pie bavarde noire et blanc.
0: Voilà, c'est ça.
3: Elle est beaucoup plus petite.
0: Ouais.
3: C'est un oiseau qui attrape des insectes notamment, mais aussi peut-être aussi des petits reptiles. Et elle a la particularité de se faire un garde-manger, c'est-à-dire qu'elle va embrocher sa nourriture sur du barbelé, sur des ronciers.
0: D'accord.
3: Pour les jours où il fait moins beau, où il y a donc moins d'insectes, avoir justement de quoi se nourrir et nourrir les petits.
0: Merci beaucoup Stéphane.
3: De rien.
0: Et belles observations et belles balades.
3: On va continuer
0: avec les oiseaux, c'est une belle passion que vous avez là. Merci de nous avoir fait voyager.

0: New Year's Day, c'est la bande à Bono, c'est bien évidemment U2, c'est du grand classique et on adore, c'est la belle musique d'été de votre radio ici Limousin. À 9h51, on adore aussi parler des animaux chaque jour. Vous pensez adopter un animal en refuge, un chien, un chat? Eh bien le docteur Pierre Fabin, le vétérinaire ici Limousin, est avec nous pour vous donner les bons réflexes à avoir.
1: Alors adopter en refuge, c'est offrir une seconde chance à un animal abandonné. C'est une super idée, à condition d'être bien préparé. Parce qu'un animal, ce n'est pas juste un coup de cœur derrière une grille, c'est un engagement sur plusieurs années. La première chose à faire, c'est de réfléchir à votre mode de vie. Est-ce que vous êtes sportif? Est-ce que vous êtes souvent absent? Est-ce que vous vivez en appartement ou à la campagne? Est-ce que vous avez d'autres animaux? Les refuges et les soigneurs peuvent vous guider vers un animal compatible avec votre quotidien. Il y a des jeunes fougueux, des grands calmes, des seniors hyper cool. À chaque profil, son compagnon idéal. Côté santé, les animaux de refuge sont identifiés, vaccinés, stérilisés. Mais certains ont un passé un peu lourd. Traumatisme, maladie chronique, parfois handicap. Ce n'est pas rédhibitoire, mais ça se discute avec l'équipe du refuge et avec un vétérinaire.
0: Et une fois à la maison, comment on fait pour que ça se passe bien?
1: Alors, on y va en douceur. Pas de bain, pas de câlin forcé, pas de fête avec 15 invités le premier soir. Il faut laisser le temps à l'animal d'observer, de comprendre et de se poser. Commencer avec un espace un peu restreint, une routine simple, des repères clairs. Et dans les premières semaines, prévoyez une première visite chez votre vétérinaire pour faire un point complet, pour poser les bases. Alimentation, prévention, comportement.
0: Il faut donc s'attendre à des difficultés parfois.
1: Oui, bien sûr, certains chiens peuvent fuguer au début, certains chats se cachent pendant plusieurs jours. Il peut y avoir de la peur, du stress, des petits accidents. Mais avec du calme, de la patience et parfois le coup de pouce d'un pro du comportement, ça va se régler. Dans les refuges, il y a des animaux parfois un peu cabossés qui deviennent par la suite les plus fidèles des compagnons. Mais la majeure partie des animaux n'a pas de passé spécifique et sont juste là par malchance ou parce qu'ils ne vous ont tout simplement pas encore trouvé. Bref, une adoption réussie, c'est une belle histoire à deux qui commence souvent au fond d'un box.
0: Voilà, et tous les conseils, les astuces aussi du docteur Pierre Fabin pour que ça se passe bien, vous les retrouvez, réécoutez sur notre site et l'application ici Limousin, bien sûr, avec la musique d'Oshi qui arrive maintenant et dans 7 minutes, votre rendez-vous avec l'info.

0: Et elle est partie. Oshi, elle reviendra, c'est promis, sur votre radio locale ici Limousin. On va faire de la cuisine dans la prochaine heure. On va cuisiner le haricot vert tout à l'heure avec l'ami Jérôme Sonigo qui sera avec nous. C'est le menu de la prochaine heure, mais je vous le disais, dans 4 minutes, l'info de 10h.
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0: Elisa Tovati avec Tom Days. Il nous faut, c'est la musique d'ici Limousin.
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0: Nous sommes déjà le mardi 4 août. Il est 10h. C'est encore Nathalie Cole qui est là pour les infos, Nathalie. Quelques dégâts liés aux orages en Corrèze.
2: Deux maisons ont été partiellement détruites par des incendies liés à ces orages cette nuit à Bessac, près d'Arnac-Pompadour, et à Soudaine-la-Vinadière, en Haute-Corrèze. Les pompiers sont aussi intervenus pour 5 feux de végétation rapidement maîtrisés. Quelques chutes d'arbres ont également été signalées en Corrèze et en Haute-Vienne sans faire de blessés. Dans les Hautes-Pyrénées, deux randonneurs de 14 et 21 ans ont été frappés par la foudre hier à Cotteray. Ils ont été conduits à l'hôpital dans un état critique. La police de Limoges toujours à la recherche de témoins après un grave accident survenu samedi dernier sur l'autoroute A20 dans le sens nord-sud à hauteur de Bonnac-la-Côte. Un nourrisson de quelques mois avait été blessé dans une collision. Le détail de l'appel à témoins est sur ici.fr. Le maire RN de La Flèche annonce porter plainte après la découverte de tags à caractère néo-nazi, fasciste et antisémite dans cette commune de la Sarthe hier. Tags trouvés notamment devant l'hôtel de ville.
0: La distribution du courrier revient progressivement à la normale en Limousin.
2: Après de fortes perturbations liées aux gros incendies en Gironde, la plateforme de Cestas qui gère nos lettres a retrouvé son activité habituelle depuis dimanche soir. Il faudra quand même encore un petit peu de temps pour que tout rentre complètement dans l'ordre. 300 000 clients d'Intermarché victimes d'une cyberattaque. Les pirates ont ciblé les utilisateurs du service Drive et récupéré diverses données personnelles. Tout en appelant à la vigilance, le groupe Intermarché assure qu'ils n'ont en revanche pas eu accès aux données bancaires, ni au mot de passe, mail ou encore montant des cagnottes fidélité. Quel adversaire pour commencer la prochaine saison de Betclic Elite? Le Limoges CSP le sera aujourd'hui avec la publication du calendrier 2026-2027 par la Ligue Nationale de Basket. Saison qui devrait commencer le dernier week-end de septembre avec un calendrier chamboulé par la rétrogradation du champion 2026 Monaco pour cause financière. La quatrième étape du Tour de France Femmes aujourd'hui, c'est en Bourgogne avec un contre-la-montre de 21 km entre Gevrey-Chambertin et Dijon. La Norvégienne Sigrid Hogset partira avec le maillot jaune après avoir remporté la troisième étape hier.
0: Elle est partie toute seule. Elle les a toutes plantées.
2: On sent que vous suivez ça.
0: Ah ouais, non. C'est un peu comme vous allez partir là.
2: Je vais m'en aller à fond aussi.
0: Prenez un parapluie quand même, puisqu'on arrive à la météo et que le ciel est un petit peu gris.
2: C'est entre deux encore.
0: Voilà, c'est en train de changer doucettement. Il n'est pas à exclure une goutte ou deux de ci, de là, mais bon, ça va aller de mieux en mieux à la mi-journée cet après-midi. En tout cas, ça sera soleil généralisé pour tout le monde et des températures très agréables. 26 degrés à Ambazac et à Mémac, jusqu'à 29 degrés à Bellac et à Tulle. 30 degrés annoncés à Limoges et à Brive.
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0: Encore une matinée, encore un matin que nous passons ensemble sur votre radio locale ici Limousin avec du lourd Jean-Jacques Goldman.

0: pense que ça va se finir, mais ça va se finir un peu plus brutalement. La preuve tout de suite en image. C'était Jean-Jacques Goldman, encore un matin, la musique d'ici Limousin, tout cela rime.
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0: Alors elle devait partir, mais finalement elle a décidé de rester une petite heure de plus. Elle se sent bien sur la plage ici Limousin, Nathalie
2: Cole. Mais on n'existe pas, Jean-Jacques Goldman.
0: Eh ben ouais, moi, ok,
2: vous,
0: d'accord.
2: Non
0: rien.
2: Plus. Okay. Professionnalisme, j'écoute religieusement, évidemment.
0: N'en faites pas trop non plus. Nathalie, je vous ai gardé pour le sommaire avec des sujets qui vont vous intéresser, comme par exemple notre look. Comment on peut faire évoluer son image à travers son look? Vous êtes en noir,
2: pourquoi
0: par exemple.
2: Pourquoi vous me regardez avec insistance?
0: Non, je me suis dit, je pense que Nathalie.
2: J'ai changé mes lunettes, vous n'avez même pas remarqué.
0: Non, c'est vrai, mais elles sont noires à sortir. Avec
2: bleu.
0: C'est bleu foncé, bleu marine. Donc pour le coup, vous rendez hommage à Edith Piaf à travers votre tenue vestimentaire. On va parler sophrologie. Vous rentrez de vacances, vous avez lâché prise pendant vos vacances.
2: Complètement.
0: Je suis sûr qu'il y a des choses qui vous ont échappé. Émilie Logudic, notre sophrologue, va nous expliquer comment lâcher prise correctement. Et puis, est-ce que vous cuisinez le haricot vert?
2: Peu. Trop peu, peut-être.
0: On va le cuisiner un peu plus avec notre chef. Jérôme Sonigo qui vous apporte un plateau de haricots verts juste après Bruno Mars.

0: C'est toujours péchu, ça donne toujours la banane. Monsieur Bruno Mars avec On My Soul sur votre radio locale ici Limousin.
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0: Les haricots verts sont à l'honneur aujourd'hui dans la cuisine ici Limousin avec notre cuisinier qui s'appelle Jérôme Sonigo. Bonjour Jérôme.
3: Bonjour Pascal.
0: Jérôme qui est aussi cuisinier et traiteur au Al Carnot de Limoges. Je parlais des haricots. Moi, j'adorais faire fâcher ma maman quand tu disais les haricots, maman. Des haricots et tout ça. Alors maintenant, c'est autorisé. On a le droit de le faire.
3: L'Académie française.
0: Mais à l'époque, au siècle dernier, on nous tapait sur les doigts dès qu'on disait les haricots. Pourquoi mettre les haricots verts à l'honneur, Jérôme?
3: Eh bien, parce qu'en fait, ça, c'est la petite information de cette matinée. Ce n'est pas un légume, mais c'est un fruit.
0: Non, comme les tomates.
3: Et ben voilà.
0: Mais on s'y retrouve plus, finalement.
3: Ah non, mais c'est une catastrophe. C'est un fruit qui a une saveur sucrée. L'avocat, la tomate, l'aubergine, le poivron, les piments, le concombre, la courgette et le haricot vert sont bien des fruits, car ce sont des structures qui contiennent des graines. Ça, c'est la définition en botanique du fruit. Donc le haricot, c'est une gousse, comme la gousse de vanille. Mm-hmm. Qui va contenir des grains, la vanille, ces petits grains noirs, et le haricot vert.
0: Ces petits grains verts.
3: Voilà. Ouais,
0: vous avez vu que j'ai observé quand même les haricots.
3: Et vous voulez manger?
0: Ah bah oui, comment on va faire? Comment on s'y prend?
3: Alors, le plus simple, c'est vraiment, si vous voulez des haricots verts frais, c'est de faire une jolie salade. Et il faut se souvenir que Paul Bocuse, dont nous avons déjà parlé
0: bien sûr
3: à ce micro, en fait, quand il a remis la nouvelle cuisine sur le devant de la scène, qu'il a inventé ce concept de nouvelle cuisine, eh bien, il a proposé une recette de haricots verts que toute la France voulait manger, les haricots verts de Paul Bocuse, alors que c'était une salade de haricots verts.
0: Tout simplement. Et donc, on cuit dans l'eau, tout simplement.
3: Alors, donc, grande quantité d'eau.
0: Petit peu de sel.
3: Beaucoup de sel, en
0: beaucoup
3: fait.
0: Beaucoup de sel.
3: Ça. Lui, il cuit beaucoup de sel et il fait une cuisson croquante du haricot vert. Donc ça, c'est juste le point où il peut y avoir des désaccords
0: alors,
3: à table.
0: Croquant, c'est le temps combien?
3: Alors, croquant, c'est 5-7 minutes, sinon cuisson un peu molle, on va être vraiment à 10 minutes.
0: D'accord.
3: Et l'idée, c'est aussi de stopper la cuisson dès que c'est cuit, donc grande quantité d'eau froide avec des glaçons, l'écumoire ou l'araignée, vous plongez vos haricots verts, vous stoppez la cuisson, et si vous avez besoin de remonter en température, par exemple, parce que vous allez les accommoder avec une viande ou un poisson, eh bien vous remettez un volume d'eau chaude, et vous allez pouvoir remonter en température et après les faire snacker, par exemple, à la poêle, avec du beurre et tout ça.
0: Et c'est là qu'on va effectivement récupérer de la matière grasse, les sauces et tout ça, quoi. Mais c'est tellement bon. Et en salade, Jérôme, on va pouvoir aussi les faire, donc j'imagine, vinaigrette et ce genre de choses?
3: Ah non, quelque chose de beaucoup plus compliqué.
0: D'accord.
3: Une sauce gribiche.
0: Oh là,
3: très
0: carrément.
3: Facile à réaliser. Donc vos haricots, voilà, vos haricots verts cuits. Un crottin de chèvre, vous allez voir le crottin de chèvre, vous le prenez un peu sec, et avec la râpe à fromage, mm-hmm. on va râper le crottin de chèvre dessus.
0: D'accord.
3: À la fin. 4 œufs durs, de la moutarde, vinaigre de vin, huile de tournesol, des cornichons, des câpres et des échalotes coupées en tout petits morceaux, vous mélangez tout ça, et vous avez donc cette gribiche, vous allez pouvoir mettre par-dessus vos haricots verts, et avec le petit fromage, vous le râpez le crottin de chèvre au-dessus des haricots verts, là vous avez vraiment un plat de fête.
0: Et c'est plein de goût, bien sûr. Merci beaucoup, le haricot vert, vous le retrouvez avec Jérôme Sonigo sur notre site, l'application ici. À bientôt Jérôme.
3: À bientôt.

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0: grosse, grosse pensée pour Bonnie Tyler qui nous a quittés cet été. It's a Hot Take, un de ses grands morceaux et sa voix inoubliable. Il est 10h22.
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0: Nous allons lâcher prise aujourd'hui avec notre sophrologue Émilie Loguidice. Bonjour Émilie.
3: Bonjour Pascal.
0: Merci d'être avec nous. Le lâcher prise, là voilà quelque chose qu'on a énormément de mal à réaliser et pourtant il faut le faire, ce lâcher prise. Dans quelles circonstances il faut le faire en particulier, Émilie ?
3: Quand on sent qu'on n'arrive pas à tout contrôler, et de toute façon, on ne peut pas tout contrôler. Mauvaise nouvelle.
0: Bon, déjà, il faut se faire à cette idée-là.
3: Oui.
0: Quand on sent...

0: qu'on ne peut pas tout contrôler, ça veut dire que c'est des problèmes graves qui se présentent à nous ou pas forcément?
1: Alors, oui, ça peut être bien sûr des problèmes graves, mais ça peut être aussi des petites choses du quotidien qui viennent mettre un petit grain de sable dans notre rouage et tout ne pas tout contrôler, c'est pas grave en soi. Faut juste ne pas se dire que c'est pas se résigner, c'est juste faire confiance, laisser les choses faire, se détendre. Mais c'est tellement facile à dire.
0: Voilà, tellement. C'est ça. Alors il faut que vous nous aidiez. Comment on fait pour lâcher prise?
1: Comme je dis souvent, le cerveau est coquin et notre mental veut tout contrôler. Et en sophrologie, on détend le corps pour que le mental suive. Donc on va faire un exercice corporel pour relâcher ces tensions et se poser et se dire que ok, c'est pas grave, je peux pas tout gérer.
0: D'accord. Alors, cet exercice, il consiste en quoi?
1: Alors, on va travailler avec les mains et les bras, parce que dans lâcher prise, il y a prise, et quand on pense à prise, c'est voilà, prendre. Donc on va travailler avec les bras, c'est ce que je propose du moins. Ce que je propose de faire, c'est de se poser debout pour cet exercice-là, et de se concentrer sur sa respiration quelques instants, encore une fois, pour bien poser son mental.
0: Toujours la respiration.
1: Toujours la respiration est au centre de tout. Et là, ce qu'on va pouvoir faire, c'est prendre une grande inspiration tout en contractant ses mains, ses bras, ses poignets, ses avant-bras, tout le haut du corps jusqu'aux épaules. Mmh. Et une fois que tout est contracté, on va retenir sa respiration et on va venir pomper avec ses épaules de haut en bas. Alors je fais le geste devant vous. Mais
0: moi je vois voilà. Émilie pomper en ce moment, c'est impressionnant.
1: On pompait avec ses épaules de haut en bas, en contractant tous les bras et le haut du corps. Et à un moment, quand vous êtes prêt à tout lâcher, là vous prenez un grand souffle par la bouche et vous lâchez tous vos mains vers le sol. Vraiment un grand... comme pour relâcher toute cette pression qu'on tient, relâcher tout ce contrôle qu'on voudrait avoir et qu'on ne peut pas avoir. Et là, les muscles vont instantanément se détendre, les bras vont se relâcher, le corps, le mental va s'apaiser aussi, et la notion de lâcher prise va prendre son sens à ce moment-là.
0: Dans les faits, ça veut dire quoi? Qu'on met aussi les problèmes? Parce qu'en fin de compte, c'est une accumulation de choses qui font que on a du mal à s'en sortir.
1: C'est ça. C'est une accumulation de choses. Et souvent, vous savez, on a cette expression qui dit « j'en ai plein le dos ». Et c'est très caractéristique. C'est des charges qui se focalisent sur les épaules, sur le haut du dos. Cet exercice, il va permettre vraiment de relâcher cette partie du corps. Et justement, de retrouver une forme de sérénité, de liberté sur ces tensions qui s'accumulent sur cette partie-là. Et qui, à terme, peuvent provoquer des problèmes de dos. Et ça peut devenir beaucoup plus dramatique.
0: Et c'est important pour être bien dans son corps et dans sa tête. Merci beaucoup, Émilie. Si on a d'autres questions à vous poser, des suggestions à vous faire, on peut vous retrouver sur les réseaux, sur votre site. Il suffit de taper Potentiel Sophrologie et on vous croisera et on croisera vos bonnes inspirations. Merci beaucoup, Émilie. À très bientôt.
1: À bientôt, Pascal.

0: tout ce qui nous sépare, avec une photo. Je ne sais pas si vous aviez son album à l'époque. Il y avait une photo de page, en double page de l'album. Vous ouvriez son 33 tours. Très sexy, Gilles Caplon. Et un bon souvenir avec cette chanson sur votre radio locale, ici Limousin.
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0: Cet été, la ville de Tulle vous donne rendez-vous à l'Ozeloup avec une série d'activités gratuites. Et ça, c'est sympa, c'est ouvert à toutes et à tous. Au programme, si vous êtes amateur de précision, vous pourrez vous initier au tir à l'arc les 4 et 11 août. Donc aujourd'hui et dans une semaine, de 10h à midi. Une activité qui est accessible aussi pour les enfants à partir de 8 ans. Si vous êtes amoureux de la nature, vous allez pouvoir participer à des randonnées pédestres organisées les jeudis 6 et 20 août, avec des départs prévus à 8h30 pour des balades de 2h30 jusqu'à 3h même, pour vraiment les très très très passionnés, pour découvrir Tulle et ses environs. Toutes ces animations sont, je vous le rappelle, gratuites. Pour connaître le programme complet, obtenir toutes les informations, prendre rendez-vous aussi sur le site de la ville, bah vous allez tout simplement sur le site www.ville-tulle.fr pour avoir de belles activités en famille pendant tout cet été.
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0: Et en voilà une autre jeune artiste niçoise qui arrive maintenant, c'est Rose qui nous fait sa liste et juste après les experts.

0: les longues. Hein. On va essayer de régler tous les problèmes. Quelques-uns qui arrivent, des problèmes supplémentaires, mais qu'on va régler. Ça concerne notre look. On en parle tout de suite sur votre radio locale, ici Limousin.
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0: Nous allons parler de notre look, de nos postures, de nos vêtements, de nos façons de paraître auprès des autres. C'est Vanessa Lissajou qui nous donne ses bons conseils et qui est notre experte relooking sur votre radio ici Limousin. Bonjour Vanessa.
2: Bonjour Pascal.
0: Et merci de nous rejoindre, merci de nous aider à progresser, à évoluer. Moi, depuis quelques mois, j'ai appris plein de choses avec vous et c'est toujours très utile.
2: Merci de me le partager.
0: On fait de plus en plus de remarques sur mes cols roulés, sur mes vestes et même mes chaussettes, mais ça, c'est ma vie intime. Alors, Vanessa, on va parler d'évolution, justement. Aujourd'hui, des fois, pour évoluer, on change un petit peu des petites choses. Alors, est-ce qu'il faut y aller carrément, changement de look radical d'un jour à l'autre, ou alors, est-ce qu'il faut y aller par petites touche.
2: Eh bien ça c'est une bonne question, mais en effet, qui dit changement, qui dit évolution, dit changer quand même d'image.
0: Alors qu'est-ce que vous appelez vous déjà évolution? C'est une évolution professionnelle, c'est quel genre d'évolution?
2: Il y a plusieurs sortes d'évolutions. Ça peut être une évolution de poste, en effet, ou un changement de métier. Ça peut être aussi un changement d'environnement. Ça peut être un changement même de pays. Voilà, tout ça sont des codes qui vont impliquer des changements. Ça peut être aussi une notion d'âge. On ne va pas faire la même chose quand on a 20 ans que quand on a 50 ans, par exemple. Donc ça, c'est aussi des évolutions. Est-ce que ça veut dire tout changer? Non. Moi, j'aime bien dire aussi, on a toujours un socle qui est un peu la base de notre personnalité. Et c'est important aussi de l'identifier et de le garder. Mais de comprendre que, en fonction des différents contextes, c'est intéressant quand même d'évoluer et de faire évoluer son style.
0: Alors comment on fait justement parce qu'on voit pour certains le temps passer, on se voit un petit peu vieillir pour dire les choses. Comment on fait pour suivre ça, pour être attentif à ça? On se réfère aux commentaires de notre entourage ou est-ce que en s'observant, en prenant le temps de s'observer de temps en temps dans la glace, comme vous me le dites souvent, il faut s'apercevoir des choses qu'il faut changer?
2: Oui, alors attention à l'entourage, puisque
0: ils sont pas toujours de bons conseils, c'est ce que vous voulez dire.
2: Bah, en tout cas, je dis souvent, il y a nous, notre image, c'est nous aux yeux des autres, et après c'est aussi nous dans nos propres yeux à nous. Donc certaines personnes vont avoir des attentes spécifiques de nous, qui ne sont pas forcément nos propres ambitions personnelles. Et là, il peut y avoir un certain décalage.
0: Et là, on va se perdre. Et forcément,
2: on peut se perdre.
0: Les autres auront une mauvaise image de nous, et nous, ça veut dire aussi qu'on n'est pas très à l'aise avec son look, quoi.
2: Ouais, tout à fait. Ça peut être une histoire d'un décalage ou d'un mauvais alignement. Et donc, pour rebondir là-dessus, bah, en effet, moi, j'aime bien dire, déjà, concentrez-vous sur vous, vos ambitions. Donc, où on en est aujourd'hui et où j'ai envie d'aller demain, en gros. Et donc, est-ce que, clairement, mon look, il colle à cette nouvelle vision vers laquelle je vais ou pas? Ou est-ce qu'il y a un certain décalage?
0: Toujours se remettre en question, toujours se poser les bonnes questions aussi pour avoir et donner l'image que l'on veut la plus agréable possible de nous. Merci beaucoup Vanessa pour ces bons conseils qu'on trouve sur notre site ici limousin.fr, également sur l'application ici et puis sur votre site à vous qui s'appelle livenup-relooking-limoges.com. On vous retrouve également sous le nom de Vanessa Lissajou, comme ça se prononce et comme ça s'écrit sur les réseaux sociaux. À très bientôt, Vanessa.
2: À bientôt.
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0: Avec Lionel Richie, Ballerina Girl, c'est de la douceur, de la tendresse. C'est juste après. On va partir à l'office de tourisme des Monts du Limousin pour les activités de votre été. Hello.

0: Ballerina Girl, c'est Lionel Richie. C'est de l'amour sur votre radio locale, ici Limousin.
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0: Allez, comme promis, on part faire un petit coucou à nos amis des offices de tourisme de notre région et des monts du Limousin en particulier aujourd'hui, avec Sylvie. Il y a du bruit autour de vous, Sylvie, qu'est-ce qui se passe?
3: C'est moi qui fais du bruit avec ma gourde.
0: Oh, elle avait une petite soif, Sylvie, avant de parler à la radio, c'est trop mignon. Bonjour et bienvenue à vous, vous êtes à Bessines-sur-Gartan, bien évidemment.
3: Oui.
0: Pour nous parler justement du programme des activités qu'on peut faire autour de Bessines et dans ce secteur pendant cette semaine.
3: Exactement. Donc nous sommes dans le secteur de la communauté de communes Élan, donc la destination touristique des Monts du Limousin. Mmh. Et donc dès ce soir, nous avons un verre de l'amitié offert donc par la communauté de communes dans un commerce en Bazac boissons combustibles où on peut déguster des boissons locales en fait. Hein. Donc ça c'est un petit partenariat tout l'été avec donc sur des sites ou avec des commerçants locaux. Mmh. Et la dernière sera le mardi 11, donc on aura l'occasion d'en reparler sûrement dans l'espace Valadon.
0: Ça commence à partir de quelle heure là ce soir?
3: À partir de 18h.
0: Ok, je fais un tour de l'équipe pour voir si on est ok et on arrive. Il y aura des cacahuètes ou pas?
3: Pardon?
0: Il y aura des cacahuètes ou pas?
3: Un petit peu plus que des cacahuètes.
0: Okay, très bien, un beau moment convivial.
3: Ça vaut le coup de venir.
0: En Bazac, on a noté d'autres rendez-vous pour cette semaine.
3: Alors, donc après les visites de nos villages par nos guides locaux, qu'on appelle nos griteurs en fait, hein, c'est le mot un petit peu générique qui parle à certains. Mercredi, c'est-à-dire demain, on aura une petite balade de 5 km nature et patrimoine avec une association locale, hein, donc au lac de Saint-Pardoux. Mm-hmm. Donc une Comprignac Rencontre Nature qui a l'habitude de faire ce genre de balade nature et patrimoine. On en aura une aussi samedi. Alors on est ici à Saint-Sylvestre au village de La Chaise. Donc un petit village avec du patrimoine local vernaculaire, hein, donc les croix, les fontaines, les lavoirs, donc ce qui fait la beauté de nos villages limousins en fait. Et samedi, une balade comptée sur les traces de Saint-Étienne-de-Muret en Bazac. Voilà, donc la qualité en fait des intervenants et le fait d'être sur plusieurs villages en fait communes de notre communauté de communes avec nos guides locaux en fait. Voilà.
0: Très bien. Bah écoutez, plein de rendez-vous. Moi, j'invite tout le monde, si on n'a pas eu le temps de tout noter ou tout retenir, ou si on sort de sa grâce matinée, ce qui peut arriver, Sylvie, on va sur le site de l'Office du tourisme des Monts du Limousin. Hein,
3: c'est exactement.
0: Bien. Comme ça, on a tout programme.
3: Est-ce que je peux juste dire pour vendredi 7, aussi, parce que c'est une soirée sympathique, une soirée comptée au château de Nieul avec les passeurs d'histoire, en fait. Hein, c'est une association de Limoges, de conteurs et conteuses qui ont l'habitude aussi de vadrouiller un petit peu partout sur le département. Et ce sera un beau rendez-vous aussi au château de Nieul, un beau site touristique.
0: Oui, tout à fait. Magnifique. Merci beaucoup, Sylvie. On vous souhaite un bel été. À très bientôt.
3: À très vite,
0: sur ici Limousin. Au revoir. On continue dans la poésie avec la symphonie des éclairs. Ça, c'est de la belle chanson. Ça, c'est Zao de Sagazon.
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0: des éclairs.
1: Qu'est-ce que c'est beau, la symphonie des éclairs, Zao de Sagazon.
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1: Avec les tendances du moment et Muriel Jordan qui arrive maintenant avec vous. Muriel, on s'intéresse à la révolte des grands-parents.
4: Oui, vous avez remarqué ça? De plus en plus de grands-parents ne veulent plus qu'on les appelle papy, mamie, pépé, mémé. Ils veulent plus de cette étiquette qui les vieillit. Beaucoup choisissent des petits surnoms un peu moins vieillots. Direction la rue pour enquêter. Bonjour madame, est-ce qu'on peut vous appeler mémé, vous?
5: Je suis pas une mémé, je suis une mamie. Je trouve que c'est beaucoup plus élégant de dire mamie. Mémé, ça fait ancien temps. Et puis ça me vieillit aussi. Moi, je suis dynamique et mamie, je préfère mamie.
4: Et vous avez quel âge?
5: 73 ans.
4: Et vous, madame? C'est démodé d'appeler encore pépé, mémé?
6: Oui, bien sûr, c'est démodé. Ça fait 19e siècle. Et puis, comme nous sommes dans une culture anglo-saxonne, n'est-ce pas? C'est mieux d'appeler les gens mamie.
4: Pas de petits-enfants qui vous appellent comme ça?
6: Pas pour le moment.
4: Pas pour le moment. Mais si demain ils vous appellent mémé, vous les engueulez?
6: Oui.
4: Ah, vous voyez, hein, les grands-parents, enfin certains, surtout les grands-mères, veulent davantage échapper à l'image vieillissante de la grand-mère qui porte des charentaises et qui tricote.
1: Alors, ça veut dire, Muriel, que les seniors se sentent plus jeunes, encore en forme, et qu'ils ne veulent plus de ces surnoms qu'ils stigmatisent un petit peu.
4: C'est ça, c'est pour cette raison qu'on voit de plus en plus fleurir des petits surnoms comme Mamina, Papilou, Granny, Papé, Mamina ou encore Manisha. Cette jeune fille de 19 ans confirme.
7: Ma grand-mère, je l'appelle Mamival parce que, puisqu'elle s'appelle Valérie, elle veut qu'on rajoute une sorte de petite virgule parce que quand on lui dit qu'elle s'appelle Mamie, ça, elle prend 15 ans facile.
4: Il arrive que ces diminutifs soient choisis par les petits-enfants eux-mêmes et parfois en amont par les parents eux-mêmes qui anticipent avant de devenir grands-parents, avant la naissance du premier enfant. Une façon pour eux de dire qu'il est hors de question d'être appelé pépé ou mémé.
7: Avec mes parents, ça nous arrive souvent de parler de quand on aura des enfants. Et ma mère, elle a dit qu'elle ne voulait pas se faire appeler mamie ou papy parce qu'elle pense que ça va trop la vieillir. Et donc, elle réfléchit déjà à des noms. Elle a déjà trouvé un surnom pour mon père. Elle veut l'appeler Papy Sky. Et elle cherche encore quelque chose. Et elle veut que ce soit quelque chose en rapport, soit par rapport à sa passion, à sa personnalité.
5: J'ai dit à mes enfants, le jour où j'aurai un petit-fils ou une petite-fille, surtout, je ne veux pas qu'on m'appelle mémé. N'importe quoi, mais pas mémé.
4: Ces nouveaux surnoms renforcent parfois la complicité. Ils peuvent créer des liens plus forts et transmettre quelque chose de différent, de plus original que papy ou mamie. Même si au final, qu'importe le nom. Évidemment, c'est pas le nom qui va vous vieillir. Puisqu'avoir des petits-enfants, de toute façon, ça va vous offrir une seconde jeunesse. Mais au moins, vous voilà prévenus. Si les grands-parents ne veulent plus qu'on les appelle papy et mamie, n'insistez pas. Hein. Faudrait pas pousser mémé dans les orties.
1: Oh, la petite expression qui va bien. Muriel Jordan, la tendance du jour, toutes les tendances de votre été. Vous les réécoutez tranquillement sur la plage en podcast si vous le souhaitez aussi, en allant sur notre site et l'application ici. Il a accordé il y a quelques jours une interview à la BBC, Phil Collins, pour dire qu'il va beaucoup mieux et qu'il pense même à reprendre un petit peu de musique de ci, de là un jour dans le studio. Le voici, Phil Collins, sur votre radio ici.

0: Hearts, je traduis deux cœurs. C'est Phil Collins et dans 5 minutes l'info de 11h.
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0: Kiss the Girl, c'est Katy Perry.
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0: Nous sommes le mardi 4 août, bel été à l'écoute d'ICI Limousin, il est 11h. L'info avec vous, Alain Ginesté. Bonjour Alain.
2: Bonjour, bonjour à tous.
0: Les forts orages de cette nuit ont surtout frappé la Corrèze.
2: Deux maisons, ont notamment été frappées par la foudre et partiellement détruites la nuit dernière à Bessac, près de Arnac-Pompadour, et à Soudaine, la Vinadière en Haute-Corrèze. Les pompiers ont aussi dû intervenir sur 5 feux de végétation rapidement maîtrisés. On signale aussi quelques branches d'arbres en Corrèze et en Haute-Vienne. Soyez prudents si vous êtes sur les routes ce matin. Il n'y a pas eu de blessés. En Limousin en tout cas, car en revanche, dans les Hautes-Pyrénées, deux randonneurs de 14 et 21 ans ont été frappés par la foudre hier à Cotteret. Ils sont à l'hôpital dans un état critique. Ces orages, évidemment, ne changent rien à l'état de sécheresse dramatique qui frappe le Limousin. Ce matin, le conseil départemental de Haute-Vienne a débloqué une aide exceptionnelle de 100 000 euros à destination des jeunes agriculteurs et des exploitations en situation de précarité et menacées par la sécheresse. C'est une aide d'urgence, il faut retrouver sur ici.fr. L'indice d'humidité des sols est en déficit de 90% en Haute-Vienne, selon le département. Dans le Var, l'incendie du Gros Bessillon reste contenu, mais il pourrait encore être attisé aujourd'hui par des rafales de vent. Lors des incendies de Gironde et des Landes, il y avait eu près de 2400 évacués sanitaires, des EHPAD notamment. Certains étaient venus jusqu'en Limousin. L'opération de rapatriement commence aujourd'hui en Corrèze, où 195 personnes avaient trouvé refuge. Les 14 premières personnes à être rentrées chez elles, donc Gironde ou dans les Landes, sont rentrés hier. Et puis, vers un retour à la normale probable sur le front du courrier. Vous savez que la distribution avait été largement perturbée en Limousin car le centre de Sestas avait été bloqué. On y reviendra tout à l'heure dans le journal de midi.
0: Est-ce que vous avez reçu la lettre qui nous annonce l'adversaire pour commencer la saison de Batlick Elite?
2: Ce sera pas par lettre, ce sera par communiqué probablement qu'on saura par qui le Limoges CSP va attaquer sa saison, son premier adversaire, puisque la publication du calendrier 2026-2027 de la Ligue nationale de basket doit intervenir dans le courant de la journée. La quatrième étape du Tour de France Femmes en Bourgogne, aujourd'hui avec un contre-la-montre de 21 km entre Gevrey, Chambertin et Dijon. Et puis on a appris ce matin le décès de Jean-Paul Dréaut. Son nom vous dit peut-être pas grand-chose, mais ses chansons et ses quelques tubes qu'il a composés davantage. C'est lui qui a écrit cette magnifique chanson, c'est beau ça, hein, Le coup de soleil, chanté par Richard Cochiante. C'était un grand parolier, Jean-Paul Dréaut. Il avait aussi écrit Viens pour Hervé Villard et Tout doucement pour Bibi. Vous vous rappelez de la chanteuse Bibi?
0: Tout doucement.
2: Exactement, dans les années 80. Jean-Paul Dréaut s'est éteint hier dans sa maison de Corrèze, à Argentat. Il avait 73 ans, il est décédé des suites d'une embolie pulmonaire foudroyante. La météo pour aujourd'hui, alors après la pluie, ça reste bien encombré d'ailleurs ce matin. Mais ça va s'ouvrir. Hein.
0: Tout à fait, cet après-midi ça ira beaucoup mieux, là le temps est en train de changer doucettement, même si on a encore pas mal de nuages, pas à exclure quelques gouttes d'eau de-ci, de-là pour cette fin de matinée. Mais cet après-midi, normalement c'est le retour du grand soleil, avec des températures agréables et estivales, 26 degrés pour les maximales prévues à Ambazac et à Mémac, 29 degrés à Bellac et à Tulle, et jusqu'à 30 degrés à Limoges et à Brive. J'ai presque envie qu'on respire un petit peu mieux aussi avec des températures comme ça. Demain, ça sera du grand et beau soleil vraiment généralisé. Et puis, ce sera comme ça jusqu'à la fin de la semaine.
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0: C'est Romano Musumara, encore un Italien, qui avait signé cette chanson pour Jeanne Mas.
2: Ah oui.
0: C'est du tube, c'est du grand tube, c'est ici Limousin.
2: C'est toute première fois ça.
0: C'est toute. Bravo. Quelle oreille vous avez, Alain, bravo.

0: toute première fois, Alain Ginestier vous l'a tellement bien dit. C'est Jeanne Mas et c'est du tube sur votre radio, ici Limousin.
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0: S'il y a un moment de la journée où vous devez faire une activité physique, c'est maintenant. Là, vous tendez le bras, vous attrapez votre téléphone, vous composez, à moins que le numéro soit déjà programmé. Mais si ce n'est pas le cas, vous le composez, vous faites 05 55 34 5000. Vous nous appelez et nous allons participer, nous allons partir ensemble pour le grand splash de l'été. Pour vous offrir plein de cadeaux grâce à ce coup de fil, on va discuter ensemble. Vous allez choisir entre le toboggan ou le plongeoir, ici Limousin. 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C'est parti, c'est de la folie, c'est une belle fin de matinée qui se prépare avec votre radio. Il est 11h10.

0: September avec les Earth, Wind & Fire.
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0: Et direction Marcillac la Croisille, quel bel endroit corrézien que va nous faire découvrir Marie. Bonjour Marie.
2: Bonjour.
0: Comment ça va Marcillac la Croisille?
2: Très bien. Suite à un petit orage, mais enfin il n'y a pas eu de dégâts. Bon. Donc c'est très bien.
0: Et vous n'avez pas eu peur Marie?
2: Oh non. Ah non, j'ai un monsieur à côté de moi, donc j'ai d'accord. Pas peur.
0: Oh, quand bien même, il y a un petit câlin et on n'en parle plus. Je le disais, vous n'avez pas besoin de partir en vacances, vous avez tout ce qu'il faut sur place à Marcillac la Croisille. Moi, j'ai le souvenir.
2: C'est génial. Ouais. Et en plus, aujourd'hui, c'est la fête du lac.
0: Ah bon? D'accord.
2: Donc, on est en plein de monde.
0: Bah oui, tu m'étonnes. Et des bonnes choses à manger aussi avant de piquer une petite.
2: Bien sûr.
0: Là, il doit y avoir encore un petit peu de nuages, non, en ce moment?
2: Ça y est, ça se dit.
0: Ça se dégage. D'accord.
2: Là, il commence à venir.
0: Bon, ce qui est sûr, c'est que cet après-midi, de toute façon, il fera beau, donc on peut aller faire la fête avec vous. Il y a une base nautique. Hein, je me souviens avoir fait une émission sur la base nautique de Marcillac.
2: Pardon?
0: Il y a une base nautique à Marcillac la Croisille, on peut faire aussi des...
2: Oui, il y a une base nautique, ouais. Oui, il y a un lac où les gens se baignent régulièrement et il y a une base nautique.
0: D'accord. Et vous allez vous baigner souvent?
2: Que non.
0: Ce sont toujours les cordonniers les plus mal chaussés, hein, c'est ce qu'on dit.
2: C'est ce qu'on dit.
0: Elle a tout sous la main, Marie, mais elle laisse aux autres. Voilà, elle est partageuse aussi, c'est bien.
2: Oui, je laisse aux vacanciers.
0: Bon, sur la base nautique de votre radio ici, Limousin Marie, nous avons un plongeoir ou un toboggan. Vous choisissez lequel, vous, pour piquer une petite tête?
2: Le plongeoir.
0: Le plongeoir, oui, c'est une sportive, Marie, aussi.
2: Oui, un peu.
0: Un petit rebond. Un petit peu sportive, vous faites quoi comme sport, Marie?
2: Beaucoup de marches.
0: Ah, bah c'est bien. C'est bien, mais là, vous êtes obligé d'aller à la plage parce qu'on vous offre le drap de bain ici Limousin, Marie.
2: Ah, mais c'est avec plaisir.
0: Ah, bah voilà. Comme ça, vous rejouez une autre fois avant la fin de l'été, vous en aurez un deuxième pour votre compagnon, Marie.
2: Très bien, je vous remercie.
0: Bon, passez une belle journée dans cette très jolie commune de Marcillac la Croisille.
2: Je vous remercie, monsieur.
0: Je vous embrasse et à très bientôt, journée. Marie. Au revoir.
2: Au revoir.
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0: La solitudine, c'est là où Rapa Ozini, sur votre radio ici Limousin.
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0: Alors, qui va tenter sa chance au grand splash? Le toboggan, le plongeoir, c'est vous qui choisissez. J'ai Christelle qui nous appelle d'écart. Bonjour Christelle.
2: Oui, bonjour, c'est Lola, ma fille, qui est en ligne avec vous aujourd'hui.
0: Alors, donc, c'est Lola, ma fille.
2: Oui.
0: Et tu as quel âge, Lola?
2: Redemande-lui, t'as pas compris?
3: J'ai pas compris.
0: Ah, je répète ma question, Lola, quel âge as-tu?
3: J'ai 10 ans.
0: J'ai cru que tu avais oublié ton âge, dis donc. Et ça va, les vacances se passent bien?
3: Oui.
0: Raconte-moi ce que tu fais pendant tes vacances.
3: Je vais au cinéma, je vais au restaurant. D'accord. Et je vais aller à Vassilière.
0: Dis donc, un beau programme. Qu'est-ce que tu es allée voir au cinéma?
3: Je vais aller voir Spider-Man.
0: Oui.
3: Et après, je ne m'en rappelle plus ce que j'ai vu.
0: D'accord. Très bien. Alors, tu m'as parlé de tes activités, c'est une bonne chose. Je vois que tu es une jeune fille plutôt sérieuse. Moi, je suis sûr quand même que pendant les vacances, tu fais des bêtises.
3: Oh.
0: Tu as avoué. Est-ce que je peux savoir la dernière bêtise que tu as faite, Lola?
3: J'ai caché des trucs dans ma chambre.
0: Oh. C'était des choses importantes ou pas?
3: Non. J'ai cassé les lunettes de maman.
0: Oh là là, qu'est-ce qu'elle a dit, maman?
3: Ça s'est un peu passé.
0: Ah ouais? Et tu as une punition ou...
3: Non, ça va.
0: Bon, je crois que maman est à côté de toi, hein?
3: Oui,
2: mais fais attention, peut-être.
0: Passe-moi maman.
3: D'accord.
0: Voilà. Christelle?
4: Oui, bonjour.
0: Bonjour. Alors, les lunettes?
4: Bah oui, les lunettes de vue, donc c'est un peu ennuyant pour moi.
0: Ah oui, vous avez fait comment?
4: J'ai cherché avec elle, mais bon, elle a fait le chaud ou le froid, entre guillemets.
0: Oui. Bon, qu'est-ce qu'on fait? On la fait jouer quand même ou pas, la petite Lola?
4: Oui. Okay. Puis elle était petite, donc...
0: C'était il y a longtemps.
4: C'était pas grave, heureusement qu'il y avait des lentilles dans le coin.
0: Les fameuses lentilles. Bon, repassez-moi Lola, Christelle, merci.
4: Je vous la repasse, merci.
0: Bon, Lola?
3: Oui?
0: Je viens de faire un point sur la situation avec maman.
3: Oui?
0: Elle te donne l'autorisation de choisir entre le toboggan ou le plongeoir?
3: Le plongeoir.
0: Allez, c'est parti pour le plongeoir, Lola, on y va. Allez! Lola, tu vas être content parce que je vois que tu aimes bien sortir, t'amuser, ce genre de choses. Alors on t'invite au cirque de Nexon, c'est un endroit très sympa.
3: Oh oui, merci.
0: Dans le cadre du festival multipiste du cirque de Nexon, dont ici Limousin est partenaire, on t'offre deux places pour aller voir le spectacle Oblique, le troisième cirque. Ça sera le 12 août et maman pourra y aller avec ses lunettes. D'accord? Je vous embrasse toutes les deux. Passez un bel été, un beau spectacle à vous, Annexon. À bientôt.
4: Merci beaucoup. Et en parlant de lunettes, c'est possible d'avoir des lunettes pour l'éclipse?
0: Alors, on va chercher, mais je crois qu'il y en a plein. Il n'y a aucun souci, Christelle. On vous propose
4: super,
0: tout ça et pour toute la famille.
4: Beaucoup.
0: Il n'y a pas de souci. Je vous embrasse.
3: Merci.
0: Bel été, à très bientôt.
4: À vous aussi.
0: Au revoir.
3: Au revoir.
0: Un petit jeu sympa aussi, la Sarbacane. Voici Francis Cabrel, ce bon souvenir pour continuer en musique. Vous avez vu, on vous gâte. Et on en rajoute même si vous nous le demandez des fois. Ça dépend si vous êtes gentil ou pas. Bon, en tout cas, vous tentez votre chance pour le grand splash de cet été. Ça continue jusqu'à midi, donc vous avez encore la possibilité de nous appeler. 05 55 34 5000. On a encore des t-shirts, des écouteurs Bluetooth et même des mugs à vous offrir.

0: Barbacane, c'est Francis Cabrel.
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0: Allez, on vous invite au cinéma Sous les étoiles à Limoges, dans le cadre de votre été à Limoges. C'est une nouvelle séance de cinéma en plein air qui vous est proposée ce jeudi soir en bord de Vienne. Vous allez être bien installé. À l'affiche, vous verrez le film Enfants phares. C'est une comédie dramatique française qui a été connue, reconnue et appréciée par le public avec entre autres Pierre Lottin et Benjamin Laverne. Vous allez passer un bon moment dès le début de la soirée. Petits et grands, vous profitez de cette projection gratuite installé en plein air, au bord de l'eau, pour un moment de détente que vous partagerez bien évidemment en famille ou entre amis. Pensez simplement, c'est le petit conseil pratique qu'on vous donne pour ce genre de soirée, de prendre un petit plaid, parce que autant on a eu très chaud ces derniers jours, autant là, j'ai regardé la météo pour jeudi, ça sera plein soleil, d'accord, mais des soirées aux alentours de 15-20 degrés, donc un petit plaid fera pas de mal pour savourer ce film en fanfare en bord de Vienne pour une nouvelle séance de cinéma en plein air à Limoges.
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0: Voici Annex. Annex Beatles, bien évidemment. George Harrison et son tube légendaire My Sweet Lord qui me donne largement l'occasion pour moi de vous rappeler que vous pouvez continuer de nous appeler au 05 55 34 5000. Si vous venez de nous rejoindre, nous sommes en plein grand splash de l'été sur votre radio ici Limousin et qu'on a plein de cadeaux à vous offrir à la sortie du plongeoir du toboggan. Donc n'hésitez pas, 05 55 34 5000.

0: Tous une époque.
1: George Harrison avec My Sweet Lord, ça doit rappeler des souvenirs à Franck qui nous appelle de Vert. Bonjour Franck.
2: Non, c'est pas Franck.
1: Ah, c'est qui?
2: C'est Ben, son fils.
1: Ah, Ben, c'est ça? Ben? Allô?
2: Oui.
1: Oui.
2: Allô,
1: c'est...
2: allô?
1: Oui, oui. C'est bien Ben qui est avec moi?
2: Oui.
1: Ah, moi je voulais parler à Franck.
2: Ah, vous voulez que je vous le passe?
1: Ouais, deux secondes. Allô Franck? Ah, téléphone est loin, apparemment. Franck est là? Non? Oui.
2: Allô?
1: Oui, allô Franck?
2: Oui, oui, c'est moi.
1: Vous conduisez là? Vous êtes dehors? Qu'est-ce qui se passe?
2: Oui, oui, je suis dehors, oui,
1: ah,
2: oui,
1: d'accord.
2: Oui,
1: oui, c'est ça. Du coup, c'est Ben ou c'est vous qui allez jouer tout à l'heure?
2: Non, non, c'est Ben qui joue.
1: Ah, d'accord,
2: Ben
1: non. Joue. Parce que, oui, bah oui, mais il est trop jeune. Là, je voulais parler avec vous de George Harrison, les Beatles et tout ça. Vous vous souvenez de cette époque? Il dit Hare Krishna dedans.
2: Ah
1: et
2: non,
1: tout.
2: Mais moi, je suis pas très vieux non plus, hein.
1: Ah bon, d'accord. Ah, je pensais que c'était cette génération, on avait les cheveux qui poussent tout seuls, enfin, tout ça, quoi. Bon, bah, c'est pas grave, vous m'intéressez plus, Franck. Passez-moi Ben, on fait un peu de pub et on va jouer avec Ben, alors, d'accord?
2: Ok, ben, je vous repasse Ben.
1: Merci,
2: alors.
1: Franck, ça m'a fait plaisir aussi.
2: Allez, merci.
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1: Bon alors, pour le coup, si j'ai bien compris, c'est Ben qui est avec
2: oui.
1: nous. Ça va bien, Ben?
2: Ça va.
1: Bon, vous faites quoi là en ce moment, les deux, là, Franck et Ben? Le père
2: en
1: et le
2: ce
1: fils.
2: Moment, ben, j'attends, j'appelle, mais bon, des fois, je suis pas bien sectionné.
1: Ah bah oui, mais c'est parce que vous n'avez pas appelé de la bonne manière. Comment vous faites votre numéro de téléphone?
2: Ben j'appelle.
1: Ouais, et alors qu'est-ce qui se passe après?
2: Ben on me dit, vous êtes sectionné, ne raccrochez pas.
1: Ouais, et alors, et donc, ben voilà.
2: Et des fois, ben ça capte pas.
1: Ah bah oui, mais attendez, si vous avez un téléphone qui capte pas aussi, comment voulez-vous qu'on fasse?
2: Ben, c'est rien.
1: Bon, Ben, vous avez quel âge, Ben?
2: Moi, 12.
1: 12, d'accord. Ah oui, donc on peut se tutoyer, Ben.
2: Oui.
1: Allez, on est potes de vacances, tout va bien. Et qu'est-ce que tu fais alors pendant ces vacances?
2: J'aide mon père.
1: À quoi faire?
2: Ce qu'il y a.
1: Ouais, donc du bricolage, des choses comme
2: les
1: ça.
2: Bêtes.
1: D'accord, très bien. Donc, t'es dans une ferme?
2: Oui.
1: D'accord. Et il y a quoi comme bête dans la ferme?
2: Des vaches.
1: Très bien. Eh bien, écoute, après cette découverte de la ferme, donc vous êtes à Vert, hein, c'est ça, on est en Haute-Vienne. Ben, maintenant, c'est le moment ou jamais, hein, parce que sinon, après, on n'est pas sûr d'avoir un téléphone qui capte. Tu dois choisir entre le toboggan et le plongeoir.
2: Le plongeoir.
1: Eh bien, c'est parti pour le plongeoir, qui a été demandé deux fois déjà ce matin, donc on y va. Eh bien, mon cher Ben, au bout du plongeoir, il y a les écouteurs Bluetooth, ici Limousin.
2: Oh, merci.
1: Oh, bah, ça a l'air de te faire plaisir.
2: Oh, oui.
1: Oui, tu vas pouvoir nous écouter un petit peu partout, en t'occupant, en aidant papa. C'est bien. Continue comme ça. Merci beaucoup, Ben. Bonjour à Franck, qu'on a eu tout à l'heure.
2: Bon courage.
1: Et belle journée, à très bientôt. Au revoir.
2: Merci.
1: Et maintenant, c'est le drame. Voici la dernière chanson du monde, Florent Pagny. Mais c'est son retour, donc on est tous contents, bien sûr. Et vous continuez de nous appeler. Allez, on aura encore un gagnant d'ici midi pour tenter le grand splash de l'été. 05 55 34 50.

0: chanson du monde.
1: C'est le titre de cette chanson de Florent Pagny sur votre radio ici Limousin. Et vous continuez de nous appeler. Vous avez encore toutes vos chances d'ici midi pour tenter le grand splash de l'été. On vous attend 05 55 34 5000.
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0: 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C'est ce que chantait Debbie Harry, la chanteuse de Blondie, sur votre radio ici Limousin.
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0: Alors, qui va être notre dernier baigneur avant les infos de midi? Je crois bien que c'est Olivier qui est à Chambouly. Bonjour Olivier.
2: Bonjour.
0: Comment ça va à Chambouly?
2: Eh bien, ça va, le temps est couvert, donc un peu plus frais que ces derniers temps. Mmh.
0: Alors c'est bien ou pas?
2: On respire un peu.
0: Ouais, on respire, effectivement. Peut-être que vous êtes l'heureux propriétaire d'un jardin, Olivier?
2: Jardin, non.
0: Non.
2: Pas de jardin.
0: Non. Donc vous vous fichez de la pluie, vous, finalement?
2: Ah non, moi je suis éleveur. En fait.
0: Éleveur de quoi?
2: De vaches limousines.
0: D'accord.
2: Et donc la pluie, on l'attend avec vraiment impatience, quoi, hein, parce que voilà, là aujourd'hui on donne aux bêtes du foin et ouais, c'est compliqué, quoi. Hein.
0: D'accord, vous avez assez de stock, ça va ou
2: Moi personnellement, j'ai assez de stock, mais la majorité des éleveurs, c'est compliqué, quoi.
0: Ouais, c'est compliqué effectivement pour nourrir ces bêtes parce que les prés sont bien secs, on le voit à travers notre région. C'est bien jaune partout,
2: oui,
0: quoi. Hein. C'est un peu compliqué.
2: Ah oui, c'est vraiment très très sec. Et bon, nous, il est tombé une bonne averse ici sur Chambouly, mais c'est pas ça qui va faire pousser l'herbe. Il faudrait vraiment de l'eau de façon importante.
0: Enfin, ouais.
2: Ça pleut beaucoup plus, quoi. Voilà.
0: Et là, malheureusement, c'est pas prévu pour les prochains jours. Hein. En tout cas.
2: Pour les prochains jours, oui, peut-être un petit peu ce week-end,
0: ouais,
2: des orages, mais bon, c'est pas une perturbation, c'est des orages, donc
0: c'est
2: ça passe ou ça passe, et c'est compliqué, voilà quoi, c'est pas... C'est assez aléatoire.
0: En fait. Ben voilà, c'est ça. Bon, bah écoutez, on pense à tous ceux qui effectivement ont du mal à nourrir leurs bêtes. Je sais qu'il y a une belle solidarité qui se fait aussi dans le monde agricole, et qu'il y a des... bottes de paille qui se promènent de champ en champ aussi pour que chacun s'aide et que les vaches, entre autres, puissent se nourrir. Hein, c'est important aussi.
2: C'est vrai.
0: Donc c'est bien de souligner aussi.
2: Une bonne chose.
0: Et on pense à vous, bien évidemment. Alors un petit peu de fraîcheur supplémentaire, soit à travers le toboggan, soit à travers le plongeoir. Olivier, c'est vous qui choisissez.
2: Le plongeoir, moi je vais prendre le plongeoir.
0: Ah bah, le plongeoir, ça marche bien ce matin. On est parti pour le plongeoir.
2: Allez.
0: Ouf. Ah, vous êtes cogné la tête, j'ai entendu un petit ouh.
2: Ah oui, c'était limite.
0: Hein. Ah oui, vous êtes tombé sur le mug. C'est pour ça, mon cher Olivier. Le matin, dans votre tracteur, je veux vous voir avec le mug ici Limousin. Allez. Et le café, hein, qui va bien dedans, ou de l'eau, hein, ou ce que vous voulez. Voilà, le mug ici Limousin, on est ravis de vous l'offrir en tout cas. On vous souhaite beaucoup de courage. Il y a combien de bêtes et de vaches dans votre élevage, Olivier?
2: On a 85-90 mètres.
0: Ah bah écoutez,
2: voilà,
0: c'est parfait. Il nous reste 8 minutes avant les infos. Vous allez nous donner les prénoms de vos vaches, les unes après les autres.
2: Ça va être compliqué.
0: Je suis sûr qu'il y en a une qui s'appelle Marguerite dans le lot, non?
2: Oh oui,
0: il y a toujours une Marguerite, surtout dans les vaches limousines. Allez, bon courage à vous, bel été Olivier, à très bientôt.
2: Merci, et merci encore à vous. Hein.
0: À bientôt, merci. Au revoir. Et le grand splash revient demain, bien évidemment, avec toujours plein de cadeaux à vous offrir et les infos de midi qui arrivent maintenant dans 7 minutes. Ah, j'ai marché sur quelqu'un, j'ai fait mal à une personne. Ça arrive des fois, on fait quand on se marche sur les pieds. Mais c'est un vrai bonheur de retrouver Art Mengo et les parfums de sa vie. C'est la musique d'ici Limousin. Belle fin de matinée à vous tous et à vous toutes. Il est déjà 11h53.

0: Quelle belle chanson, les Simple Minds avec Mandela Day.
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0: On vous souhaite un bon appétit, nous sommes le mardi 4 août avec ICI Limousin, il est midi. L'heure de l'info, Alain Ginesté, on commence par cette triste nouvelle.
2: La disparition d'un grand mais discret corrézien d'adoption. On a appris ce matin le décès de Jean-Paul Dréau, grand parolier de la chanson française qui s'est éteint hier à Argentin, en Corrèze. Il a écrit des tubes mythiques comme celui-ci. Magnifique coup de soleil chanté par Richard Cochiant. Il avait aussi écrit « Viens » pour Hervé Villard et « Tout doucement » pour Bibi. Il avait 73 ans, il s'est éteint des suites d'une embolie pulmonaire foudroyante. Vous retrouvez cette information sur ICI.fr.
0: En Corrèze, ce jour, il y a eu des orages sévères la nuit dernière.
2: Et deux maisons, notamment, ont été touchées par la foudre et partiellement détruites à Bessac et à Soudaine-la-Vinadière. Les pompiers ont dû intervenir sur 5 feux de végétation rapidement maîtrisés. Le grand feu de Gironde n'est pas terminé, mais après les habitants qui ont pu regagner leur logement depuis hier, les personnes âgées ou fragiles qui avaient été mises en sécurité ailleurs en France, dont certaines en Limousin, peuvent rentrer chez elles à partir d'aujourd'hui. En Corrèze, par exemple, sur les 195 personnes accueillies dans le département, 14 ont déjà pu regagner la Gironde. Et ça va se poursuivre donc à partir d'aujourd'hui. Ça devrait aussi aller mieux sur le front du courrier, très perturbé en Limousin par l'incendie de Gironde, même s'il va falloir être encore un petit peu patient pour un parfait retour à la normale, Nathalie Cole.
3: Oui, pour comprendre le problème, il faut d'abord rappeler que le courrier distribué en Limousin est traité par la PIC de Cestas en Gironde. La PIC, c'est la plateforme industriel de courrier. Or, celle de Cestas avait dû fermer en catastrophe il y a 10 jours en raison des incendies menaçants dans le secteur. Depuis, c'est la plateforme de Tours-Sorigny qui traitait le courrier pour la Haute-Vienne et celle de Montpellier avait pris en charge le courrier des départements de la Corrèze et de la Creuse avec un circuit évidemment plus long et un volume supplémentaire à traiter, d'où les délais de distribution allongés. La reprise d'activité de la PIC de Cestas est donc une très bonne nouvelle, mais un retour complet à un délai vraiment normal de distribution des plis en Limousin devrait prendre encore quelques jours, d'autant qu'il faut aussi, en plus, expédier les 700 000 lettres et colis qui avaient été bloqués en Gironde au plus fort de la crise.
2: Un sujet à retrouver là aussi sur ICI.fr. Notez que le mois de juillet a été le plus chaud jamais enregistré en France depuis le début des mesures de Météo France en 1900. C'est Météo France qui l'annonce ce matin. L'état de sécheresse devient d'ailleurs dramatique dans beaucoup d'endroits. En Limousin notamment, ce matin, le conseil départemental de Haute-Vienne a débloqué une aide exceptionnelle de 100 000 euros à destination des agriculteurs mis en difficulté par l'état des sols.
0: Une attraction spectaculaire à vivre cette semaine en Corrèze.
2: De la sculpture sur pierre en direct et en public. Ça se passe à Marc-la-Tour, c'est la 13e édition de la Biennale de la Pierre, avec des spécialistes et des artistes du monde entier devant un public très impressionné, Philippe Graziani.
4: Que les sculpteurs travaillent au burin ou à la disqueuse, Cathy, venue de Malemort, est fascinée.
5: On n'habite pas loin et puis en fin de compte, on ne connaissait pas du tout ce qui se passait dans le village.
4: Les visiteurs sont toujours plus nombreux à assister au spectacle, car c'en est un, assure Paul, en vacances en Corrèze.
6: De voir des artistes travailler de la pierre, c'est magnifique dans un pays qui a de la pierre et qui a moins d'artisans que par le passé.
4: Il y en a même qui vont plus loin, comme Caroline. Ils apprennent à sculpter grâce à un atelier proposé par la Biennale.
7: Je suis assez fascinée par la pierre. Et donc, ça m'a donné envie de tenter l'expérience.
4: Un succès public qui a fait depuis 25 ans la réputation mondiale de la Biennale de Marc-la-Tour. C'est le sculpteur mexicain Adrián Peña qui le rappelle. Il était déjà venu en 2013. C'est une part importante de ma carrière artistique. Et je pense que beaucoup de sculpteurs dans le monde viennent à Marc-la-Tour pour se faire connaître. Et cette aura mondiale augmente année après année, précise Jacques Tramon, le fondateur de la Biennale.
8: Notre blog, le mois dernier, a connu 15 440 visites, c'est énorme en fait, d'une vingtaine de pays, donc il y a un développement important dans un milieu spécifique.
4: Ce succès se voit partout à Marc-la-Tour. Plus de 100 sculptures réalisées au fil de ces années sont disséminées dans tout le village.
2: En mode basket, on connaîtra peut-être aujourd'hui le calendrier de la saison de Betclic Elite. Cependant, la rétrogradation de Monaco pour raisons financières pourrait ajourner l'annonce de ce calendrier. Et puis la 4e étape du Tour de France Femmes en Bourgogne aujourd'hui, contre la montre de 21 km. À suivre cet après-midi sur ICI Limousin et tout le réseau ICI.
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2: C'est la remontée des températures cet après-midi qui
0: la
2: fait glousser.
0: Tada, oui, c'est tout ça. Nous avons le soleil qui va revenir cet après-midi. Il prend son temps, mais il va revenir, c'est promis. Et les températures, alors au plus frais, ça sera du côté d'Ambazac et de Meymac sur les hauteurs, 26 degrés. On nous annonce 29 degrés à Bellac et à Tulle. Et Météo France prévoit 30 degrés à Limoges et à Brive. Demain, plein soleil pour tous. Il est midi 5.
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11: Bonjour à toutes et à tous. J'espère que vous allez bien en ce mardi. Bonnes vacances hein, si vous pouvez profiter de quelques jours de repos cet été. Dans tous les cas, nous sommes ensemble jusqu'à 13h pour profiter des meilleurs moments d'Au Taquet avec Valérie Damido et Eric Bastien. Aujourd'hui, nous allons apprendre combien il y a de sillons sur un 33 tours, pourquoi le scarabée porte bonheur et comment une candidate qui se baigne dans une piscine se retrouve au journal télévisé. Voilà encore un programme bien sympa sur votre radio ici.
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11: Nous pensons également à vous si vous êtes touchés par les incendies, notamment aux habitants du Diwa dans la Drôme qui ont dû évacuer hier soir, aux services de secours et à nos collègues de vos radios locales qui se mobilisent chaque jour pour vous informer et vous soutenir. Musique maintenant avec Garou, seul sur votre radio ici.
1: Ça

0: vous écoutez ici, seul Garou. Garou qui part en tournée à partir du mois de novembre. Il débutera ses concerts à Colombes, Saint-Paul-Trois-Châteaux et La Grande Motte. Valérie Damidot et Eric Bastien sont maintenant avec Audrey d'ici Gironde, une vraie tête en l'air, contrairement à Guillaume d'ici Normandie. Alors Guillaume qui aimerait bien une souris, qui aimerait bien être une souris s'il devait être un animal, et une souris pour une raison spéciale, étrange, voire même bizarre.
1: Alors, Guillaume et Audrey, vous êtes exactement à égalité, vous avez 3 points.
2: C'est beau, hein.
1: Tous les deux, c'est magnifique, points. J'ai envie de dire. Alors, il paraît que tout de même, tu as un défaut. Voilà. Alors, comme ça, on est archimaniaque. Qu'est-ce que ça veut dire, maniaque de quoi?
3: Ah, j'aime bien que les choses soient rangées à leur place, à leur emplacement, en fait.
1: Mais leur emplacement décidé par qui?
3: Ah, par moi.
1: Voilà. C'est-à-dire que si ta chérie elle a décidé que ça se rangeait ailleurs, on t'aime pas.
3: Bah, on essaie de se mettre d'accord.
1: Ouais, on essaie de se mettre d'accord. Ouais.
2: On se réunit le soir.
1: On se réunit le soir. On se. Bon. Non, mais c'est vrai que bon, tu. C'est-à-dire, c'est juste les objets dérangés ou tu fais le ménage aussi?
3: Les deux.
1: Ah oui, d'accord. Ah oui, donc on est. Ils ont dû s'amuser, Emilien et Diego, quand ils étaient petits.
3: Je suis pas intervenu. Comme ça, il y avait pas de conflit.
1: Ah, t'es pas intervenu.
2: Mais ils étaient pas libres dans leur tête, hein.
1: M'étonnerait voilà. Bien que t'aies pas intervenu. Mais bon, comment.
2: J'ai des boulettes de viande, dites donc, Valérie, j'ai trouvé. En Suède, boulettes de viande suédoise, mais il y a aussi du hareng, qui est une grande spécialité, ou enfin du gravlax.
1: Oh, mais le gravlax, on en mange ici, hein.
2: Ouais, ben voilà. Et le toast stecken, c'est des crevettes mélangées avec de la mayonnaise, de l'aneth et des œufs de poisson servis sur des toasts.
1: Bon, ben voilà, t'as déjà un petit aperçu de ce que tu vas manger quand tu laisseras tes chiens à Emilien. Alors, si t'étais un animal, il paraît que t'aimerais bien être une petite souris. Et pourquoi faire, s'il te plaît? Parce que j'ai aimé l'explication. Pourquoi tu veux être une souris?
3: Pour aller dans la garde-robe des dames.
1: Quoi? Ouais, et grignoter quoi?
3: Des sous-vêtements.
1: Et voilà. Pam pam pam pam pam.
2: Ils veulent manger des sous-vêtements.
1: Bah oui, des femmes. Enfin, de la sienne en l'occurrence.
2: Le gars est fétichiste, il y a un truc là.
1: Pas du tout, c'est qu'il aimerait être une souris. Voilà, il y en a qui veulent être des aigles royaux pour voler dans la prairie. Hein, il y en a qui veulent être des chevals fougueux. Et ben lui, il veut pas être un cheval fougueux. Ah, il veut être une petite souris qui va bouffer les culottes de sa femme. Ah, c'est magnifique.
2: Ah, il est chaud. Là.
1: Alors mon chat, tu vas marquer 3 points de plus avec une question ultra facile à choix multiples. Quel tube planétaire a fait connaître le groupe Los Del Rio en 1993? La Soca Dance, la Macarena, la Lambada, la Erika Bastiana. Top chrono, qu'est-ce qui a fait découvrir Los Del Rio en 93? Soca Dance, Macarena, Lambada, Erika Bastiana.
2: Gros tube, très gros tube.
3: Aïe. Je dirais Macarena.
1: Ah oui, mais c'est après les 10 secondes, mon petit cœur. Tu sais qu'on a un petit chrono, faut aller très vite.
3: Non, non.
1: Ben si, mon chat, c'est bien sûr que c'est la Macarena. Allez, toute la radio. Nanana, nanana, nanana. Tadara, tadara,
4: Margarita.
1: Yeah. Bon, bah, pas de points. Hein. Il faut répondre dans les temps, mon chaton.
2: Ça termine tout, hein, les tubes. Vous avez vu, Macarena, Lambada, Margarita. Ouais, c'est des tubes en A. La Damida, moi je vais faire le tube La Damida pour l'été prochain. Namida. Ah. Bon.
1: Il y a des jours comme ça.
2: Il y a de la gênance parfois.
1: Même Sarah ne peut pas te sauver.
2: Bon, Audrey, j'ai une question. Audrey, si tu gagnes les 500 euros avec Gîtes de France, bah, quelle région de France tu aimerais visiter, toi, par exemple?
5: Ah, moi, j'aimerais bien aller en Méditerranée, du côté de Agde. J'aime
2: d'accord.
5: beaucoup là-bas.
2: D'accord. Voilà. Ouais, parce que toi, t'es Bordeaux, toi, t'es océan, donc, Méditerranée, oui. Agde. Ok, bah, écoute, je te souhaite de trouver un petit gîte de France. Il y en a partout, hein, dans tout le pays. Donc, ça, il n'y a pas de souci de ce côté-là. Dis-moi, Audrey, on a des petits défauts, hein.
5: Oui.
2: J'ai entendu dire, on va écouter Annie Cordy.
6: Je serai toujours toute ma vie tête de linotte.
1: Oh, c'est pas un défaut,
2: oui.
1: Ça,
2: non,
1: c'est
2: enfin,
1: mignon.
2: Les têtes de linotte, tu es du genre à perdre tout, perdre les choses en permanence, c'est ça?
5: Ah oui, complètement. Je cherche très souvent mes clés, mon téléphone. Enfin, voilà, vraiment, j'oublie tout, je ne pose
2: mais
5: tout.
2: Quoi, c'est
5: voilà.
2: Quoi? Tu fais pas attention? Genre, t'arrives, tu poses tes clés et 2 minutes après, tu sais plus où elles sont.
5: Bah, c'est ça, exactement.
2: Ah ouais.
5: C'est ça.
2: Ah ouais, donc tu es toujours en train de chercher. Tu ranges tellement bien tes affaires que tu ne les retrouves pas.
5: Oui.
2: D'ailleurs, les places de concert?
5: C'est ça. Oui, je les avais tellement bien rangés qu'au moment d'aller au concert, je ne trouvais plus mes places, donc je me les suis réimprimées. Après, je les ai retrouvées après.
2: Ouais, voilà. Ça va, tu t'es réimprimé. C'était un concert de qui, oui. D'ailleurs ? C'était qui ?
5: C'était Sarah Schwab. C'était une imitatrice qui est vraiment superbe.
2: C'est voilà, produite par Patrick Sébastien. Tu aimes les voyages, le Maroc, la Tunisie, les Baléares, l'Espagne. Et tu aimerais aller où, ton rêve ?
5: Aux États-Unis. Moi, ça a toujours été mon rêve, depuis toute petite.
2: Ouais, la Dust Country, bien sûr. Ouais, les États-Unis, c'est l'American Dream. Je te souhaite de partir, effectivement, et de profiter de ce prochain séjour.
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0: Les Oies Sauvages, version Yann Muller dans la playlist de votre radio ici. Pour l'original, c'est évidemment Michel Delpech. Valérie Damido et Eric Bastien sont toujours avec Guillaume d'ici Normandie et Audrey d'ici Gironde qui nous racontent maintenant sur votre radio ici comment ils ont rencontré leur chérie.
1: Ici, nous sommes avec Guillaume qui a 3 points, Audrey qui a 6 points. Guillaume, on parlait de Audrey qui est tête de linotte, mais il paraît que t'es pas mieux, toi.
2: Non, je suis pas mieux.
1: Il paraît que t'es extrêmement tête en l'air.
2: Ça dépend. Je me suis rattrapé.
1: Non, ça ne veut rien dire, ça dépend, ça dépasse. Tu es tête en l'air, on nous l'a dit. Alors, qu'est-ce que tu oublies, par exemple?
3: On peut pas nous mentir.
2: Qu'est-ce que j'oublie à propos des clés sur le contact, par exemple?
1: Ah oui, mais c'est bien ça. Ça, c'est super. Comme ça, on peut plus facilement piquer ta bagnole. Ouais. Non, mais ça, c'est bien, c'est super, c'est pratique. Ça va, ça se passe bien dans ta vie de tous les jours quand tu oublies des trucs comme ça?

0: Ah, j'étais convaincu que c'était Spice Girls. C'est la SketchUp, ça. Oh là là.
1: Ah là là. Allez, alors, il paraît que t'as rencontré Nadège en discothèque. Ça s'appelait comment, la discothèque?
2: Ça s'appelait Le France et ça s'appelle toujours Le France.
1: Ah d'accord, ok, et eh ben c'est super. Donc, et alors comment ça s'est passé? On a fait comment? Bon, on se rapproche.
2: Ah bah, à cette époque-là, il y avait des slows.
1: Ah!
3: Eh oui.
1: Voilà. Mmh. Et alors?
2: Bah, après, on prend un verre, généralement.
1: Non, mais je veux dire, t'as pas eu de mal à l'inviter, viens danser, tout ça, t'es pas timide du coup?
2: Ah non, ça s'est passé convenablement.
1: Donc ok, ça danse et après pof pof un petit coup, bim bim.
3: Bah, convenablement quoi.
1: Convenablement quoi.
3: Normal quoi.
2: Petit coup au bar, je précise.
1: Oui bah j'ai bien compris. Oui, bon, tu fais bien ce que tu veux. Hein,
3: c'était pas convenable.
1: Ça c'est pas convenable. Tu m'aurais pas dit convenablement si c'était un petit coup de 1 sur le bar. Alors et donc ça fait combien de temps que vous êtes ensemble? 23 ans et vous êtes mariés quand?
2: 2008.
1: Oh c'est beau. Tu lui as demandé comment, à genoux, la bague et tout ou pas du tout?
2: Pas du tout.
1: Ah oui, d'accord. Ok, t'étais dans la bagnole. Tu lui as dit, tiens, si on se marie, on paierait moins d'impôts. Non,
3: ben non, parce que les chiens avaient coincé la bagnole. Même la bagnole, ils ne pouvaient pas rentrer dedans.
1: Bien, allez, on va tout de suite te poser une question pour que tu marques 5 points. C'est une question qui, pour toi, va être d'une facilité enfantine. Je te fais écouter Sheila.
4: Écoute ce disque et il te dira.
1: Alors, on va parler de disques. C'est un peu ton rayon, donc j'ai envie de dire, si tu réponds pas bien à ça, combien de sillons y a-t-il par face sur un disque 33 tours? Top chrono, 10 secondes. Combien de sillons sur, par face sur un disque 33 tours?
2: Un seul.
3: Oh non. Oh là là.
1: Et oui, un seul, parce que c'est un sillon qui forme une spirale continue du bord jusqu'au centre. C'est lui qui fait lire toute la musique d'une face, chanson après chanson. Bravo, tu as 5 points de plus, tu as 8.
3: Audrey, t'écoutes quoi comme musique, toi, à la maison? Et d'ailleurs, est-ce que t'as un tourne-disque un peu à l'ancienne?
5: Non, moi, j'ai pas de tourne-disque, non. C'est chez ma maman.
3: Okay. Et t'as un chanteur que t'aimes bien? Je crois que t'as un chanteur préféré quand même.
5: Ah, oui, Jean-Jacques Goldman.
3: Bah oui. Ah, si tu pouvais partager le déjeuner ou passer un petit bout d'après-midi avec lui, tu serais pas contre, on est d'accord Audrey?
5: Ah oui, oui, complètement. Mais bon, je sais qu'après il est très discret comme célébrité. Mais voilà, moi j'ai toujours aimé depuis que je suis adolescente. Voilà, moi j'ai toujours écouté Jean-Jacques.
3: Il faut y croire en son retour, peut-être un jour sur scène. En continuant de porter ton porte-bonheur d'ailleurs, car tu as un porte-bonheur, est-ce que tu peux nous en parler? Il est particulier.
5: Oui, c'est un scarabée qui vient d'Égypte en fait, que c'est une tante à moi qui m'a offert. Ouais. Et là-bas, c'est signe de porte-bonheur et du coup, je l'ai toujours sur moi, voilà, bien depuis sûr qu'elle me l'a offert. Et il y a très longtemps que je l'ai maintenant.
3: Un beau symbole égyptien. Ouais. Ah oui, je te confirme. Oui. On va se dire un petit mot sur la rencontre. C'était pas au France, c'était pas convenablement, c'était pas au bar. Non, c'était sur Mythique.
5: Oui, oui.
3: Alors, parle-nous de cette rencontre avec José, qui t'a 2 enfants. C'était il y a combien de temps?
5: C'était on s'est rencontrés en 2011.
3: Ouais.
5: Et du coup, pour la première rencontre, il a rien trouvé de mieux que de venir avec son meilleur ami. Il avait peur, mais moi, je suis venue toute seule, voilà.
1: Et non, ce serait pas un boulet, ton José, là?
5: Des fois, un peu, il peut l'être.
3: Il a peut-être envie d'aventure, de multiples. Je sais pas, tout est possible.
5: Moi, j'avais pas envie.
3: Non, je sais pas, il est peut-être venu, il s'est dit, tiens.
1: Non, mais tout le monde n'est pas aussi pervers que toi. Lui, il avait juste la trouille d'être tout seul avec une gonzesse.
3: C'est moderne, un plan à trois, ça existe.
1: Allez.

0: Don't Go Breaking My Heart, Elton John et Kiki D sur votre radio ici. Alors, que faire cet été? Quelles sont les sorties dans ma région? Quelles sont les activités disponibles à côté de chez moi? Où sont les bons plans dans mon coin? Réponse dans quelques secondes avec votre agenda de l'été. Et ensuite, on chantera à tue-tête avec Thierry Pastor, le coup de folie sur votre radio ici.
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0: Les meilleurs moments de Taquet, c'est tous les jours cet été pour vous donner le sourire à l'heure du déjeuner. La suite, juste après Thierry Pastor, le coup de folie sur votre radio ici. 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

0: Le coup de folie Thierry Pastor dans la bande-son de votre radio ici. Alors en déplacement professionnel, les rencontres sont parfois étonnantes. Catherine Zissi Bourgogne raconte à Valérie Damido et Eric Bastien avoir fait trempette dans une piscine avec un dictateur. Quant à Jean-Noël, d'ici Occitanie, il nous avoue être un mauvais perdant sur votre radio ici.
1: Figurez-vous qu'en 1974, Catherine est allée en Éthiopie.
2: Oui. D'accord.
1: Et il y avait une conférence au même moment entre les pays africains dans la capitale Addis Abeba. Du coup, le matin, Catherine va se baigner dans la belle piscine de l'hôtel. Et qu'est-ce qui se passe? Raconte-nous.
3: Eh bien, je me plonge dans la piscine et puis tout d'un coup, je vois arriver plonger un monsieur de couleur habillé en pyjama. Et tout d'un coup, quand je me baigne, je vois plein de caméras autour de moi. Je lui dis, c'est sûrement pas pour moi, c'est sûrement pour le monsieur. Et en fait, il s'agissait du président de l'Ouganda actuel. C'était le président Amin Dada. Voilà.
1: C'est donc très sympa.
3: On était tous les deux tout seuls dans la piscine. Bref. Et bon, je finis ma journée en rentrant à Paris. J'assiste à un repas de famille et ma maman qui était là, qui me dit, mais Catherine, tu m'avais pas dit que t'étais allée partie à Addis Abeba. Ben, j'ai dit, oui, je suis partie. On a vu un reportage sur Antenne 2, ça s'appelait Antenne 2 à l'époque. Et nous, on a vu une fille dans la piscine. Ben, je la félicite pas, la fille, hein, parce qu'elle avait un maillot de bain, on voyait toute sa poitrine.
1: Oh my god.
3: J'ai dit, maman, la fille, ma maman, c'était moi.
1: Oh là. Elle a dit quoi ta mère?
3: Elle avait dit bravo ma fille.
1: Ah bah bravo.
3: Bah écoute, on a des avantages, on les montre, hein. Puis voilà.
1: Bah surtout à Amin Dada, dictateur, tellement sympa.
3: Ouais, c'était un petit peu, voilà.
1: Mais l'autre, lui, il s'est baigné en pyjama. Pourquoi?
2: Oui, c'est ce que j'ai retenu aussi. Ouais.
3: À mon avis, il devait sortir de son lit et puis il est allé directement à la piscine, quoi.
1: Ah oui, d'accord.
3: C'est ce qui s'est passé.
1: Oui.
3: Je pense.
1: Bien, j'espère que tu vas avoir 5 points avec la question cash. Tiens, je te mets un petit extrait.

0: comment s'appelle le service officiel français d'information sur la prévision du trafic routier? Comment s'appelle le service officiel français d'information et de prévision du trafic routier? Top chrono, 10 secondes. Est-ce que tu le sais, toi, Jean-Noël?
1: Non, je réfléchis en même temps.
0: Eh ben, c'est...
2: Je fais.
0: Mais
2: c'est l'indice.
0: Ah putain, j'ai cru que tu faisais la soupe.
2: Vous avez trouvé, attendez, vous avez trouvé avec mon indice?
1: C'est bison futé.
0: Oui, bison futé, les gars.
1: Ah, bison futé.
0: Eh oui, créé il y a 50 ans, l'année où tu t'es mariée, ma Catherine. Voilà. Bon, et bah écoute, c'est pas grave, mais tu sais quelque chose.
2: On va faire ça maintenant, des indices à la bouche pour... ça peut être pas mal. Bon, dis-moi, Jean-Noël, qu'est-ce que j'apprends? Parce que tu es très sympathique depuis midi, mais enfin quand même, je découvre que t'es têtu, que t'es un peu chonchon.
0: Ah, tiens, comme toi.
2: Ah oui, mais parce que c'est un compétiteur, en fait. C'est ça, hein?
0: Ouais, c'est ça, ouais.
1: Je suis un compétiteur, ouais.
2: T'es un gagnant.
1: Je suis un gagnant, voilà. Donc quand on joue aux jeux de société avec les enfants ou avec les filles, bon, ben j'aime bien le jeu quand je gagne, quoi. Mais j'aime pas le jeu quand je perds.
2: Évidemment. Mais est-ce que tu triches?
1: Jamais. Non. Ça fait pas partie de. Non, je ne triche pas.
2: Bon, si tu pouvais déjeuner avec quelqu'un midi, tu choisis quelqu'un qui est un peu de qui est du sud aussi, un petit peu plus au sud que chez toi, c'est Julien Doré. Pourquoi? Tu le trouves cool, ce garçon?
1: En fait, c'est une découverte, en fait, parce que au moment du Covid, ben, ces chansons passées, ce sont avant-dernier album.
2: Ouais.
1: Et elles étaient plutôt sympathiques. Donc, je suis allé en concert le voir avec Valérie à Toulouse.
2: Oui.
1: Et j'ai trouvé le personnage sympa, jovial, déconneur, tout ça. Et franchement, j'ai vu un beau concert. Voilà. Et je trouve que voilà, il est solaire, il est rayonnant, sympa. Et puis surtout, c'est un gars de chez nous, hein, c'est un gars de...
2: Bah, c'est ce que je disais,
0: exactement. Oui, on l'adore.
2: Et alors, en parlant des concerts, un dernier mot. Pour tes enfants, tu passes un peu pour un fossile parce que t'as vu lui à Toulouse, Michael Jackson. Elle l'a vu en concert. En 92. Waouh, ouais. Pour la tournée Dangerous. Énorme souvenir, j'imagine.
1: Ben oui, parce qu'en fait, j'avais 18 ans. C'était la rentrée scolaire en septembre 92. Je venais avoir 18 ans, donc. Et en septembre, dans la même région, à 50 km près, il y avait Michael Jackson qui est passé à Toulouse.
2: Avec
1: qui est plutôt rare.
2: Ben oui.
1: Il est passé qu'une fois.
2: Oui.
1: Et Dire Straits qui est passé une semaine après à Montauban.
2: Eh ben, génial.
1: Et j'ai fait les deux concerts.
2: Ah ouais, bah t'as vu du lourd.
1: Je regrette pas.

0: moi.
1: Elle est ce soir en concert à Vaison-la-Romaine. Marine Escroc sur votre radio ici. Valérie Damido et Eric Bastien font à présent connaissance avec Alain d'ici Isère et Catherine d'ici Brézizel. Catherine qui est parfois surnommée Véro. Pourquoi? Comment? C'est une histoire de gâteau qu'elle nous raconte sur votre radio ici.
2: Ok, alors on accueille aujourd'hui Alain et Catherine. Comment ça va?
3: Bonjour.
4: Bonjour.
5: Bonjour.
2: Merci. Alain, t'es là?
5: Oui, je suis là.
2: Ah, c'est là. Bien, mon chat. Tu joues avec moi, alors c'est pour ça que je m'inquiète un petit peu. Alors, t'es content, Alain, de participer, de gagner, de partir en Champagne?
5: Ben, participer, oui. Gagner, ben, on verra plus tard, on verra vendredi. Mais bon, oui, on joue, c'est pour gagner.
2: Ah, on joue, c'est pour gagner. Merci. J'aimerais bien que tu aies une petite mentale de winner. En plus, t'as vu, c'est un beau cadeau, c'est pour la Saint-Valentin.
5: Ah ben, c'est beau, oui.
2: Avec Nicole, hein, parce que t'es mariée à Nicole. Dis donc, Nicole, elle va être contente.
5: Ben oui.
2: Ben voilà. Alors, tu as deux enfants, Caroline et Vincent.
5: C'est ça.
2: Et t'as combien de petits-enfants?
5: Deux. Oh, Rémi et Lucie, 17 et 13.
2: Ben c'est magnifique. Alors, tu es retraité, mais tu as travaillé longtemps dans l'industrie du ski.
5: C'est ça.
2: Chez Rossignol.
5: Voilà, les skis Rossignol, oui.
2: Et alors, qu'est-ce que tu faisais chez Rossignol?
5: J'étais agent technique à la maintenance. Je m'occupais de l'outil industriel.
2: Et dis donc, pas mal. Et alors, est-ce que c'était intéressant? Est-ce que tu fabriquais des skis?
5: Moi, nous, on fabriquait, enfin, c'est l'usine qui fabriquait les skis, mais pour fabriquer des skis, il faut des machines, et les machines, il faut les entretenir. Donc voilà, moi, je m'occupais de l'entretien des machines.
2: Magnifique. Donc, tu continues à faire du ski? Évidemment.
5: Oui, tout à fait, je continue à faire du ski, oui.
2: Voilà.
5: Encore un peu, quoi.
2: Attends, c'est normal. Quand on a travaillé dans le ski, on bosse dans le ski. Alors, tu fais aussi du vélo, de la rando, et tu fais partie d'un club de vélo.
5: Voilà, c'est ça, je fais partie d'un club de vélo à Voiron.
2: Et où est-ce que tu habites dans l'Isère? À Bilieu.
3: 38.
5: C'est ça, à Bilieu, oui. Au bord du lac de Paladru.
3: Il est sympa, je me suis baigné dans ce lac. Je me souviens très bien.
2: Super. Ouais. Voilà. Bon, mon chat, on va tout de suite jouer. Tu vas marquer ton premier point maintenant. Attention, on va parler film d'horreur. Paramount a choisi le village d'Angoisse, en Dordogne, pour annoncer la sortie de son prochain film d'horreur. Est-ce que Paramount France va annoncer la sortie de son prochain film d'horreur dans la ville d'Angoisse, en Dordogne? Vrai ou faux? Top chrono, 5 secondes.
5: C'est faux. Je dirais que c'est faux.
2: Et non, c'est vrai. Scream 7 sort sur les écrans le 25 février. Et oui, et donc pour l'opération marketing, on a choisi le village d'Angoisse. Pas de points.
3: Catherine est en Bretagne avec ici Brézizel. Bonjour, bonjour Catherine.
4: Bonjour Eric, bonjour Valérie, bonjour Alain et ainsi qu'à tous les auditeurs.
3: Voilà, très jolie voix dans le Finistère.
4: Merci. Exactement.
3: Ouais. Où ça? T'habites où exactement dans le Finistère?
4: Un petit village qui s'appelle Irvillac à côté de Landerneau, à une trentaine de kilomètres de Brest.
3: Bien sûr, on voit très bien. Bon, dis donc, là on gagne un beau séjour Saint-Valentin.
4: Oui.
3: Qu'est-ce que je vois que t'es célibataire?
4: Aïe, aïe, aïe.
2: Oh my God.
3: Alors, et ça te laisse le temps de trouver quelqu'un, mais tu peux aussi en profiter seul.
4: J'ai entendu la date, donc c'est bon.
3: Je te souhaite de trouver quelqu'un. Tu as deux enfants, comment s'appellent tes
4: alors,
3: enfants?
4: Alors, Elina, qui a 14 ans, okay. Et Loen, 10 ans.
3: Et Loen. Ça te tente, franchement, ce séjour? T'entends quand même la beauté, le champagne, les bulles?
4: Ah ouais, ça fait envie. J'avoue, là, ça fait envie.
3: La lingerie.
4: Donc, je connais pas, en plus.
3: Ouais, sympa quand même. T'as un chien qui s'appelle Rio.
2: Un chien qui s'appelle Rio. Un petit chien.
3: Et t'as plusieurs surnoms. Alors, il y en a un, c'est Cendrillon. Tu peux nous expliquer pourquoi?
4: Alors, Cendrillon, ça fait référence à des soucis de chaussures qui m'arrivent régulièrement. J'ai le chic pour toujours avoir une semelle qui part, un canon qui tasse, qui casse. Et du coup, on m'appelle Cendrillon.
3: Alors, attends, il n'y a pas que Cendrillon, il y a aussi ça.
4: Exact.
3: Cat size. Mais pourquoi cat size? T'as des yeux de chat comme ça un peu?
4: C'est ça, puis en référence au dessin animé, il y a plusieurs collègues qui m'appellent comme ça, c'est un surnom. Mais j'en ai plein d'autres, des surnoms.
3: Ouais, je sais, je vais juste en citer un dernier, qui est Véro, qui vient du fait que pour ton Pax, le pâtissier, le pâtissier s'est trompé de prénom sur la pièce montée, il a écrit Véronique. Alors
4: exactement.
3: Tu t'appelles Catherine, c'est là, Louisa.
4: Le prénom du monsieur était bon, mais le mien pas du tout. J'avais confondu avec un autre couple qui se mariait dans la commune à côté, elle a eu à son mariage, par contre, mon prénom sur sa pièce montée.
3: Bon, allez, voici ta première question, Catherine. Autrefois, les Canaries étaient utilisé comme détecteur de gaz dans les mines? Top chrono, 5 secondes. Les Canaries étaient utilisés comme détecteur de gaz dans les mines. Vrai ou faux?
4: Allez. Je dirais faux.
3: C'était vrai, c'est très sensible au monoxyde de carbone et au grisou. Les Canaries montraient des signes de détresse ou mouraient avant les humains, ce qui donnait l'alerte aux mineurs pour évacuer.
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0: Paul Ketevas, Jeannette sur votre radio ici. Valérie Damido et Eric Bastien sont maintenant avec Dominique d'ici Alsace, à qui il arrive régulièrement des trucs quand elle est aux toilettes, et Sébastien d'ici Occitanie qui a des qualités, des défauts que l'on découvre dans quelques instants sur votre radio ici.
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4: Alors Dominique, je tiens là ma petite Pierre Richard de l'année. Ah, c'est ma petite Pierre Richard de l'année. Ah, je vous raconte. En Italie, elle visite le musée du Vatican. Elle va faire pipi. Évidemment, comme toutes les filles, parce que vous les gars, vous comprenez rien. Hein, vous êtes debout avec votre zigigi là.
5: Oui, bon, ça va.
4: Non, s'assoit sur la cuvette. Pour s'asseoir sur la cuvette, qu'est-ce qu'on met? Du PQ. Et qu'est-ce qu'elle fait? Elle s'assoit avec son PQ, mais elle repart avec un mètre de PQ derrière elle. T'étais contente ou pas?
6: Oui, toute la traîne du Vatican.
4: Bah oui, elle a descendu tout l'escalier du musée avec un mètre de PQ derrière elle. C'est magnifique, non?
6: Et soudainement, mon mari qui me dit « Ah, je crois qu'il y a un souci ». Voilà, j'avais à peu près fait, oui, les trois quarts d'escalier. Donc, je pense que j'ai amusé à la galerie.
4: Oh, bah écoute,
6: c'est l'avantage, c'est quand même une anecdote dont on se souvient plus de 40 ans après et on en rigole, quoi.
4: Ah bah oui, c'est
5: le
4: dommage.
5: Le papa adoré, d'ailleurs.
4: Bah oui, le papa adoré. Il
5: est venu la bénir.
6: Et pour, je rajoute la petite anecdote. Mon mari, pas plus tard qu'hier, dans le TGV, voit une dame sortir des toilettes. Avec la même chose.
4: Eh ben voilà, bah oui, nous on a des problèmes les filles, hein, on peut pas se mettre debout pour faire pipi, c'est scandaleux. Alors on a quand même un truc avec les toilettes, hein, parce que un jour elle est dans les toilettes pour faire pipi aussi, mais chez elle.
5: Elle passe sa vie dans les toilettes ou quoi?
4: Bah, tout le monde, hein, dis donc, on passe 10 ans de nos vies dans les chiottes.
5: Ah bah, allez donc.
4: Alors elle est dans ses petites toilettes, elle fait son pipi, mais il y a un câble qui l'énerve. Elle en a marre du câble, elle dit mais qu'est-ce qu'il fout là ce câble, ah, il me gêne, je fais pipi, qu'est-ce qu'il fait? Elle le coupe, crac, coup de sécateur. Et c'était quoi le câble?
6: Eh ben c'était le câble, en fait, c'était une autre arrivée Orange, du réseau Orange de Télécom, pour l'Internet.
4: Voilà,
6: donc
4: bah
6: c'était
4: oui.
6: Un samedi, mon mari qui avait besoin absolument du réseau, en plus ce week-end-là, eh bien plus d'Internet, voilà.
4: Et il t'a remercié, il a dit c'est magnifique, bon.
5: C'était plus du Wi-Fi, c'était du non-Fi, quoi.
4: Oh là là là là, je demande pardon à la France. Voilà. Sécurité ! Ma chérie, c'est la question à choix multiple qui peut te rapporter 3 points de plus. Je te pose la question, je te fais des propositions, t'auras 10 secondes pour me donner ton choix. Alors, tiens, une petite ambiance. Alors, mortel Adèle, pour parler, nous allons parler de vente d'objets. Écoute bien. Quels sont les objets les plus fréquemment vendus sur le Bon Coin? Les voitures, les canapés, les téléphones, les slips d'Éric Bastien.
5: Bien sûr, avec plaisir.
4: Donc, qu'est-ce qui est le plus fréquemment vendu sur le Bon Coin? Les voitures, les canapés, les téléphones, les slips d'Éric Bastien. Top chrono, 10 secondes.
6: Les voitures.
4: Eh bien, est-ce que c'est une bonne réponse? Oui!
5: Bravo!
4: Eh bien, yes. Oui, bien sûr, bravo, 3 points de plus, ma chérie, 7! Il faut savoir que les slips de Bastien viennent juste après.
5: Oui, évidemment. Sébastien, tu portes des slips ou des caleçons?
7: Les caleçons.
5: Les caleçons, très bien. Je te rappelle qu'il y a de la lingerie Chantel pour qui tu veux, et que tu es célibataire. Il n'y a personne en vue du côté de Toulouse, Sébastien?
7: Non, il n'y a pas le touche pour l'instant, non, il n'y a rien.
5: Non. Bah écoute, si les gens t'écoutent à la radio, ils vont peut-être avoir envie de partir avec toi. Je te le souhaite, de rencontrer quelqu'un et d'être heureux. Sébastien, d'autant que Sébastien est un homme adorable, puisque Sébastien cuisine. Sébastien aime cuisiner, et quand un homme cuisine, un homme séduit. Surtout avec un petit tablier. Valérie, elle aime bien le petit tablier.
4: Moi, j'aime bien le cul à l'air avec le tablier.
5: Ah, le cul à l'air, carrément.
4: Oh, bah oui, sinon c'est pas drôle.
5: Ah oui, donc le tablier et le cul de truc.
4: Bah, bien sûr.
5: Ok. Et il est comme ça, votre mari, il fait ça
4: Je vous pose des questions sur les fesses de votre femme.
5: Bon, alors ta spécialité, et ça, alors moi j'aime bien, c'est l'omelette aux pommes de terre.
7: Exactement. Alors, le plateau de pommes de terre, un peu revisité, parce qu'ils aiment bien que je mette une pointe d'ail, mes enfants, dedans. Je mets de la poudre d'ail dedans. Et du lait, donc je prépare les œufs.
5: D'accord.
7: Et ils adorent ça. Ils adorent ça.
5: C'est un plat simple, et c'est vrai que, voilà, si on rajoute un petit peu d'ail en poudre, c'est pas mal du tout. Un petit défaut, Sébastien, avant de jouer, je découvre que tu es un peu tête en l'air, mon Sébastien.
8: Je sais que j'oublie tout.
5: Pareil que t'oublies tout.
7: Tout le temps. Même des fois, je cherche les objets que j'ai dans la main. Donc, du coup, c'est récurrent, ça prend la tête et on perd du temps.
5: Mais pareil que t'es toujours en retard.
7: En retard, oui, toujours en retard, même pour aller au boulot.
5: En même temps, c'est raccord avec le métier que tu fais, hein.
7: Exactement.
5: Faire des amis à la SNCF, moi.
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0: Étienne Daou et Paul Tatou. Merci d'avoir passé cette heure en compagnie de Valérie Damido et Eric Bastien pour les meilleurs moments d'Au Taquet. Ils reviennent demain avec des histoires de frisbee, d'achats compulsifs et de poupées Barbie, entre autres, sur votre radio ici.
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0: Très bonne journée avec votre radio ici. Il est 13h. Le journal Valentin Bertrand. Bonjour Valentin.
2: Bonjour Catherine, bonjour à tous.
0: À la une aujourd'hui.
2: L'angoisse face aux flammes qui se répètent, la Drôme à nouveau touchée par un incendie virulent. Quand en Gironde, certains s'étonnent de voir leur terrain miraculeusement épargné, alors qu'autour, tout a brûlé. Des incendies favorisés, on le sait, par les fortes chaleurs des dernières semaines. Eh bien c'est officiel, le mois dernier est le plus chaud jamais enregistré en France. Et puis, la favorite du Tour de France Femmes attendue au tournant aujourd'hui, Pauline Ferrand-Prévot, sera-t-elle au rendez-vous du contre-la-montre? Elle s'y prépare en tout cas.
0: Et c'est un nouveau foyer à la progression fulgurante.
2: Un feu parti dans un massif de pins dans la Drôme, 110 hectares parcourus en une journée à Bellegarde en Diwa, à seulement une trentaine de kilomètres plus au sud de Die, où plus de 4000 hectares ont brûlé le mois dernier. Pour limiter la progression des flammes, 5 avions, dont 2 Canadair, sont mobilisés sur place et une cinquantaine d'habitants évacués par précaution. Certains sont accueillis au café associatif d'Amélie Renaud, interrogée par ici Drôme Ardèche.
3: C'est très angoissant. Nous, pour le feu de Die, on a aussi fait partie des évacués. Là, ça touche le hameau juste derrière la maison. Donc du coup, il est partout, quoi. Il est vraiment partout, ce feu. On a reçu les habitants hier et habitantes qui venaient d'être évacués. C'est assez intense, émotionnellement. Parce que les gens sont paniqués, le feu a progressé très très vite. Et du coup, nous on reçoit des gens qui s'inquiètent pour les animaux qui sont restés là-haut, pour tiens, j'ai pris ça, mais j'ai pas pris mes médicaments, et j'ai pas pris ci. Et si jamais la maison elle prend feu, enfin voilà, il y a énormément d'émotions, quoi.
2: Une nouvelle encourageante de la pluie est annoncée cet après-midi dans la Drôme. Dans le Var, le feu ne progresse plus dans le massif du Gros Bessillon. Un millier de pompiers restent mobilisés, appuyé par des renforts européens.
0: Et en Gironde, la vie reprend son cours.
2: Les habitants des deux dernières communes évacuées sont de retour chez eux. Même chose pour les résidents de 8 campings épargnés par le feu, Caroline Félix.
4: Tout a brûlé autour du camping, mais les logements sont quasiment intacts. William, le directeur, en est encore tout ému.
5: Nous sommes des miraculés. Champions les pompiers, là. Ils ont fait du super boulot. Là, il n'y a rien à dire. Ouais. Les pompiers s'étaient répartis un peu partout dans le camping aussi, avec des extincteurs pour éteindre toutes les cendres brûlantes qui arrivaient, qui mettaient le feu un petit peu partout.
4: Lui aussi a éteint 2 reprises de feu.
6: Oh la nignou !
4: Et il a nourri les chats de Sandrine. Elle retrouve son bungalow après 15 jours d'errance dans la région.
7: J'ai été évacuée 3 fois, mais je ne vais pas me plaindre quand je vois la misère qu'il y a sur le port. La reprise, elle se fait, mais on a été choqués quand même en arrivant de le voir, la catastrophe. Les maisons qui sont brûlées, toutes les personnes qui ont perdu leurs biens.
4: En face, les restes d'un des 2 bungalows détruits du camping. Au milieu des cendres se dresse la carcasse d'un frigo calciné. Stéphane est un voisin du locataire.
8: Ils ont perdu tous leurs souvenirs, quoi. Ouais, y a tout qui était ici, quoi. C'est très triste.
4: Sa maison, à lui, n'a rien, si ce n'est cette odeur de brûlé qui imprègne les rideaux. Il va pouvoir reprendre le travail dans le camping d'à côté qui rouvre, lui aussi, presque comme un retour à la normale.
2: Et pour aider les sinistrés des incendies, Zazie, Renaud, Pascal Obispo ou encore Gaëtan Roussel vont donner de la voix lors d'un concert caritatif à l'Arkea Arena de Bordeaux le 27 août prochain. Le prix des billets et les dons des téléspectateurs seront intégralement utilisés pour la reconstruction. La reconstruction de la forêt qui commence par de nouvelles coupes d'arbres. Beaucoup sont restés debout, mais les dégâts causés par les flammes sont une menace à retardement. Un bilan de santé de la forêt va donc démarrer dès cette semaine, Marie Mutrici.
9: Un arbre qui a brûlé est un arbre fragilisé, explique Bruno Lafont. Le maire de Biganos, sur le bassin d'Arcachon, préside la DFCI, l'Association de défense des forêts contre les incendies en Aquitaine.
10: Ce qu'il ne faudrait pas, c'est que ces arbres qui sont en train de se consumer par les racines sous le sol n'ont plus de tenue. Et donc, au premier coup de vent, ils peuvent tomber. Il faut le faire, c'est indispensable. Ça serait quand même un peu ballot que là on ait un accident par un arbre qui est tombé après l'incendie.
9: Une opération de sécurisation déjà menée en 2022 lors de l'incendie de Landiras et de la teste de bûche qui va prendre du temps, ajoute-t-il.
10: À la fin de la semaine, on donne les lieux, Et il faut que dans les 15 jours, 3 semaines qui suivent, il faut qu'on les finisse. Mais malheureusement, le mois d'août sera fini, mais enfin.
9: À la préfète de Gironde qui demande à la filière bois de réfléchir à rebâtir une forêt différente. Il rappelle le plan proposé il y a 4 ans déjà. Outre la diversification des essences, il s'agit de ne pas boiser jusqu'au bord des voies, des fossés ou des pare-feux. Laisser un peu de distance quand on plante pour éviter que les cimes des arbres se rejoignent et favorise la propagation des flammes en cas d'incendie.
2: Marie Mutricy d'ici Gironde.
6: 5. Des incendies à répétition, des canicules et des sols desséchés. Le mois de juillet 2026 est le plus chaud jamais enregistré en France.
2: Constat dressé par Météo France avec une température moyenne de 24,9 degrés, soit 4 degrés au-dessus de la normale de saison. Le record d'août 2003 est même dépassé. Une chaleur qui dure encore aujourd'hui avec 16 départements en vigilance orange, du Var jusqu'au territoire de Belfort. Et conséquence, la grotte de glace de l'Aiguille du Midi, passage bien connu des alpinistes et des skieurs pour rejoindre le glacier du Mont Blanc, va rester fermée. Aujourd'hui, sa voûte est fragilisée par les récents passages au-dessus de la barre des 0 degré, une fermeture rarissime, Marie Ameline, d'ici Pays de Savoie. La dernière fois, c'était lors de cette fameuse canicule de 2003.
11: Même à 3800 mètres d'altitude, la glace fond à vue d'œil. C'est l'observation attentive de la grotte de glace de l'Aiguille du Midi, cette petite voûte de quelques mètres qui relie la sortie du téléphérique et la vallée blanche qui ont décidé la compagnie du Mont-Blanc et son directeur général Mathieu de Chavannes à fermer la grotte le temps d'en tronçonner les morceaux fissurés.
12: C'est l'expérience des opérateurs et voilà nos connaissances qui font que en la regardant et en la faisant regarder par des glaciologues et autres, on a jugé que c'était au de faire cette opération. On voit bien qu'elle perd en épaisseur, donc elle se fragilise.
11: Avisé et consulté en fin de semaine dernière, les guides de la vallée ont approuvé cette décision et modifié tout simplement avec leurs clients les courses de cette journée. Olivier Grébert est le président de la compagnie des guides de Chamonix.
13: Ils vont aller à d'autres endroits, aux plantes d'aiguilles, dans les aiguilles rouges pour une journée. C'est comparable à une journée de grand vent ou une journée de mauvais temps où ben, voilà, le sommet de l'aiguille ne sera pas accessible.
11: Cette fermeture de la grotte de glace de l'Aiguille du Midi, c'est donc juste une adaptation parmi tant d'autres, souligne Olivier Grébert. L'adaptation devenue, dit-il, le maître mot de notre métier depuis plus d'une dizaine d'années.
2: Adaptation et principe de précaution. Garde à vue prolongée pour le chef Jean Imbert, entendu depuis hier matin pour 24 heures supplémentaires sur les accusations de violence conjugale dénoncées par plusieurs anciennes compagnes. L'ancien cuisinier du Palace parisien, le Plaza Athénée, est visé par au moins 3 plaintes.
6: C'est une décision qui pourrait coûter cher aux plateformes de location touristique.
2: Airbnb est définitivement reconnu coupable de manquement dans la collecte de la taxe de séjour sur l'île d'Oléron. La plateforme va devoir payer 8 600 000 euros à la collectivité. Sanction confirmée en fin de semaine dernière par le Conseil constitutionnel avec des répercussions en cascade pour ses concurrents, Booking ou encore Le Bon Coin, également dans le viseur de nombreuses communes, Adèle Belloumbri.
14: C'est une victoire pour l'île d'Oléron, mais aussi pour des centaines d'autres communes qui regardaient l'affaire de près.
15: Avant l'annonce de la décision du Conseil constitutionnel, on était à 722 communes et on va dépasser la barre des 1000 communes.
14: Des communes accompagnées par l'avocat Étienne Feidel dans leur procédure contre les plateformes, notamment Booking. Selon lui, la décision du Conseil constitutionnel renforce la base juridique des procédures déjà engagées devant les tribunaux.
15: On a aujourd'hui une dizaine de procédures pour solliciter des sanctions à l'encontre de Booking pour ne pas avoir collecté la taxe de séjour et c'est des sanctions qui peuvent se compter en plusieurs millions d'euros.
14: Autre reproche formulé par les collectivités dans certaines annonces de meublés de tourisme, le numéro d'enregistrement obligatoire du logement ne figure pas toujours.
15: Pour les communes, ces numéros d'enregistrement, ils permettent aussi de retracer et d'identifier les logements et leur parc locatif, ce qui aussi permet également d'assurer l'effectivité du contrôle de la taxe de séjour.
14: Des manquements constatés par la commune d'Allos dans les Alpes de Haute-Provence, Élodie Baquier, directrice générale des services de la commune.
16: Les fichiers de réservation qui permettent en fait d'avoir une vision exhaustive de l'activité réellement réalisée sur le territoire de la commune, on ne l'a pas.
14: Un dossier toujours en cours pour lequel Booking a déjà été condamné le mois dernier à communiquer l'intégralité des fichiers de réservation et à 45 000 euros d'amende.
2: La décision donc très scrutée car la France représente à elle seule, compte à elle seule, 1 200 000 meublés touristiques.
6: C'est le premier temps fort pour les prétendantes à la victoire sur le Tour de France Femmes.
2: Place au contre-la-montre en individuel aujourd'hui, 4e étape en Bourgogne, 21 km à parcourir entre Gevrey-Chambertin et Dijon et une inconnue que vaut Pauline Ferrand-Prévot, actuellement 10e au classement général sur ce contre-la-montre. On n'a plus vu la Française dans cette discipline depuis 4 ans, Fanny Lechevestrier.
17: Pauline Ferrand-Prévot.
18: Son
17: souriante depuis le début du tour, signant autographe sur autographe chaque matin. Ce n'est visiblement pas un contre-la-montre qui va changer l'état d'esprit de la Française aujourd'hui. Ce serait même tout le contraire.
18: En vrai, j'adore, parce que c'est vrai que c'est un nouveau challenge pour moi. Mais j'adore le fait d'être nul dans quelque chose et de progresser, parce qu'on voit qu'on progresse rapidement, forcément.
17: Et quand Pauline Ferrand-Prévot détaille tout ce qu'elle a fait pour préparer cet exercice inédit pour elle sur un grand tour depuis 11 ans, on comprend que rien n'a été laissé au hasard.
18: Ça a été une belle préparation, déjà depuis cet hiver, remonter sur le vélo de chrono, trouver une bonne position, ensuite aller faire des tests en aérodynamisme sur la piste, trouver aussi la tenue la plus rapide. J'ai fait pas mal de simulations à l'entraînement.
17: Et à l'écouter, on en viendrait presque à douter que la Française n'est pour une fois pas la favorite du jour. De là à créer la surprise, beaucoup la voient plus que limiter la casse grâce à ses qualités de pilotage et de placement développé lors de ses années VTT et couronné, faut-il le rappeler, par un titre de champion olympique à Paris.
2: Et course à suivre comme tous les jours, bien sûr, sur votre radio ici.
6: Merci Valentin Bertrand. On vous retrouve bien sûr à 14h pour la suite des infos. Alors nous parlions de l'île d'Oléron dans le journal, mais savez-vous que c'est la deuxième plus grande île de France? Il y a donc un tas de choses à découvrir, à faire, à voir et à connaître. Nous partons à la découverte des trésors naturels de l'île d'Oléron dans moins d'une minute sur votre radio ici.
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6: Parmi les îles françaises, il y a l'île d'Oléron, une île qui regorge d'espaces naturels protégés. La faune et la flore sont magnifiques. Aujourd'hui, nous partons pour un itinéraire entre huîtres, salicornes, oiseaux sauvages, fleurs de sel et paddle sur votre radio ici.
22: L'île d'Oléron, c'est la plus grande île française après la Corse. Elle se trouve en Charente-Maritime. Oléron, c'est aussi ses plages, ses huîtres et les sports d'eau pour les passionnés de glisse. Mais moi, je vais vous donner envie de découvrir les trésors naturels de l'île d'Oléron. Il y a des espèces animales qui ne nichent qu'ici. On trouve aussi des plantes protégées, des marais salants et des côtes sauvages. On est à 50 minutes de La Rochelle en bateau et je me sens totalement dépaysée. Et à la fin de cet épisode, vous saurez pourquoi l'or blanc d'Oléron a permis de nourrir l'Europe entière depuis le Moyen-Âge. Je m'appelle Anne Delano, je suis animatrice à ICI La Rochelle et j'adore l'île d'Oléron parce qu'elle m'inspire le calme et je la trouve authentique. On croise des locaux qui sont installés depuis des générations, des pêcheurs et un grand nombre d'ornithologues. Quand je suis sur l'île, j'ai un peu l'impression d'être seule au monde. Et je profite de sa lumière très particulière. Ici, Oléron est surnommée la Lumineuse, parce que selon la légende, l'île serait ensoleillée toute l'année. Bienvenue dans Partir, Oléron et ses trésors de la nature. Point de départ, c'est Boyarville, au nord-est de l'île. C'est un petit port de pêche typique. Quand on arrive par bateau, on rentre par le chenal de Boyarville avec ses bateaux de toutes les couleurs. Et si on avance encore un peu, il y a des restaurants au bord de l'eau. Boyarville, ça vous fait sûrement penser au Fort Boyard. Et c'est normal. Depuis ce port, on voit le fort au loin. Et pour moi, c'est ici qu'on a la plus belle vue sur cet édifice iconique. Avant d'être le théâtre d'un jeu télé célèbre, Fort Boyard, c'était d'abord une enceinte fortifiée, puis une prison. Pour venir sur l'île, vous pouvez évidemment prendre la voiture. On est à 1h20 depuis La Rochelle. Moi, je vous invite vraiment à venir en bateau. Déjà, c'est plus rapide, 50 minutes de traversée seulement depuis La Rochelle. Et surtout, on passe juste à côté du Fort Boyard. C'est en prenant le bateau que vous en profiterez le plus. Je vous conseille de prendre votre billet de bateau à l'avance. Vous verrez, les horaires sont établis en fonction des marées, donc ça change souvent. Le billet aller-retour La Rochelle-Oléron est à 16,90€ hors juillet-août. On avance encore un peu et on se dirige vers Fort Royer. C'est un site naturel et ostréicole au bord de l'eau qui existe depuis 1920. Et quand on arrive, on est tout de suite saisi par une quarantaine de cabanes colorées qui se suivent en enfilade. Il y a du jaune, du vert, du bleu, du rouge. Et ces couleurs, elles rappellent celles des bateaux du port. Ce n'est pas un hasard. Autrefois, les pêcheurs se servaient du reste de la peinture qui avait permis de repeindre leurs bateaux pour rafraîchir la façade des cabanes. En passant à Fort Royer, il faut absolument s'arrêter goûter des huîtres chez Fifi et Nanou. C'est facile, c'est l'une des premières cabanes ouvertes quand on arrive sur le site. Ici, vous pourrez déguster une douzaine d'huîtres avec un petit verre de blanc d'Oléron. Je vous conseille de prendre les huîtres numéro 3, c'est le calibre du coquillage. Elle n'est ni trop grosse, ni trop petite, parfaite pour une petite faim. Vous verrez, elles sont affinées à l'eau claire, ce qui fait toute sa spécificité. Elle a un petit goût de noisette en bouche, ça reste très iodé, mais elles sont délicieuses. Avant de partir de Boyardville, si vous voulez vous baigner, je vous recommande d'aller à la plage des Saumonards. Vous verrez, il faut traverser la forêt des Saumonards, et au bout de 10 minutes de marche, on franchit la dune et on sent une odeur de curry très particulière ici. C'est l'odeur des immortelles, ces petites fleurs jaunes qui consolident la dune. Et on arrive à une plage de sable fin blanc qui paraît totalement sauvage. On est face au Fort Boyard, c'est magnifique. Mais je vous ai promis de vous faire découvrir mon lieu préféré. On s'éloigne de la plage pour rentrer un peu plus dans les terres. On va tout de suite dans les marais salants. Ici, on est donc dans les marais salants, à Sauzelles, un quartier à Saint-Georges-d'Oléron. On est à 5 minutes en voiture de Boyardville. On emprunte un petit chemin sinueux et là, il y a un parking pour les visiteurs qui viennent faire des balades en paddle. On marche un peu sur l'herbe et on arrive sur un dédale de petits cours d'eau ou de grands bassins rectangulaires. Ce sont les marais salants, des réservoirs d'eau de mer créés par l'homme pour extraire le sel. C'est un immense espace vert à perte de vue. Il n'y a aucune habitation. Et c'est très silencieux ici. On n'entend que le bruit des oiseaux. En fait, le territoire d'Oléron est composé à 30% de marais salants. Et ces espaces sont préservés parce qu'ils sont fragiles. Il y a des animaux sauvages et des plantes rares ici. Et d'ailleurs, 84% du territoire sur l'île est protégé au titre de site classé. Pour découvrir ces marais, on vous emmène faire une balade en paddle, une grande planche qui ressemble un peu à une planche de surf. On a aussi une pagaie pour nous propulser dans l'eau. Pour venir, il faut prendre la route de la Nouette à Sauzelles. Alors je vous préviens, c'est un peu caché. Une fois que vous arrivez au centre équestre de Boyardville, vous verrez, c'est en lisière de forêt, il suffit de suivre les pancartes vertes où l'on peut lire « Salicorne ». C'est le nom de ces balades dans les marais salants qui allient sport et découverte de la nature environnante. Pour la balade en paddle, je vous conseille de venir en maillot de bain. Vous verrez, l'eau n'est pas profonde, mais vous serez plus à l'aise. Pensez aussi à prendre une casquette, des lunettes de soleil et de la crème solaire. Il y a toujours du vent dans les marais, mais c'est un peu traître, car on peut prendre des gros coups de soleil. J'adore les marais salants parce que je me sens seule au monde ici. On peut s'y perdre. Il n'y a rien, que de l'eau, de la verdure et des oiseaux. C'est vraiment reposant. On est loin de l'agitation touristique, surtout au moment estival où il y a beaucoup de monde à la plage. Ici, même en été, il n'y a personne.
0: Alors en fait, là on a derrière moi on a un marais salant qui est caractéristique des marais de l'île de l'Hérault. Quand on dispose de beaucoup de place, on essaie d'avoir un marais salant d'un seul tenant sur une grande longueur, comme c'est le cas de celui-là. Celui-là il fait 300 mètres de long à peu près. Alors l'intérêt de faire un marais salant d'un seul tenant, c'est qu'on, en plus de profiter de l'ensoleillement, parce que ça c'est l'énergie nécessaire à produire du sel, puisqu'on obtient le sel par évaporation de l'eau, on profite aussi du vent. Le vent aussi contribue à l'évaporation de l'eau, comme le vent

0: car on a la chance de voir un limicole couleur sable qui se nourrit dans les marais.
1: Alors, c'est un oiseau qui est comme un échassier, comme les grands échassiers, il a des pattes longues et fines pour marcher facilement ou dans la vase ou dans l'eau. Il a un bec long et fin pour attraper sa nourriture dans l'argile. Mais ce n'est pas un pêcheur. Il ne pêche pas comme, par exemple, le héron qui pêche à pied dans 20 cm d'eau, peut pêcher des poissons ou des crevettes. Eux, ils vont dans la vase chercher des vers, par exemple.
0: Si jamais vous avez une petite paire de jumelles, il faut les emporter avec vous dans le marais. Vous pourrez observer les différentes espèces avec plus de précision.
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0: On reprend les paddles, on pagaie et on arrive sur un cours d'eau dont les bordures sont touffues. Ça forme comme des petits buissons. Et c'est une des plantes les plus typiques ici.
1: On s'arrête ici alors parce qu'il y a un peu de salicorne. Parce que la salicorne est assez difficile à obtenir. La salicorne pousse aussi à l'état naturel, près de l'eau. De l'eau salée, puisque ça c'est une plante halophile. Donc là, la salicorne et l'aubione, les deux plantes dont je vais vous parler, sont des plantes exclusivement halophiles. C'est-à-dire qu'on ne peut pas les retrouver plus loin sur la bosse. C'est-à-dire que là où il n'y a plus d'eau salée, ça ne les intéresse pas. C'est vraiment une plante emblématique du marais, quoi. La salicorne, elle pousse pas au bord de la mer, quoi. C'est vraiment une plante qui aime bien le marais parce qu'elle a besoin de cette argile, en fait.
0: Avant de repartir, je vous incite à aller chercher votre petit sachet de fleurs de sel d'Oléron. Pour goûter celui du marais de Sauzel qu'on vient de visiter, il faut aller à la boutique Passion du sel à Saint-Pierre-d'Oléron. C'est à 15 minutes en voiture du marais. Cette fleur de sel, pour assaisonner une salade tomate mozza, ça fait vraiment la différence. Si vous avez encore un peu de temps devant vous, si votre week-end n'est pas terminé, j'ai une dernière idée pour vous. On va au Marais aux oiseaux, à Dolus d'Oléron.

0: Mais on n'est pas tout seul, il y a beaucoup d'oiseaux. Voilà. Donc il y a quelques oiseaux domestiques, exotiques, mais très très peu. L'essentiel, c'est des espèces européennes. C'est comme une sorte de volière à ciel ouvert. Donc ils viennent quand ils veulent, ils repartent quand ils veulent.
1: On est maintenant au Marais aux oiseaux, à Daulus-d'Oléron, avec notre guide ornithologue Loïc Mimot. On est à 15 minutes en voiture de Boyarville. C'est une réserve naturelle de 10 hectares au milieu d'un bois feuillu. Cette réserve, elle est située sur d'anciens marais salants. Donc ici, il y a encore plein de petits cours d'eau. On déambule et on croise des aigrettes. Ça ressemble à un héron avec ses longues pattes, mais elles sont toutes blanches. On entend le rapace nocturne, le petit duxcope. C'est un petit hibou couleur sable qui a un chant aigu très reconnaissable. Et il y a aussi des cigognes. En Charente-Maritime, il y a une grosse population de cigognes. Ce n'est pas réservé qu'à l'Alsace.
0: Il peut y avoir des fois des conflits entre certains oiseaux, une hiérarchie qui se fait en fonction des espèces. Et là, y a un petit conflit entre un cygne et une oie. Parce que l'oie, elle a son territoire, elle a son nid. Et le cygne, ça c'est un père qui a des petits. Donc il ne veut pas que l'oie se rapproche trop près.
2: Qui va gagner?
0: Ça devrait être le cygne, il est plus costaud.
1: Ce que j'aime ici, c'est qu'on est en pleine nature. Et il y a des guides qui sont là pour nous apprendre à reconnaître telle ou telle espèce. C'est très arboré, donc même quand il fait chaud l'été, on trouve toujours un peu de fraîcheur ici. Je me sens privilégiée de pouvoir me balader près de ces oiseaux. Mais attention, ça reste des espèces sauvages. On n'est pas dans un zoo. Il ne faut pas s'approcher de trop près, et particulièrement au printemps, au moment de la nidification. Les oiseaux peuvent se montrer agressifs, et c'est normal, ils protègent leurs œufs. Il y a un oiseau impressionnant que j'ai découvert ici. C'est la spatule. C'est un grand échassier blanc avec un bec plat. C'est pour ça qu'on l'appelle la spatule. Et cet oiseau, normalement, il vit dans le bassin méditerranéen, dans des pays d'Afrique. Mais il est présent sur l'île depuis 2011. Avec le réchauffement climatique, les spatules remontent de plus en plus.

0: Il y a un endroit dans le Marais aux oiseaux qu'il faut absolument découvrir. C'est l'observatoire de la réserve. On monte à 9 mètres de hauteur et de là-haut, on a le plus beau point de vue du parc et on peut voir les oiseaux sauvages et les marais salants à perte de vue. Mais ça, vous le découvrirez quand vous viendrez.
1: Et merci Anne Delano d'ici La Rochelle. Si vous n'avez pas eu le temps de tout noter, cet épisode de Partir est en réécoute sur l'appli ici. Dans quelques minutes, c'est le vélo qui va nous intéresser avec la 4e journée du Tour de France féminin. Une étape de course contre la montre individuelle, la seule de cette édition. Elle se déroule en Côte d'Or entre Gevrey-Chambertin et Dijon. Mais d'abord, plongeons dans le lac de Julien Doré sur votre radio ici.

0: Julien Doré qui est en concert ce samedi à Landerneau. Le Tour de France féminin se déroule aujourd'hui entre Gevrey-Chambertin et Dijon en Côte d'Or. 21 km pour un contre-la-montre individuel. Les premiers coups de pédale devraient être donnés dans plus d'une heure. Nous faisons donc un point avant le départ sur votre radio ici.
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3: Et vous allez suivre cette quatrième étape du Tour de France Femmes avec votre radio. Ici, c'est le contre-la-montre individuel qui fait son retour sur la grande boucle féminine. 2 ans après un court chrono à Rotterdam, au programme 21 km entre Gevrey-Chambertin et Dijon. Le départ de la première coureuse, c'est à 14h50. Mais Olivier Estran, vous êtes en ce moment sur la moto ici de Julien Girard pour reconnaître le parcours. Et ça n'est pas tout plat, Olivier.
4: Ah non, pas du tout, ça va être vraiment casse-pâte dès les premiers kilomètres. Hein. Alors d'abord, il y a quelques petits secteurs pavés pour sortir de Gevrey-Chambertin. Ça va être un petit peu costaud sur des vélos très rigides en carbone. On en trouve un autre secteur pavé à coucher un peu plus loin. Mais en effet, voilà, il y aura des lacets pour grimper tout en haut de la difficulté attendue, la côte de Marsanné, pour monter à Corcelles-les-Monts. Et les coureuses, là, ont... une heure pour reconnaître le parcours. On est derrière la voiture de EF Éducation Haute-Ly avec une concurrente qui vient de mettre pied à terre et qui échange avec son directeur sportif. Difficile de vous dire qui c'est parce qu'avec les casques profilés, on ne reconnaît pas les visages et il n'y a pas de numéro de dossard pour l'instant. Je n'ai pas l'impression que ce soit Cédrine Kerbaol qui soit avec nous. Elle fait demi-tour pour repartir. Si c'était Cédrine qui fait demi-tour pour repartir vers la ligne d'arrivée, elle a reconnu donc les premiers hectomètres de cette course qui va donc faire 21 km et plonger ensuite dans une grande descente en direction de Dijon. Ça va aller très vite dans le final.
3: Et vous le disiez, Olivier, 21 km avec cette bosse à passer 2 km avant de redescendre sur du plat en direction de Dijon. La tenante du titre, Pauline Ferrand-Prévot, n'a pas couru de contre-la-montre individuelle depuis 2021, mais c'est très bien préparé. On la suivra évidemment avec votre radio ici. Quatrième étape de ce Tour de France Femmes. Le prochain point, c'est dans une demi-heure.
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5: Cet été, la ville de Tulle vous donne rendez-vous à l'Ozlou avec une série d'activités gratuites. Et ça, c'est sympa, c'est ouvert à toutes et à tous. Au programme, si vous êtes amateur de précision, vous pourrez vous initier au tir à l'arc les 4 et 11 août. Donc aujourd'hui et dans une semaine, de 10h à midi. Une activité qui est accessible aussi pour les enfants à partir de 8 ans. Si vous êtes amoureux de la nature, vous allez pouvoir participer à des randonnées pédestres organisées les jeudis 6 et 20 août avec des départs prévus à 8h30 pour des balades de 2h30 jusqu'à 3h même pour vraiment les très très très passionnés pour découvrir Tulle et ses environs. Toutes ces animations sont, je vous le rappelle, gratuites. Pour connaître le programme complet, obtenir toutes les informations, prendre rendez-vous aussi sur le site de la ville, bah vous allez tout simplement sur le site www.ville-tulle.fr pour avoir de belles activités en famille pendant tout cet été.
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C'était les Bee Gees sur votre radio ici. Bonjour, bienvenue, c'est Fabien Emo. On passe ce début d'après-midi ensemble au programme Info Locale Musique Bonne Humeur. Toute la journée, nous allons suivre la quatrième étape du Tour de France féminin. Aujourd'hui, les coureuses se trouvent en Bourgogne-Franche-Comté pour un contre-la-montre individuel à vivre ici, car ici, vous le savez maintenant, c'est la radio officielle du Tour de France. Côté musique, on a tout ce qu'il faut également. On démarre ce mardi avec le duo Marc Lavoine-Patrick Fiori avec la chanson Occupé. Bel après-midi.

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1: Ma commune est formidable. Gaëtan Goumillot est avec nous. C'est le maire de Journiac, 1100 habitants environ. Et Gaëtan est maire depuis mars 2026. Bonjour, monsieur le maire. Bienvenue.
2: Bonjour. Merci de m'accueillir.
1: Bienvenue en direct sur ici Limousin. Alors, dans un premier temps, Gaëtan, on va parler d'un marché festif qui vous tient à cœur. C'est quoi le rythme de croisière de ce marché festif?
2: Donc c'est un marché qui est organisé par le comité des fêtes de la commune et qui se tient tous les troisièmes vendredis du mois de manière mensuelle.
1: Mmh.
2: Donc avec dans le creux de l'année plutôt une partie alimentaire et puis sur les périodes estivales et la période de Noël, des animations festives qui accompagnent ce marché.
1: Alors troisième vendredi du mois, si je compte bien sur mes petits doigts musclés, le prochain c'est le vendredi 21 août et ça se passe place du village dans le bourg de Journiac.
2: Exactement, vendredi 21 août à partir de 17h avec animation burger pour ce mois d'août.
1: Voilà, alors une première dans la commune, alors ça c'est un rendez-vous important pour cet été, vous allez accueillir des chevaux et des cavaliers, pour quelle épreuve?
2: Tout à fait, donc on accueille le samedi 22 et le dimanche 23 août une course d'endurance équestre, alors avec une course phare de 2 fois 65 km et des courses sur d'autres distances plutôt le dimanche. Donc c'est un événement qui est organisé par les cavaliers de la Brillance et que la commune de Journiac est ravie d'accueillir pour la première fois effectivement cette année.
1: Il va y avoir du monde, il y a combien de... Enfin, vous accueillez combien de cavaliers, vous savez?
2: Donc on sera entre 50 et 100 cavaliers à peu près sur le week-end.
1: D'accord, ça fait pas mal de monde. Donc c'est un truc chouette à voir pour une sortie familiale.
2: Exactement.
1: Ça.
2: Tout à fait, le premier départ, ce sera samedi aux alentours de 10h.
1: D'accord, et alors tant qu'on y est, tant qu'on est sur la commune de Journiac et qu'on est avec monsieur le maire, dites-moi, vous avez un beau château sur la commune?
2: Tout à fait, on a un beau château, effectivement, un château du 15e siècle qui est en plein centre-bourg de la commune.
1: Mmh. Alors lui, il appartient pas à la commune, on est d'accord, hein, il est privé, mais il se visite.
2: Château privé.
1: Il se visite.
2: Exactement, il se visite sur rendez-vous jusqu'au 29 août, donc donc les personnes intéressées pourront aussi, pour les plus jeunes, participer à un jeu découverte avec les enfants.
1: D'accord. Gaëtan Goumillot, question à 2 euros. Comment appelle-t-on les habitants de Journiac?
2: Donc ce sont les Journiacoises et les Journiacois.
1: Voilà, je vous remercie. Merci monsieur le maire, merci de nous avoir accordé ces quelques minutes en direct sur l'antenne d'ici Limousin. Belle journée à vous et à très bientôt. Bel été en tous les cas. Au revoir.
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0: C'était Taylor Swift sur votre radio ici. Restez à l'écoute dans un instant les infos de 14h. Mais avant, on écoute un classique de Johnny Hallyday avec Gabriel. Petite révélation cet après-midi pour les fans de Johnny. La célèbre Gabriel, en fait, n'existe pas. Non, le prénom a été choisi parce qu'il sonnait parfaitement dans le refrain. Et après le succès de la chanson en 1976, Johnny a reçu des centaines et des centaines de lettres de vrais Gabriel qui lui racontaient qu'on les appelait désormais la Gabriel de Johnny Hallyday. Comme quoi, parfois, une chanson peut rendre un prénom célèbre dans toute la France. Et on l'écoute juste après ça.
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1: Merci pour votre fidélité à votre radio ici, il est 14h. 14h, c'est l'heure de retrouver toute l'info en France et dans le monde en 90 secondes avec Valentin Bertrand.
2: Un nouveau panache de fumée s'élève dans la Drôme à Bellegarde en Diwa, au sud de Die. Le feu, parti hier, a déjà parcouru 110 hectares. Pour limiter sa progression dans ce massif de pins très inflammable, d'importants moyens sont déployés. 300 pompiers, 5 avions, dont 2 canadaires. En Gironde, après le méga-feu et alors que les retours s'enchaînent dans les communes sinistrées, cet appel du responsable de la cellule d'urgence psychologique, le psychiatre Charles-Henri Martin, incite les parents à amener leurs enfants en consultation car les conséquences peuvent surgir à retardement, avec notamment une hyper-vigilance des plus jeunes. C'est du jamais vu le mois dernier et le plus chaud jamais enregistré en France. En juillet, il a fait en moyenne 24,9 degrés, 4 degrés de plus que les normales de saison. Le record d'août 2003 est battu et ça continue encore aujourd'hui avec 16 départements du Var au territoire de Belfort maintenus en vigilance orange canicule. Une embarcation surchargée, un moteur en feu et une opération de sauvetage d'une rare ampleur. Près de 160 migrants secourus ce matin au large de Boulogne-sur-Mer dans le Pas-de-Calais, alors qu'ils tentaient la traversée vers le Royaume-Uni sur ce même trajet. On recense au moins 15 morts depuis le début de l'année. Des nouvelles rassurantes des deux adolescents foudroyés hier après-midi lors d'une randonnée dans les Hautes-Pyrénées. Ils sont conscients et hospitalisés dans un état stable, assure le parquet de Tarbes, sans certitude encore sur les conséquences à long terme. Et puis c'est une épreuve rare encore sur le Tour de France Femmes, un contre-la-montre en forme de première grande explication entre favorites, 21 km en Côte d'Or.
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3: Et vous suivez cette étape du Tour de France Femmes avec votre radio. Ici, la quatrième, c'est le contre-la-montre individuel qui fait son retour sur la grande boucle féminine. 2 ans après un court chrono à Rotterdam, au programme 21 km entre Gevrey-Chambertin et Dijon, en Côte d'Or, le départ de la première coureuse, c'est 14h50 et elles vont passer une par une de la dernière du classement général à la maillot jaune, la Norvégienne Sigrid Aukset, contre-la-montre individuel que certaines cyclistes pratiquent très rarement, hein. Ça rend encore plus difficile l'exercice avec à mi-course une belle bosse et puis ensuite un final descendant vers Dijon. La Française Pauline Ferrand-Prévot n'en a pas couru depuis 2021 mais s'est entraînée tout l'hiver quand une autre grande favorite, Demi Vollering, tentera de gagner du temps avant la montagne. Vous suivez cette quatrième étape du Tour de France Femmes avec votre radio ici. La première coureuse, elle s'élance à 14h51. Le prochain point, c'est dans une demi-heure.
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5: Un petit coup d'œil sur votre météo, sur votre radio ici Limousin. Le soleil revient tranquillement, mais sûrement cet après-midi. On devrait de toute façon avoir une belle fin de journée, ça c'est sûr, bien ensoleillé, avec des températures de saison estivale. 26 degrés pour les maximales à Ambazac et à Meymac, 29 degrés à Bellac et à Tulle, et jusqu'à 30 degrés à Limoges et à Brive. Et ça continue demain. Alors normalement, demain, on aura du soleil du matin jusqu'au soir, jusqu'au week-end. Profitez-en bien.
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0: Quel plaisir d'être avec vous, c'est Fabien Hémot. On passe l'été ensemble. Je sais qu'en cette période estivale, vous êtes nombreux à prendre quelques jours de congé. Vous avez bien raison. J'ai lu cette semaine qu'un foyer français sur trois possède un chien. Du coup, vous êtes nombreux en ce moment à chercher un endroit où partir en vacances avec votre compagnon à quatre pattes. Eh bien, j'ai avec moi le classement des régions où l'on accueille le mieux les chiens. La Bretagne arrive en tête avec ses sentiers côtiers et ses plages accessibles. Ensuite, on retrouve la Normandie, l'Alsace, l'Auvergne et la Savoie. Souvent, dans ces régions, on trouve de grands espaces pour que votre toutou puisse se dépenser et profiter lui aussi des vacances. Et pour que tout le monde passe de bonnes vacances, ici on a tout prévu. Voici maintenant trois chansons françaises à la suite. Pour vous détendre, on s'occupe de tout. On écoute Louis Chédid, Vita et on démarre avec Michel Berger. Bel après-midi.
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0: C'était Louis Chédid sur votre radio ici. Il est 14h30, l'heure de retrouver le Tour de France féminin. L'étape du jour se déroule en Bourgogne-Franche-Comté. On retrouve tout de suite nos journalistes sur place et en direct.
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3: Et vous suivez cette quatrième étape du Tour de France Femmes sur votre radio ici. C'est un contre-la-montre individuel qui attend les 138 coureuses ici en Côte d'Or. 21 kilomètres à parcourir entre Gevrey-Chambertin et Dijon. La première concurrente, elle va s'élancer à 14h51. Et Olivier Estran, vous êtes prêt à les suivre, les filles, sur la moto ici de Julien Girard. Vous avez reconnu le parcours. Vous avez vu aussi des contrôles renforcés de l'Union Cycliste Internationale ce matin.
4: Et oui, ça se passe juste avant la rampe de départ. Il y a une tente blanche, elle est là, à 10 mètres de cette ligne de départ. Et il y a deux types de contrôles. Un premier qui s'est déroulé ce matin, celui des vélos, bien sûr. Alors, on prend des 12 décimètres, on prend des règles, on prend des balances et on vérifie tous ces vélos. Il faut qu'ils entrent dans des cadres très précis. Alors, je vais pas être hyper technique parce que j'ai pas eu droit à tous les détails. Mais voilà, on vérifie les cotes des vélos, on vérifie leur poids. Ils doivent faire plus de 6,8 kg. Ça, c'est le minimum exigé par l'UCI. Et, pour petite indiscrétion, et ben celui de l'équipe AG Insurance de l'équipe de Kim Lecourt par exemple fait 7,5 kg. Ça dépend des prolongateurs qui sont sur ces vélos. Et puis le deuxième contrôle très important, c'est celui des coureuses. Celui-là va se dérouler 10 minutes avant le départ. 10 minutes avant le départ, elles se présentent dans cette tente et là, et ben on contrôle leur tenue pour voir si tout est homologué, tout est aux normes. On parle des tissus, de leur résistance à l'air, du profil des casques. Alors, je me suis entretenu avec un membre du staff de Mayenne Montbat MyPie. J'ai posé la question de ces fameux soutiens-gorge rembourrés qui seraient aérodynamiques. Ça l'a fait sourire. Visiblement, ce n'est pas une question.
3: Parce que l'objectif, c'est d'être le plus aérodynamique. Vous le disiez, premier départ dans moins d'une demi-heure et c'est à suivre sur votre radio ici. Quatrième étape du Tour de France Femmes. La première française, ce sera à 15h et ce sera la championne de France, Célia Lemoël.
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5: Allez, on vous invite au cinéma Sous les étoiles à Limoges, dans le cadre de votre été à Limoges. C'est une nouvelle séance de cinéma en plein air qui vous est proposée ce jeudi soir en bord de Vienne. Vous allez être bien installé. À l'affiche, vous verrez le film Enfant phare. C'est une comédie dramatique française qui a été connue, reconnue et appréciée par le public avec entre autres Pierre Lottin et Benjamin Laverne. Vous allez passer un bon moment dès le début de la soirée. Petits et grands, vous profitez de cette projection gratuite installé en plein air, au bord de l'eau, pour un moment de détente que vous partagerez bien évidemment en famille ou entre amis. Pensez simplement, c'est le petit conseil pratique qu'on vous donne pour ce genre de soirée, de prendre un petit plaid, parce que autant on a eu très chaud ces derniers jours, autant là, j'ai regardé la météo pour jeudi, ça sera plein soleil, d'accord, mais des soirées aux alentours de 15-20 degrés, donc un petit plaid fera pas de mal pour savourer ce film en fanfare en bord de Vienne pour une nouvelle séance de cinéma en plein air à Limoges.
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0: Bel après-midi à l'écoute de votre radio ici. 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Bon, avant de ressortir la boule à facettes, les colpes et la tarte et les pâtes d'eff, on écoute Florent Pagny. Belle journée sur votre radio.
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2: Merci d'avoir choisi votre radio ici. Il est 15h. 15h, c'est l'heure de retrouver toute l'info en France et dans le monde en 90 secondes. Avec vous, Valentin Bertrand.
3: Il n'a jamais fait aussi chaud en France. Le mois de juillet a battu tous les records avec en moyenne 24,9 degrés relevés par Météo France, soit 4 degrés de plus que les normales de saison. Et ça continue aujourd'hui encore avec 16 départements du sud-est et du centre-est maintenus en vigilance orange canicule. La situation n'est pas meilleure dans les nappes phréatiques avec un déficit de pluie de 70%. Cette sécheresse favorise les départs de feu. Ils progressent encore dans la Drôme, à Bellegarde en Diois au sud de Die, 150 km parcourus en 24 heures. Le foyer dans un massif de pins reste difficile d'accès pour les pompiers. Par précaution, une cinquantaine d'habitants a été évacuée. Après l'adoption au Parlement de la loi d'urgence agricole, ses détracteurs s'unissent, 8 ONG et le syndicat Confédération Paysanne soutiennent les recours déposés devant le Conseil constitutionnel. Ils dénoncent le retour de deux pesticides de la famille des néonicotinoïdes et le doublement des retenues d'eau, des mesures qu'ils estiment contraires à la charte de l'environnement. Garde à vue prolongée pour le chef Jean Humbert, entendu depuis hier matin, et pour 24 heures supplémentaires sur les accusations de violence conjugale dénoncées par plusieurs ex-compagnes. L'ancien chef cuisinier du Palace parisien, le Plaza Athénée, est visé par au moins 3 plaintes. À l'Euro de natation, la première épreuve dans la Seine n'a pas souri aux Français. Pourtant favori sur le 10 km, le meilleur tricolore Logan Fontaine a terminé 9e sur une épreuve remportée par l'Allemand Florian Welbock. Sur la route du Tour de France Femmes, le premier départ de la 4e étape a été donné il y a quelques minutes sur ce contre-la-montre sur les routes bourguignonnes que l'on vous fait vivre sur ICI.
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4: Et vous suivez cette 4e étape du Tour de France Femmes sur votre radio. Ici, ça y est, les premières coureuses se sont élancées allongées sur leur vélo pour ce contre-la-montre individuel entre Gevrey-Chambertin et Dijon, en Côte d'Or. 21 km à parcourir avec une belle bosse de 2 km à mi-parcours dans les lacets de Marsannay avant ce final. Ici, à Dijon, parcours difficile sous la chaleur. On a déjà 3 Françaises en course, notamment notre championne de France du contre-la-montre, Célia Lemouel de Ma Petite Entreprise. Elle vient tout juste de s'élancer avec son maillot bleu, blanc, rouge. Au total, 138 concurrentes qui partent pour le moment toutes les minutes de la leader, de la dernière à la leader du classement général. Donc on attend les favorites en fin d'après-midi et vous suivez évidemment cette 4e étape du Tour de France Femmes avec nous sur votre radio. Ici, le prochain point, c'est dans une demi-heure.
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5: Un petit coup d'œil sur votre météo, sur votre radio ICI Limousin. Le soleil revient tranquillement, mais sûrement cet après-midi. On devrait de toute façon avoir une belle fin de journée, ça c'est sûr, bien ensoleillée, avec des températures de saison estivale. 26 degrés pour les maximales à Ambazac et à Mémac, 29 degrés à Bellac et à Tulle, et jusqu'à 30 degrés à Limoges et à Brive. Et ça continue demain. Alors normalement, demain, on aura du soleil du matin jusqu'au soir, jusqu'au week-end. Profitez-en bien.
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1: Bienvenue ici sur votre radio de l'été, c'est Fabien Hémeau. On passe ce mardi après-midi ensemble en cette période estivale. Je ne sais pas si vous avez remarqué, mais les Français postent toujours les mêmes photos sur les réseaux sociaux en story. Numéro 1 pour les paysages, hein, la mer, la montagne, un coucher de soleil. Tout ça pour montrer qu'on est bien arrivé sur son lieu de vacances. Deuxième place pour les photos de nourriture. Une glace sur la plage, un plat régional, un petit apéro face à la mer, impossible d'y échapper. Et troisième place pour les photos en famille ou entre amis, parce que les vacances, c'est surtout des souvenirs à partager. Et bien nous cet été, on aime partager avec vous des souvenirs en musique. Voici trois chansons françaises à la suite au programme. Le duo Véronique Jeannot, Laurent Voulzy, on va écouter Zaz, mais avant on démarre avec Francis Cabrel. Bel après-midi.
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3: Merci Denise, on vous souhaite un très bon dimanche.
4: Écoutez, un bon dimanche à vous tous, et puis on a un accueil formidable à l'appareil, là c'est... 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
3: Bon,
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0: C'était Véronique Jeannot et Laurent Voulzy, Désir sur votre radio ici. Eh bien nous, notre désir à 15h30, c'est de retrouver nos journalistes en direct pour un point sur le Tour de France féminin. C'est la quatrième étape aujourd'hui.
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3: Vous suivez la quatrième étape du Tour de France Femmes avec votre radio ici en ce moment. Le contre-la-montre individuel qui fait son retour sur la grande boucle féminine entre Gevrey-Chambertin et Dijon. La première des 138 coureuses s'était lancée à 14h51 avec depuis un départ chaque minute. Et notre championne de France de la discipline, Célia Lemoelle, qui signe à l'instant et pour le moment le meilleur temps, 28 minutes 50 pour engloutir ces 21 kilomètres. Olivier Estron, vous êtes sur la moto ici de Julien Girard. Vous l'avez suivi. Comment vous l'avez senti, notre Française ?
4: Incroyable, incroyable. 90 km/h dans la descente pour arriver à Dijon, une entrée en ville pleine balle. Il n'y a pas d'autre mot. Célia, qui a été toujours très à l'aise sur ce parcours, elle est sortie de Gevrey-Chambertin à 62 km/h au compteur de la moto de Julien Girard. Et on l'a vu très à l'aise dans les montées, les lacets de Marsannay à la côte. Elle a rattrapé deux concurrentes et ensuite, et voilà, elle s'est laissée descendre dans cette grande pente de 5 km qui l'amène vers la capitale des Ducs. Et donc, vous l'avez dit, elle réalise le meilleur temps. On l'a sentie très déterminée, Célia Lemoelle, qui pourtant hier disait qu'elle n'avait rien forcément à prouver sur ce contre-la-montre. Mais on a le sentiment qu'avec son maillot tricolore, aujourd'hui, elle a tout donné.
3: Merci Olivier. Avec ce, on a cette première référence hein, avec Célia Lemoelle, 28 minutes 50. Ça devient le temps de référence. Les concurrentes qui continuent de partir toutes les minutes pour ces 21 kilomètres. Et une belle bosse hein, de 2 kilomètres. Vous en parliez Olivier à mi-parcours dans les lacets de Marsannay. Les arrivées qui s'enchaînent ici à Dijon. Et les favorites, elles sont attendues en fin d'après-midi. Notamment la championne du monde et d'Europe, s'il vous plaît. La Suissesse Marlène Rösser. Vous suivez toujours évidemment cette quatrième étape avec votre radio. Ici, le prochain point, ce sera dans une demi-heure et donc le meilleur temps pour le moment signé par notre Française de ma petite entreprise, championne de France du chrono, Célia Lemoelle.
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5: Rendez-vous ce samedi 8 août de 14h à 18h à Limoges où la solidarité va être à l'honneur avec deux associations. La première c'est Act for Helping et la deuxième c'est l'association Les Artistes. 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Au programme il y aura une distribution solidaire de vêtements, des produits d'hygiène, des chaussures, des livres, des objets du quotidien. Vous pourrez aussi profiter d'animations, il y aura des jeux, un goûter géant. On y va ? Ouais, on y va. Il y aura aussi de nombreuses surprises durant toute cet après-midi dans une ambiance placée sous le signe, vous l'avez compris, du partage et de la convivialité. L'événement est ouvert à tout le monde avec une priorité qui est accordée aux personnes déjà inscrites et pour cela, il faut passer par le site de l'association. L'adresse est la suivante, 2017actforhelping@gmail.com et rendez-vous samedi 8 août de 14h à 18h au Parvis des Clarisses à Limoges.
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0: Bon après-midi sur votre radio ici, j'espère que votre été se passe bien. Tiens, j'ai lu ce matin que la cancoyotte, le fromage franc-comtois, est en train de devenir la star de l'été grâce notamment à TikTok. En quelques semaines, ses ventes ont bondi de plus de 31%, car selon les internautes, c'est un fromage léger, riche en protéines et pas cher du tout. Résultat, certaines enseignes sont en rupture de stock. En tout cas, ici, nous, tout va bien, pas de rupture de stock niveau musique. On écoute dans un instant Phil Collins. Bel après-midi.
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2: Merci d'être à l'écoute de votre radio ici. Il est 16h. C'est l'heure de retrouver toute l'info en France et dans le monde en 90 secondes avec Valentin Bertrand.
3: D'importants moyens mobilisés dans la Drôme pour tenter de stopper le feu parti hier de Bellegarde en Diois. 4 Canadair et 2 avions Dash sont maintenant en action dans ce massif escarpé. Les flammes ont parcouru 150 hectares. Dans le Var, le feu ne progresse plus dans le massif du Gros Bessillon et l'air devient plus respirable. La préfecture annonce dès demain la levée de l'alerte pollution aux particules fines, mais le principe de précaution vaut toujours, surtout pour les plus fragiles. Des incendies attisés par les fortes chaleurs, encore 16 départements du sud-est et du centre-est en vigilance orange aujourd'hui. Des vagues de chaleur qui s'éternisent et font tomber des records le mois dernier et le plus chaud jamais enregistré en France. La barre des 40 degrés largement dépassée dans la moitié sud et une température moyenne supérieure de 4 degrés au normal de saison. Elle n'a pas survécu à ses blessures. La mère de famille gravement brûlée par son compagnon qui s'était immolé par le feu il y a 2 semaines à Lens dans le Pas-de-Calais est décédée, annonce cet après-midi du parquet de Béthune. Le nouveau-né du couple également touché est toujours dans un état jugé précaire. Après Édouard Philippe, un autre possible candidat à l'Élysée, Raphaël Glucksmann, se dit victime d'une opération de désinformation menée par un réseau pro-russe. En cause, un faux article dans lequel figurent des accusations visant sa compagne, la journaliste Léa Salamé. C'est une épreuve encore rare sur le Tour de France Femmes, un contre-la-montre cet après-midi en forme de première grande explication entre favorites. 21 km entre Gevrey, Chambertin et Dijon. En Côte d'Or, les départs se succèdent depuis maintenant un peu plus d'une heure.
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4: Et on la suit, cette 4e étape du Tour de France Femmes avec votre radio. Ici, les départs qui se poursuivent toutes les minutes dans ce contre-la-montre individuel. Parcours de 21 km entre Gevrey, Chambertin et Dijon en Côte d'Or. Parcours difficile avec les lacets de Marsanais à passer. C'est la Belge Sandrine Tasse qui est en tête avec un temps référence de 28 minutes et 49 secondes. Une toute petite seconde de moins que notre championne de France, Célia Lemoëlle. La Française qui, juste après son arrivée, assure qu'il faudra faire la différence dans la descendre sur Dijon. Elle attend le départ des favorites sur l'exercice.
5: Je pense que...
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7: Un petit coup d'œil sur votre météo, sur votre radio ici Limousin. Le soleil revient tranquillement, mais sûrement cet après-midi. On devrait de toute façon avoir une belle fin de journée, ça c'est sûr, bien ensoleillé, avec des températures de saison estivale. 26 degrés pour les maximales à Ambazac et à Meymac, 29 degrés à Bellac et à Tulle, et jusqu'à 30 degrés à Limoges et à Brive. Et ça continue demain. Alors normalement, demain, on aura du soleil du matin jusqu'au soir, jusqu'au week-end. Profitez-en bien.
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2: Alors, seul, c'est très chouette. À plusieurs, c'est très chouette aussi. Je m'appelle Maïssa et mon petit plaisir de l'été, c'est de lézarder. Le bonheur de l'été, c'est justement avoir un planning un peu moins chargé, pouvoir refaire le monde, mais à son rythme. Moins de réveil, plus de soleil, prendre le temps, mine de rien, de faire les choses et d'avoir l'impression que l'été, il va durer une plombe, alors que la rentrée arrive et l'automne, c'est très chouette aussi, mais d'avoir plus le temps de ne rien faire, de prendre un livre, d'aller dans l'herbe, de prendre le soleil ou juste de faire une sieste au soleil et ce plaisir de s'écouter un peu plus.
3: Vous lézardez seul ou à plusieurs ?
2: Alors seul c'est très chouette, à plusieurs c'est très chouette aussi. Ça permet pas de discuter, de prendre le temps de voir ce qu'on apprécie et ce qu'on aime, mais tout se fait ou encore une fois en vacances.
3: On peut lézarder combien d'heures par jour ?
2: Toute la journée. Toute la soirée.
3: Vous vous ennuyez pas à force de lézarder ?
2: Pas du tout. Pas du tout, pas du tout. C'est un temps de pause. L'été, il y a beaucoup plus ce temps de pause. Même à Limoges, les gens partent, reviennent, mais c'est en fait être moins dicté par son emploi du temps tous les jours et ses responsabilités et prendre plus le temps de faire ce qu'on veut à l'instant T.
3: Est-ce que le fait de lézarder, ça rallonge le temps ? Ça le ralentit ?
2: Moi, j'ai l'impression. Et ça crée plus de souvenirs.
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0: Si vous nous rejoignez, soyez les bienvenus ici sur votre radio, c'est Fabien et moi, on passe l'après-midi ensemble, info locale, musique, bonne humeur. En cette période estivale, je sais que beaucoup d'entre vous ont pris quelques jours de vacances et j'ai trouvé le top 3 de ce qui énerve le plus les Français pendant les grandes vacances. En numéro 3, on retrouve les voisins trop bruyants. En numéro 2, les prix qui flambent l'été, la glace, le restaurant, le parking, les péages. Et oui, l'été, le soleil n'est pas le seul à chauffer, il y a également la carte bancaire. Et en numéro 1, la guerre des transats. Vous savez, ces vacanciers qui posent leurs serviettes à l'aube sur un transat près de la piscine, puis qu'on ne revoit qu'à midi. Et oui, même pendant les vacances, en fait, on a du mal à se détendre, on est souvent énervé. Eh bien, pas d'inquiétude. Ici, vous pouvez vous relaxer, on a tout prévu. On écoute tout de suite pour vous trois chansons françaises à la suite. Eddie Mitchell, Marine, et on commence avec Maxime Le Forestier. Bel été!
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0: C'était Eddie Mitchell avec la route de Memphis sur votre radio ici. À 16h30, eh bien rendez-vous sur la route du Tour de France avec nos coureuses. Un point complet avec nos journalistes au cœur de l'événement, car ici, c'est la radio officielle du Tour.
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3: On suit toujours cette quatrième étape du Tour de France Femmes sur votre radio. Ici, ce contre-la-montre individuel de 21 km entre Gevrey-Chambertin et Dijon en Côte d'Or. Les concurrentes qui s'élancent minute par minute depuis 17h, 14h51, 70 coureuses déjà arrivées. Et vous, Olivier Estran, vous êtes sur le parcours, sur la moto ici de Julien Girard. Qu'est-ce que vous voyez? Est-ce qu'il y a du monde là sur le parcours?
4: Ah oui, bien sûr qu'il y a du monde, bien sûr qu'il y a du monde et d'engouement. Et c'est très familial, on voit beaucoup d'enfants. Il y a des mentions spéciales pour ce jeune homme qui est à la sortie de Gevrey-Chambertin. Tiens, cette pancarte en carton, le Tour, c'est pas que pour les hommes. Et ben voilà, lui, il a tout compris à la place qu'il faut laisser aux femmes dans ce sport merveilleux du cyclisme. Voilà, on espère qu'il y aura plein d'autres messages comme ça. Il y en a d'autres, c'est Evita, plus vite que la musique. Petit clin d'œil, il y a une presque locale de l'étape, bien sûr. Beaucoup de slogans PFP sur la route. D'encouragement pour Juliette Berthet également. Voilà, on a vu également, tiens, Casimir avec un drapeau bourguignon. Bah oui, on est en Bourgogne ici et on espère que ça sera de bon augure, pourquoi pas, pour une victoire française. Bref, plein de clins d'œil et une ambiance sympa malgré une chaleur écrasante. 35 degrés sur la moto pilotée par Julien Girard.
3: Ouais, vous le disiez, il fait très chaud, Olivier. Et avant le départ des favorites, vous parliez de notre Française Pauline Ferrand-Prévot. Eh bien, c'est la Néerlandaise Lieke Nooijen qui a le meilleur temps, 27 minutes 34 pour engloutir ses 21 km. Notre première Française, elle pointe à la 5e place du classement. C'est notre championne de France, Célia Lemoel. Pauline Ferrand-Prévot, donc, elle s'élance à 17h10. Même équipe, hein, le Visma Lease a Bike, que la Néerlandaise qui a le meilleur temps. C'est une bonne nouvelle pour notre favorite. On la suit évidemment sur cette quatrième étape du Tour de France Femmes avec votre radio ici. Prochain point dans une demi-heure.
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5: Cet été, la ville de Tulle vous donne rendez-vous à Loselou avec une série d'activités gratuites. Et ça, c'est sympa, c'est ouvert à toutes et à tous. Au programme, si vous êtes amateur de précision, vous pourrez vous initier au tir à l'arc les 4 et 11 août. Donc aujourd'hui et dans une semaine, de 10h à midi. Une activité qui est accessible aussi pour les enfants à partir de 8 ans. Si vous êtes amoureux de la nature, vous allez pouvoir participer à des randonnées pédestres organisées les jeudis 6 et 20 août, avec des départs prévus à 8h30 pour des balades de 2h30 jusqu'à 3h, même pour vraiment les très très très passionnés, pour découvrir Tulle et ses environs. Toutes ces animations sont, je vous le rappelle, gratuites. Pour connaître le programme complet, obtenir toutes les informations, prendre rendez-vous aussi sur le site de la ville, bah vous allez tout simplement sur le site www.ville-tulle.fr pour avoir de belles activités en famille pendant tout cet été.
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0: C'était Lola Young sur votre radio ici. Allez, il est l'heure de retrouver l'humour en tube avec Fred Ballard, les humoristes du jour, Franck Dubosc et Az. Entre les deux, il y a compétition. Oui, Franck Dubosc est plutôt camping et Az préfère les clubs de vacances. Je vous laisse faire votre choix.
1: Salut Gilbert, ça va? Hey, t'as changé de femme, superbe. Tu prends l'apéro, hein?
2: Alors c'est sûr que si on croit Franck Dubosc, il n'y a pas photo, hein. Les vacances au camping sont les plus poilantes en général. On n'attend pas Patrick pour sortir les verres, mais quand Patrick est là, ça va, tout va. Même s'il y a quand même un endroit à fuir, hein, dans tous les campings, les sanitaires.
3: Oh bah pas besoin de lâcher du dentifrice, t'en as sur le rebord des lavabos. Non, il n'y a qu'un truc que j'aimais pas, c'était les toilettes, à la turque. Oh, j'ai horreur de ça, dès que tu tires la chasse d'eau, t'es obligé de faire de la varappe sur les murs, là. Pour éviter de partir en rafting au fond du trou. En plus, en général, tu laisses une tongue.
2: Ah bah oui, mais la varappe en tongue, ça fait partie du charme du camping version puriste, hein, tente ou caravane, parce que bungalow, c'est pour les petits joueurs, hein, pour ceux qui n'ont pas osé tenter les vacances en club vacances. Très marrante aussi, hein, d'après Az.
4: T'arrives au petit déjeuner en détente, tu vois, c'est normal, tu vois, t'es en vacances, t'arrives en grasse mat, t'arrives vers 11h et tu dis non, c'est terminé le petit déjeuner, monsieur. Tu dis mais c'est de quelle heure à quelle heure? C'est de 6h à 9h. Je me réveille plutôt qu'à Paris ici, qu'est-ce qui se passe là? Il est 11h, t'es au bord de la piscine, t'as rien mangé, t'es tendu, tu sais. T'es avec ton vieux bracelet là, all in exclusive là, qui sert à rien le bracelet là. Trop serré ce bracelet là, pourquoi il le serre comme ça? C'est un garrot le truc, j'ai quoi, il y a une activité prise de sang cet après-midi, c'est quoi ce truc?
2: Voilà, bon, c'est vrai qu'il faut aimer vivre avec un garrot au poignet et un réveil à 7h, mais sinon c'est très très cool, hein. Et les animateurs sont tellement rigolos qu'en général, après avoir été animateur en club vacances, ils deviennent humoristes en permanence, hein. Donc peu importe l'endroit, pourvu qu'on se fende la poire.
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0: C'était Jean Schultes, confidence pour confidence sur votre radio ici. Dans un instant, tiens les infos de 17h, mais avant, on écoute Jérémy Frérot avec la chanson Frérot. Et si vous êtes fan de Jérémy Frérot, vous pourrez tiens l'applaudir cet été à Agen, le 29 août prochain. Mais avant, on l'écoute ici sur votre radio. Belle fin d'après-midi.
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1: Vous êtes à l'écoute de votre radio ici, il est 17h. Tout de suite, les infos avec vous, Valentin Bertrand.
2: Il n'a jamais fait aussi chaud en France. Le mois de juillet a battu tous les records avec en moyenne 24,9 degrés relevés par Météo France, soit 4 degrés au-dessus des normales de saison. Cette semaine encore, la canicule recule, mais à pas de velours. De 16, on passera demain à 13 départements du Sud-Est en vigilance orange. Dans la Drôme, le feu continue de progresser à Bellegarde en Diwa, au sud de Die. 150 km parcourus en 24 heures. Le feu dans un massif de pins reste difficile d'accès par les pompiers. Par précaution, une cinquantaine d'habitants a été évacué. Des incendies, des canicules à répétition qui pèsent sur le tourisme. En juillet, les réservations ont baissé de 7% en moyenne comparé à l'année dernière. Avec leurs températures plus clémentes, la Bretagne, la Normandie, la Côte d'Opale voient leur nombre de touristes, eux, augmenter. Elle pourrait devenir l'une des plus grosses fermes-usines de saumon en Europe. L'État approuve la construction en Gironde de bassins d'élevage sur la pointe du Médoc. Critiqué par les défenseurs de l'environnement, le projet pourrait voir le jour l'année prochaine et produire à lui seul 10 000 tonnes de saumon par an, soit deux fois la production nationale de poissons d'élevage. Les départs continuent de se succéder sur le Tour de France Femmes. Quatrième étape aujourd'hui en forme de contre-la-montre en individuel entre Gevrey, Chambertin et Dijon en Côte d'Or. Étape que vous nous faites vivre sur ici, Manon Vautier-Chollet. Bonsoir.
3: Bonsoir Valentin, bonsoir à tous.
2: Et on attend encore, Manon, le match entre les favorites et notamment la Française Pauline Ferrand-Prévot.
3: Oui, parce que les premières coureuses à s'être élancées de Gevrey-Chambertin, ce sont les dernières du classement général. Et là, ça y est, on voit les favorites, et notamment Pauline qui se prépare avec une première explication attendue entre elles sur cette grande boucle. Notre Française, Pauline Ferrand-Prévot de la Vismalise Bike, elle n'a pas couru de contre-la-montre en compétition depuis 2021, mais elle l'a dit, elle s'est entraînée tout l'hiver. Là, on la voit extrêmement concentrée avant son départ dans moins de 10 minutes. Elle va partir à 17h10, juste après la championne du monde et d'Europe de la discipline, Marlène Reusser. La néerlandaise demi-volering aussi est très attendue. Elle excelle dans la discipline et elle va tenter de prendre du temps sur notre Française avant la montagne. La réponse, ce sera dans moins d'une heure. En tout cas, le meilleur temps provisoire à battre, c'est celui de la néerlandaise Lieke Nijgen et c'est 27 minutes 34.
2: Et on va continuer de suivre ça, Manon, grâce à vos points réguliers sur la course toutes les demi-heures sur ICI. Son transfert est officialisé. Aujourd'hui, l'arrière du Stade toulousain, Thomas Ramos, s'apprête à rejoindre la saison prochaine le Racing 92, club des Hauts-de-Seine en région parisienne, après 14 ans passés en rouge et noir. Une décision particulièrement difficile à prendre, connaît le rugbyman qui a vu son équipe remporter rien que ça 4 boucliers de Brennus consécutifs depuis 2023. Il était le parolier de Michel Polnareff, Hervé Villard, Chimène Badi ou encore Richard Cochiante et de ce tube Coup de soleil. Jean-Paul Dréau est décédé à 73 ans. Il a succombé hier, selon son épouse, à une embolie pulmonaire foudroyante.
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5: Tiens, et en clin d'œil à cette disparition, est-ce que nous allons, nous, attraper un coup de soleil? Bah, peut-être pas cette nuit, hein, même si la nuit sera belle. Il n'y aura pas de soleil, forcément. Quelques bancs de petits nuages, mais vraiment rien de bien méchant. Une nuit bien étoilée, nous annonce Météo France, notamment sur le haut plateau de Millevaches et sur le pays de Limoges. Pour cette nuit, 15 à 17 degrés attendus en Haute-Vienne. On aura 13 à 16 degrés en Corrèze pour cette nuit, 18 degrés sur le bassin de Brive. Pour demain, encore des nuages qui seront fréquents en matinée, mais qui vont progressivement s'éloigner du Limousin pour laisser place à un beau et franc soleil demain dans l'après-midi, avec des températures plutôt sympas demain. Hein. Il fera bon, il fera chaud, mais ça va, c'est encore raisonnable. 23 degrés attendus au meilleur de la journée demain sur les Monts de Blanc et dans Bazac. 25 à 27 degrés partout ailleurs en Haute-Vienne. On aura 24 degrés sur le haut plateau de Millevaches si vous êtes en Corrèze, et puis partout ailleurs en Corrèze, 25 à 28 degrés pour les maximales demain.
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5: 17h04 et pour démarrer cette fin d'après-midi, peut-être que vous sortez du boulot, un bon petit Jean-Louis Aubert, ça fait toujours du bien par où ça passe. Temps à nouveau.

0: Jean-Louis Aubert, temps à nouveau sur Ici Limousin, 17h08.
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0: Très heureux de vous retrouver aujourd'hui, mardi 4 août 2026, avec pour cette journée, vous l'avez entendu tout à l'heure dans les infos, une étape un petit peu spéciale pour le Tour de France féminin en partenariat avec ICI, bien sûr. C'est le contre-la-montre, on fera un petit point tout à l'heure à 17h30 de ce contre-la-montre. Et puis avant cela, d'ici 3 minutes, je vais vous parler de bijoux un petit peu spéciaux. On a testé pour vous des bijoux en élytres de scarabée. Qu'est-ce donc que les élytres de scarabée ? Bien, vous le saurez après Oria et Soirée mondaine.

0: pas un morceau super estival, vous voyez, c'est pas la lambada, quoi, mais c'est vraiment le tube de cet été, Oria et Soirée Mondaine sur Ici Limousin. Tiens, d'ailleurs, si vous allez dans une soirée mondaine, je vous engage à parler d'élytres de scarabée. Qu'est-ce que sont les élytres de scarabée? Ce sont les ailes de scarabée et vous allez voir qu'on peut en faire des bijoux. C'est un travail de patience, de précision et de délicatesse. Ici Limousin a testé pour vous les bijoux en élytres de scarabée, en ailes de scarabée, ça veut dire... Je suis avec Céline Badariotti, bonjour.
1: Bonjour.
0: Daoé Création, c'est le nom de votre entreprise.
1: Oui, c'est ça.
0: Comme je le disais, vous faites des bijoux en ailes de scarabée.
1: Oui, alors plus précisément les élytres, c'est la partie de la carapace qui s'ouvre juste avant les ailes.
0: D'où vous est venue cette idée? Parce que c'est pas commun quand même.
1: Alors j'aime énormément tout ce qui touche à l'entomologie.
0: Ouais.
1: Donc l'étude des insectes, tout ça. Et je voulais créer des bijoux avec une matière assez originale, donc j'ai relié les deux.
0: Comment vous faites? Vous les élevez? Vous achetez les
1: Alors non, les j'achète les élytres directement dans le nord de la Thaïlande. Là-bas, ça fait partie d'alimentation locale.
0: Ouais.
1: Donc je rachète les élytres là-bas et quand je les reçois, après je les travaille dans mon atelier.
0: Alors justement, j'allais vous poser la question, comment ça se travaille? Est-ce que ça casse? Est-ce que c'est une manière spécifique de les travailler? Alors je vois là, il y a plein de couleurs, mais ce sont des couleurs naturelles.
1: Complètement,
0: ouais.
1: Elles ne sont pas du tout retravaillées. Là par exemple sur les boucles d'oreilles, c'est là où j'utilise surtout l'élytre entière. Les reflets sont complètement naturels. Au niveau de la fragilité, ça va. C'est une matière qui est plutôt rigide. Maintenant ça reste une matière animale et naturelle donc. Ça peut être légèrement friable. Il faut faire attention de ne pas se laver avec.
0: Et vous ne les retraitez pas, bien évidemment. Tout est naturel, on est d'accord.
1: Elles n'ont aucun traitement.
0: Vous parliez des boucles d'oreilles.
1: Ouais.
0: Je trouve que ça, là, pour ce moment-là, où on va commencer un petit peu cet été, pour les femmes à se mettre des jolies boucles d'oreilles.
1: Oui, oui, oui.
0: Parce qu'en plus, elles ont des couleurs vertes, des couleurs bleues, des couleurs rouges, des couleurs un peu comme ça qu'on met l'été, généralement.
1: C'est
0: elles sont très jolies, ouais. Et donc, ça c'est les boucles d'oreilles.
1: Alors, ça, c'est la collection Fleurs de Scarabée.
0: OK.
1: En fait, j'essaye de positionner les élytres d'une manière comme si ça représentait des pétales et je rajoute un pistil en chêne au milieu.
0: D'accord, c'est ce que je vois pendre là effectivement. Puis vous avez plein d'autres choses dans votre gamme aussi, hein. Vous avez des petits bijoux, des petites broches, vous avez des bagues, vous avez des
1: colliers, bracelets, tout ça. Alors là par contre la technique de travail est complètement différente. Là je fais ce qu'on appelle de la mosaïque. Je découpe au cutter des tout petits morceaux d'élytres de scarabée donc. Et que j'enferme dans de la résine et je rajoute un petit peu de feuille d'or aussi à l'intérieur. Ce qui permet d'avoir un bijou où on peut se laver avec, dormir avec, qui tient bien dans le temps et qui est protégé.
0: Ici Limousin a testé pour vous. Alors, je ne les porterai pas parce que je n'ai plus mes trous
1: bientôt,
0: pour mettre les boucles d'oreilles.
1: Faut bientôt une collection pour hommes.
0: Mais j'ai testé les bijoux en élytres de scarabée et c'est validé. Merci beaucoup.
1: Merci à vous.
0: Et c'est vraiment des bijoux magnifiques. Et en plus, c'est fait chez nous, en Limousin. La suite de votre programmation musicale du soir avec Monsieur Alain Souchon qui vous emmène en balade. La balade de Jim, 17h15, bel après-midi.

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0: All Out of Fight et Pink sur ici Limousin, 17h24 minutes. Bientôt l'heure de partir en vacances. Peut-être pour vous, vous en êtes revenu. En tous les cas, il y a un événement, un élément indispensable que vous prenez en vacances, c'est votre valise. Perrine Clément vous raconte des histoires qui sont arrivées dans sa valise aujourd'hui. Elle a mis un parapluie, figurez-vous, dans sa valise.
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3: En espérant ne pas avoir à s'en servir.
4: En cette période, on préfère ouvrir nos parasols plutôt que nos parapluies. Mais un été pleinement ensoleillé, ce n'est jamais garanti.
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4: Allez, venez vous abriter sous cette invention française.
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4: Nous sommes en 1705. Un marchand parisien nommé Jean Marius met au point le premier parapluie pliable. En 1928, un Allemand, Hans Haupt, crée le parapluie télescopique. D'abord conçu pour se protéger de la pluie, le parapluie est devenu au fil du temps un véritable objet multifonction.
6: Cette année, M. Serge innove avec son parapluie briquet. Mais madame, si elle est un peu myope, aura son parapluie lorgnon. Et elle aura également son parapluie plumeau, si pratique pour les chaussures. Et bien entendu, le parapluie miroir, si commode pour les raccords.
4: Le parapluie joue aussi un rôle au cinéma. On chante et on danse avec lui.
7: I'm singing in the rain.
4: Il inspire aussi Jacques Demy avec Les Parapluies de Cherbourg, film récompensé en 1964 d'une Palme d'Or au Festival de Cannes. Et vous, avez-vous un parapluie ?
8: Je prends quand même toujours un petit parapluie dans ma valise parce que ça peut toujours être utile, puisque même dans les endroits les plus beaux, il y a toujours ces petites après-midi orageuses ou avec de la pluie. Alors c'est un tout petit parapluie, il est noir, très simple, et en fait il est très léger et du coup très pratique de glisser ça dans une valise.
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0: Reste à espérer qu'on n'ait pas trop besoin non plus du parapluie. Allez, Manon, Lisa et son petit pêcheur pour vous accompagner à 17h26.

0: Manon Lisa et sa jolie histoire du petit pêcheur sur Ici Limousin. Étape 4 aujourd'hui, mardi 4 août, du Tour de France féminin contre la montre individuelle entre Gevrey-Chambertin et Dijon. Nous sommes dans le département de la Côte d'Or. Et à 17h30, on revient et on fait un point complet sur cette étape du jour.
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3: Et on suit cette quatrième étape du Tour de France femmes avec votre radio ici. C'est le contre-la-montre individuel aujourd'hui entre Gevrey-Chambertin et Dijon en Côte d'Or. Et ça y est, les favorites enfin se sont toutes élancées avec notre Française Pauline Ferrand-Prévot qui est partie à 17h10 de Gevrey-Chambertin pour 21 km. Olivier Estran, vous êtes sur la moto ici de Julien Girard derrière notre Française. Et ça se complique pour Pauline Ferrand-Prévot.
4: Oui, malheureusement, ce n'est pas très bon. 1 minute 20 de retard au point intermédiaire, le point de bascule, le sommet de Marsannay-la-Côte. Voilà le temps défavorable pour Pauline Ferrand-Prévot qui a pourtant avalé ses 10 premiers kilomètres à 35 km/h, un petit peu plus, 35,1. Mais voilà, on l'a vu très concentré, les bras toujours sur les prolongateurs, toujours en train de chercher le meilleur point de trajectoire, à couper les virages, chercher le point de corde, elle qui est habituée aux trajectoires en VTT. Mais voilà, en VTT, il n'y a pas de contre-la-montre, donc c'est pas son exercice habituel, on va dire, à notre championne olympique. Elle est encore un peu en phase de découverte ici. Et là, on va entamer la grande descente, 5 km qui nous ramène vers Dijon. Là aussi, il va falloir se concentrer et être à fond. Peut-être qu'elle a une chance de refaire son retard. On va le savoir là dans les prochaines centaines de mètres, puisque ça y est, on aborde maintenant cette descente.
3: Et la championne de France du contre-la-montre, Célia Lemoelle, qui disait que la différence pouvait aussi se faire dans la descente pour Dijon. Donc rien n'est joué. Pauline Ferrand-Prévot peut regagner un petit peu de temps, mais au temps intermédiaire, c'est Marlène Reusser, évidemment, la championne du monde, championne d'Europe du contre-la-montre, qui est en tête puisqu'elle est passée en haut des lacets de Marsannay en 15 minutes 10. C'est un temps excellent et on n'est pas étonné puisque c'était la grande favorite de cette étape. Demi Vollering, qui excelle, n'est pas loin derrière elle. On aura son temps dans quelques secondes puisqu'on continue évidemment de suivre cette quatrième étape du Tour de France Femmes avec votre radio ici. Prochain point dans une demi-heure.
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5: 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Vous allez être bien installé. À l'affiche, vous verrez le film Enfant Phare. C'est une comédie dramatique française qui a été connue, reconnue et appréciée par le public, avec entre autres Pierre Lottin et Benjamin Laverne. Vous allez passer un bon moment dès le début de la soirée, petits et grands. Vous profitez de cette projection gratuite installée en plein air au bord de l'eau pour un moment de détente que vous partagerez bien évidemment en famille ou entre amis. Pensez simplement, c'est le petit conseil pratique qu'on vous donne pour ce genre de soirée, de prendre un petit plaid, parce que autant on a eu très chaud ces derniers jours, autant là j'ai regardé la météo pour jeudi, ça sera plein soleil, d'accord, mais des soirées aux alentours de 15-20 degrés, donc un petit plaid fera pas de mal pour savourer ce film en fanfare en bord de Vienne pour une nouvelle séance de cinéma en plein air à Limoges.
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0: Michel Sardou, Être une femme sur Ici Limousin. Allez, c'est l'heure du bain.
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0: L'heure du bain vous explique chaque jour avec Louise L'Empire. Comment, pourquoi la mer est salée, est-ce que des poissons dorment? C'est fait pour répondre aux questions des enfants et les réponses sont apportées par les scientifiques d'Océanopolis Act à Brest. Aujourd'hui, explication sur la vie du couteau.
3: À la pêche à pied, quand on met du sel sur les petits trous, il y a quelque chose qui remonte à la surface. C'est quoi?
4: C'est un mollusque qui vit bien caché dans le sable et qui s'appelle le couteau.
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4: Le couteau, c'est un mollusque bivalve, ce qui veut dire que la coquille qui le protège a deux côtés. Il mesure entre 10 et 15 cm et sa forme fait penser aux manches d'un couteau de cuisine. C'est de là qu'il tire son petit nom. Le couteau vit dans le sable, à quelques centimètres de la surface, mais il peut parfois s'enfoncer dans sa galerie jusqu'à 1 mètre de profondeur. Quand la mer est haute, il sort légèrement de sa cachette pour se nourrir grâce à ses deux petits siphons. Ce sont deux petits tuyaux. Le premier lui permet d'avaler l'eau et de dévorer tout ce qu'il trouve dedans. Et le deuxième petit tuyau lui permet de recracher ce dont il ne veut pas. C'est un vrai petit glouton qui se nourrit de phytoplancton. Et comme toi aussi, tu es un vrai glouton, tu pars le pêcher pour le mettre dans ton assiette. Alors prends des bottes, un seau, un peu de sel et une réglette de mesure, on part à la plage. La réglette de mesure va te permettre de vérifier que le couteau fait au moins 10 cm. Sinon, c'est encore un bébé et tu ne vas pas pouvoir le manger. Pour repérer la cachette d'un couteau, il faut que tu cherches deux petits trous presque collés, si proches qu'ils ressemblent à une serrure. Et ensuite, tu verses un peu de sel sur le trou.
3: Mais pourquoi on met du sel sur sa tête ?
4: Deux explications. La première, c'est que le sel que tu verses sur la tête du couteau lui donne l'impression que la mer est remontée et qu'il peut sortir manger. La deuxième, l'explication la plus probable, c'est que trop de sel sur le trou du couteau ne lui permet plus de bien respirer. Donc il sort et tu l'attrapes. Mais attention, c'est un filou, le couteau. Il s'enfuit parfois de sa coquille. Alors attends qu'il soit bien sorti de son trou pour l'attraper. Et une fois que tu l'as, ne le lâche plus.
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0: Et alors, une fois qu'on a fait tout ça, on les met dans la poêle avec un petit peu de vin blanc, un petit peu d'ail et un petit peu de persil. Et c'est délicieux.

0: I just called to say I love you et Stevie Wonder sur ICI Limousin. On va jeter un petit coup d'œil sur vos conditions de circulation à 17h48. Ça va plutôt bien dans l'ensemble. Si vous êtes à Brive, une seule petite retenue très légère sur l'avenue Georges Pompidou. Si vous êtes à Limoges, en revanche, alors, c'est pas que c'est compliqué, c'est qu'il y a toujours ces zones de travaux là autour de la mairie. Et surtout, après, sur l'avenue Georges Dumas, là, jusqu'au Pont Neuf, la route est complètement coupée. Donc, il y a quelques petits soucis de circulation dans ce coin-là. Il y a aussi toute cette zone de travaux sur l'avenue Jean Gagnant qui est impactée également. Vous êtes un petit peu ralenti. Sinon, partout. Et puis, cette zone de travaux également à hauteur de Beaublanc, où là aussi, vous êtes impacté sur le boulevard Viginal à hauteur de Beaublanc, où vous êtes un petit peu ralenti dans ce secteur. Sinon, partout ailleurs, sur Limoges, ça va plutôt bien. Mais bon, toujours ces zones de travaux. Faites attention, et notamment ceux autour de la mairie là qui impactent vraiment la circulation. Ce sera jusqu'au 28 août prochain, ces travaux d'installation de chauffage. Et vous avez quelques petites retenues également sur l'habituel coin qui coince entre les deux ronds-points à hauteur du Family Village, où là, c'est assez fortement ralenti d'après ce qu'on peut voir sur nos écrans. Donc, prenez votre mal en patience si vous êtes dans ce secteur. Sur l'autoroute A20, en revanche, tout va bien, pas de grosses difficultés, ça circule sur l'autoroute A20. Et puis si vous êtes sur la 141 entre Limoges et Saint-Junien, là encore, tout va bien, c'est fluide, tous les voyants sont au vert. Si vous voyez quoi que ce soit sur la route, surtout, vous n'hésitez pas, un accident, un ralentissement ou quoi ou qu'est-ce. 05 55 34 5000, on fait bien sûr la route ensemble sur ICI Limousin. La suite de votre programme avant 18h et avant de faire un point complet sur l'info, avec toute la douceur de la voix de Beth Gibbons et tous ses camarades de jeu de Portishead, ce sera Glory Box. Avant cela, Bernard Lavillier, Sten de Ghetto. Tout ce petit monde arrive dans 1 minute 30, bougez pas.
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0: Ben voilà un bon morceau pour terminer la journée chill, comme disent les jeunes, tranquille. Glory Box, morceau de Portishead paru sur le premier album du groupe qui s'appelait Demi, sorti en 1994. Groupe qui a d'ailleurs popularisé dans le monde entier le mouvement musical qu'on a appelé le trip-hop.
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0: Mardi 4 août, ICI Limousin, 18h. L'heure de faire un point complet sur l'info.
2: Il a fait plus chaud le mois dernier que lors de la canicule historique d'août 2003. Météo France a publié aujourd'hui son bilan mensuel. Juillet 2026 devient donc, Guillaume Fariol, le plus chaud jamais enregistré en France depuis le début des mesures en 1900.
3: Température moyenne sur la France le mois dernier, 24,9 degrés. C'est tout simplement du jamais vu depuis le début des relevés météo. Juillet 2026 devient le mois le plus chaud jamais enregistré. Il bat d'un petit dixième de degré le record d'août 2003. Et sa canicule restait dans les mémoires. Les températures, le mois dernier, ne sont jamais passées sous les normales de saison. 31 jours consécutifs au-dessus de la moyenne et deux vagues de chaleur. La première, exceptionnellement longue et très intense. La seconde, toujours en cours. Il a aussi très peu plu, 70% de moins que la normale, après un mois de juin déjà exceptionnellement sec et chaud. Conséquence, la sécheresse des sols, elle atteint des niveaux records équivalents à ceux d'août 2022. Nous vivons à ce stade l'été le plus chaud jamais mesuré en France. Conséquence, sans équivoque, du réchauffement climatique.
2: Et la quatrième canicule de l'année joue donc encore les prolongations demain avec 13 départements du Sud-Est maintenus en vigilance orange. D'importants moyens mobilisés dans la Drôme pour tenter de stopper le feu parti hier de Bellegarde en Diwa. 4 canadaires et 2 avions d'âge sont en action dans ce massif escarpé où les flammes ont parcouru 150 hectares. Par précaution, une cinquantaine d'habitants a été évacuée. Dans le Var, le feu ne progresse plus dans le massif du Gros Bessillon et l'air devient plus respirable. La préfecture annonce dès demain la levée de l'alerte pollution aux particules fines, mais le principe de précaution vaut toujours pour les plus fragiles. De plus en plus de cheveux blancs, en 2030, un quart des Français aura plus de 60 ans. Le virage démographique avec de nombreux enjeux sur la santé, le logement ou encore l'autonomie, des sujets au cœur d'une grande consultation lancée par le gouvernement, un questionnaire à remplir en ligne avant une conférence nationale prévue cet automne, une initiative saluée par Eric Frégonat, le directeur adjoint de l'ADEPA, l'association des directeurs au service des personnes âgées, à condition, dit-il, que les réponses soient entendues.
4: Concerter les Français, notamment les retraités, sur ce qu'ils attendent de l'accompagnement, aussi bien en établissement qu'à domicile, lorsqu'ils vont vieillir, ça nous paraît essentiel. À titre individuel, j'y participerai. Les directeurs de l'ADEPA vont également y participer. Même si, chez les professionnels, je dirais, il y a une forme de lassitude, parce que de nombreux rapports, depuis près de 10 ans, sont sortis en démontrant les solutions. C'est-à-dire qu'il faut à peu près augmenter de 30% le nombre de professionnels en établissement comme à domicile. Et puis, il faut un grand plan de rénovation du bâti. On voit bien que dans la période canicule que l'on a vécu, les professionnels ont été mis en grande difficulté. Il y a eu encore 6000 décès. Donc on voit bien qu'il y a des grands efforts à faire. Si cette consultation peut apporter de nouvelles pistes et affiner en tout cas les pistes, ça sera bienvenu. Par contre, ce qu'il faut évidemment, c'est cette fameuse loi grand âge qui permette de dégager les moyens suffisants. Et donc pour ça, il faudra que les candidats à l'élection présidentielle se saisissent de la question.
2: La consultation est ouverte jusqu'en septembre. Une embarcation surchargée, un moteur en feu et une opération de sauvetage d'une rare ampleur. Près de 160 migrants secourus ce matin au large de Boulogne-sur-Mer dans le Pas-de-Calais alors qu'ils tentaient la traversée vers le Royaume-Uni. Sur ce même trajet, on recense au moins 15 morts depuis le début de l'année. Le chrono vient de s'arrêter sur le Tour de France. Fin de la 4e étape en forme de contre-la-montre remportée par la championne du monde de la discipline, la Suissesse Marlène Reusser. On l'a vécu toute l'après-midi avec vous, Manon Vautier-Chollet. Bonsoir.
5: Bonsoir Valentin, bonsoir à tous.
2: Et on retient, Manon, de cette journée la déception autour de la championne en titre, la française Pauline Ferrand-Prévot.
5: Ouais, clairement, grosse déception. Pauline Ferrand-Prévot, elle n'a pas fait de contre-la-montre en compétition depuis 2021. C'était un retour, elle s'est préparée tout l'hiver. Elle est partie déterminée, concentrée, mais ça n'a pas suffi hein, puisque la coureuse de la Visma Lease a Bike a perdu beaucoup de temps. Elle termine l'étape à la 34e place en bouclant ses 21 km en 29 minutes et 40. 43 secondes. C'est 2 minutes derrière la vainqueur du jour. Vous le disiez, la championne du monde en titre du chrono, la Suissesse Marlène Reusser, qui au passage prend le maillot jaune ce soir. Et pendant ce temps-là, eh bien, la grande concurrente cette année de Pauline Ferrand-Prévot, la néerlandaise d'Amy Vollering, elle signe le 3e meilleur temps du jour. Elle gagne 1 minute 50 sur la française. Elle lui prend du temps avant les étapes de montagne. Première bataille gagnée, mais attention, on connaît les qualités de grimpeuse de Pauline Ferrand-Prévot. Rien n'est joué. À noter aussi l'excellente performance de notre française Cédrine Carbol aujourd'hui. Ça lui permet de monter sur la 3e marche du général.
2: Et on a donc retenu l'information principale, le maillot jaune qui change d'épaule. Marlène Reusser, la Suissesse, s'en empare et on redébriefe cette étape dans le journal du Tour qui est à suivre sur votre radio ici dans une demi-heure.
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6: Et avant cela, on va jeter un petit coup d'œil dans notre ciel en Limousin avec une nuit qui s'annonce belle. Alors, quelques présences de nuages en début de nuit, mais vraiment très très rares. On aura droit à une belle nuit bien étoilée, notamment sur le haut plateau de Mille Vaches. Vous allez pouvoir voir les étoiles. Les températures pour cette nuit, d'autant que vous pourrez le faire à la fraîche en plus. 15 à 17 degrés attendus en Haute-Vienne. On aura 13 à 16 degrés en Corrèze pour cette nuit, 18 degrés sur le bassin de Brive. Pour demain, encore quelques petits nuages présents dans le ciel limousin en début de matinée, mais ça s'éloigne assez vite, ces nuages, pour laisser place à un beau et franc soleil et une belle journée d'été avec des températures très agréables. On aura au meilleur de la journée demain, par exemple, 23 degrés sur les monts de Blon et dans Bazac, 25 à 27 degrés pour les maximales en Haute-Vienne. On aura 24 degrés sur le haut plateau de Mille Vaches demain au meilleur de la journée et 25 à 28 degrés partout ailleurs en Corrèze au meilleur de cette journée de mercredi.
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6: Belle fin d'après-midi avec nous sur Ici Limousin. Bienvenue si vous venez de nous rejoindre. On démarre cette 18e heure avec Supertramp. Give a little bit.

0: Supertramp, Give a Little Bit sur Ici Limousin.
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0: La suite du programme pour cette 18e heure de cette journée de mardi, 18h30 tout à l'heure, le journal du Tour. Tour de France Femmes avec ici, qui est partenaire de ce Tour de France aujourd'hui, 4e étape entre Gevrey-Chambertin et Dijon. C'était un contre-la-montre, on y reviendra tout à l'heure. Et puis avant cela, on vous emmène avec Véronique Henry au château de Brie. Voilà un bel endroit dans lequel aller pour le visiter, pour passer un bon moment, une belle journée. Qu'y a-t-il à y faire? On vous raconte tout juste après Vita, ça fait mal sur Ici Limousin.

0: Vita, ça fait mal sur Ici Limousin, 18h13 aujourd'hui. Véronique Henry vous donne de bonnes idées de sortie, notamment une bonne idée de sortie. Pensez, pourquoi pas, à visiter le château de Brie.
1: Ce soir, je vous emmène sur la route Richard-Cœur de Lion. Nous sommes à Champagnac-la-Rivière pour visiter un des plus beaux châteaux de la région. C'est le château de Brie. C'est un château médiéval, entièrement meublé et habité au quotidien. C'est sa propriétaire qui est avec nous. Bonsoir Agnès.
2: Bonsoir Véronique.
1: Le château de Brie, Agnès, que vous invitez à découvrir tout l'été, un château qui était édifié au XVe siècle, que vous habitez, je le disais, au quotidien.
2: Oui, tout à fait. En fait, c'est notre maison. Et c'est vrai que quelquefois, les gens sont étonnés quand ils arrivent, puisque notre maison, elle est un peu grande. Mais c'est chez nous. Donc, on visite, en fait, vraiment là où on habite, la chambre des enfants. Évidemment, c'est quand même des chambres de château, donc c'est des chambres magnifiques. Et vous visitez que des pièces qui sont meublées avec des meubles d'époque différente, parce que ça fait découvrir justement l'évolution du château, l'évolution des mœurs au cours du temps. Donc c'est l'intérêt. Et puis il y a des pièces qui sont vraiment des pièces surprises que vous découvrirez, soit des pièces un peu secrètes, soit des pièces tout à fait extraordinaires et décalées par rapport à un château médiéval. On a l'impression d'être ailleurs.
1: Il est inscrit au monument historique depuis combien de temps, ce château, Agnès ?
2: Oh, depuis maintenant une trentaine, 30-40 années, je n'ai plus la date exacte en tête. Alors, il y a deux choses qui sont inscrites à des dates différentes, c'est pour ça que j'ai un doute. C'est qu'il y a le château d'une part et il y a la grange médiévale d'autre part, qui est une très belle grange où on organise maintenant des réceptions, etc. Et c'est vrai que c'est intéressant à visiter parce que c'est tout ça sort de l'ordinaire dans la région. Il n'y a pas d'autres granges similaires.
1: C'est un lieu qui se prête évidemment à la fête et notamment une fête médiévale. C'est organisé régulièrement au château de Brie.
2: Alors ça fait quelques années maintenant. Et donc c'est le jeudi 6 août, c'est un jeudi, parce que c'est plus facile pour les touristes, et on organise le soir un concert pour les gens de la région qui travaillent et qui ne peuvent pas venir dans la région. Et on fait découvrir, alors il y a le bâtiment, évidemment, le château qui est beau, qui est d'époque, mais tous les métiers traditionnels. Donc il y a 90 artisans, c'est énorme, mais le parc est très grand, donc on circule. Il y a un très beau parc arboré, donc c'est à l'ombre. Et vous allez découvrir tous les métiers traditionnels, que ce soit la fileuse, le tailleur de pierre, le vanier, enfin voilà, le vitrailliste. On est content cette année, c'est nouveau. Donc cette année, on a 20 artisans de plus que l'année dernière, justement pour vraiment essayer de couvrir le maximum des métiers de l'époque. Et ce n'est que des artisans locaux qui produisent, c'est pas des revendeurs.
1: Et il faut venir en costume d'époque ou pas, Agnès?
2: Ah, vous pouvez venir en costume d'époque. Nous, on est tous en costume d'époque. Les artisans sont en costume d'époque. Ils ont décoré aussi leur stand. Et vous pouvez venir en costume d'époque. À ce moment-là, c'est gratuit pour vous. Mais c'est pas juste le chapeau. Il faut vraiment un costume.
1: Tout.
2: Voilà. Faut que ça ait l'air vrai, quoi.
1: Un château qui reprend vie lors de la fête médiévale, donc le 6 août. On a bien noté la date, Agnès. Moi, j'avais une petite question un peu personnelle, Agnès. Ça fait quoi de vivre au quotidien dans un château aussi merveilleux que celui-ci?
2: Alors, en fait, nous, on vit dans très peu de pièces, on vit au rez-de-chaussée. Donc, en fait, finalement, nombre de pièces. Avant, quand on était en appartement, on avait plus de pièces. Mais par contre, c'est vrai que c'est le plaisir de se dire que c'est beau. Donc, quand on reçoit des amis, eh ben, on va dans le grand salon parce qu'on se dit, quitte à habiter un château, autant en profiter, quoi. Donc, c'est vrai que c'est un peu particulier. Ce qui est particulier aussi, c'est qu'on le partage. Donc, c'est pas que notre château. Et ça, par rapport à d'autres, y a tout le temps du passage. Il se passe tout le temps quelque chose. Il y a tout le temps quelqu'un qui vient pour, ou des artisans. Donc, c'est une vie tout à fait anachronique. Ah, j'ai oublié de dire, pour la fête médiévale, il y a aussi un repas médiéval. Vous pouvez réserver sur Visite Limousin ou nous appeler. Vous pouvez aller sur notre site internet châteaudebrie.fr. Vous aurez aussi des infos. Il est tout nouveau, on est très contents. Et là, vous aurez les infos dont vous avez besoin aussi.
1: Le château de Brie à Champagnac-la-Rivière, donc en Haute-Vienne, pour ceux qui ne connaissent pas trop la région. Merci beaucoup, Agnès, d'avoir été avec nous.
2: Merci, Véronique.
1: À bientôt. Au revoir.
2: À bientôt.
0: Ouais, c'est vrai que c'est une très belle idée. Et encore une fois, j'insiste, c'est un très bel endroit, très dépaysant. N'hésitez pas à aller rendre visite. au château de Brie. C'est en Haute-Vienne. La suite de votre début de soirée en musique avec Pascal Obispo qui vous attend dans quelques instants, ce sera Lucie. Et tout de suite, on danse, on tape du pied, on met des cheveux avec les Dixies Midnight Runners et Come On Eileen sur ICI Limousin. Belle soirée.

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1: Pascal Obispo et Lucie sur Messi Limousin. Avant le journal du tour, ce sera Bruno Mars pour la musique.
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0: Ah, ça fait du bien par où ça passe. Nouveauté ici, Limousin, le morceau s'appelle Home on My Soul, distillé par Bruno Mars. Allez, on retrouve les équipes d'ici sur le Tour de France Femmes pour le résumé de cette quatrième étape aujourd'hui, mardi. Quatrième étape entre Gevrey-Chambertin et Dijon. Et aujourd'hui, c'était jour de contre-la-montre.
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2: Bonsoir à tous, c'est le journal du Tour de France Femmes avec à la une un nombre ce soir, 133, soit le nombre de secondes de retard de Pauline Ferrand-Prévot, française tenante du titre sur ce Tour de France. 133 secondes de retard sur la vainqueur du jour de la Suissesse, Marlène Réusseur, 2 minutes 13 concédées sur les 21 km du contre-la-montre entre Gevrey-Chambertin et Dijon. Pauline Ferrand-Prévot qui avait promis qu'elle s'était bien préparée mais n'avait pas couru de contre-la-montre officielle depuis 5 ans et qui, si elle est sans doute déçue de cette performance, l'a bien masquée à son arrivée.
3: Sincèrement, je ne savais pas à quoi m'attendre, donc je ne peux pas être déçue. Après, voilà, j'ai donné le meilleur de moi-même, c'était pas assez. Mais voilà, je suis fière de m'être battue comme je me suis battue aujourd'hui, parce que j'ai tout donné. Je n'ai pas d'excuse, j'étais simplement moins forte. Et voilà, maintenant, il va falloir aller essayer de grappiller pas quelques secondes, quelques minutes. Donc ça va être un beau challenge.
2: Et oui, effectivement, Pauline Ferrand-Prévot qui pointe à 2 minutes 13 de Marlène Réusseur, la nouvelle maillot jaune. La Norvégienne Oxette, en effet, n'a pas su le conserver. Pauline Ferrand-Prévot à 1 minute 59 derrière sa rivale, la néerlandaise Demi Vollering, troisième du contre-la-montre aujourd'hui. Pauline Ferrand-Prévot qui a en fait perdu du temps sur toutes les favorites ou presque. Est-ce que c'est fini pour elle? Réponse du consultant vélo de Radio France, l'ancien professionnel et maillot jaune sur le Tour de France, Jean-François Bernard.
4: Non, je pense qu'aujourd'hui on a vécu une étape où on attendait de savoir où on était Pauline Ferrand-Prévot par rapport à Demi Vollering. Ben on le sait, elle a plus de 2 minutes ce soir, donc ça va être très très compliqué, mais faut garder espoir, hein. Demain, il y a une étape qui est très compliquée dans le Beaujolais, c'est une classique. Et ensuite, on aura le Mont Ventoux, c'est un enchaînement de 2 jours où elle a peut-être la possibilité de renverser la situation. De toute façon, elle n'a pas le choix. Faut passer à l'attaque. Elle va certainement réfléchir ce soir avec son équipe, avec ses coéquipières aussi, parce que faudra que ce soit un travail d'équipe. Et puis, on verra. Je pense que ça reste haletant, on va dire, jusque encore dans les 48 heures, va se passer des choses.
2: Jean-François Bernard, effectivement sur la déception pour Pauline Ferrand-Prévot, mais encore de l'espoir, et il faut voir le verre tricolore à moitié plein après ce contre-la-montre et observer la très bonne performance de la Bretonne Cédrine Kerbaol, 54 secondes seulement de concédé sur les 21 km du contre-la-montre, et résultat, une troisième place au classement général à l'issue de cette étape.
5: Un chrono bien réalisé, il y avait mon entraîneur dans la voiture derrière et il était très très positif dès le début du chrono. Ça m'a vraiment motivée, le public sur le bord des routes aussi, ça m'a vraiment motivée. Et puis j'ai jamais cessé d'y croire. Et le but c'était d'aller chercher le kilomètre de plus chaque dizaine de secondes du parcours. Voilà, le tour c'est mon objectif cette année vraiment. Et de mauvaises jambes, ça aurait vraiment été la déception. Donc voilà, on a vraiment préparé ce chrono et ce tour aussi. Donc c'est satisfaisant.
2: Cédrine Kerbaol, Jean-François Bernard, Pauline Ferrand-Prévot, que vous avez donc pu entendre alors que l'arrivée s'est jugée il y a à peu près une demi-heure, grâce à toutes les équipes d'ici mobilisées sur la ligne d'arrivée à Dijon, ici partenaire du Tour de France Femmes. On vous le rappelle, je vous récapitule donc les maillots distinctifs pour que vous puissiez suivre l'étape de demain à votre aise. En jaune, la championne du monde du contre-la-montre, Marlène Réusseur, la Suissesse, juste derrière elle à 14 secondes Demi Vollering, et donc sur la troisième place du podium, la Française de l'équipe IF Education Oatly, Cédrine Kerbaol. Paula Blasi, l'Espagnole, portera demain le maillot de meilleur jeune. La montagne toujours sur les épaules de Puck Peeters, le maillot à poids, et puis le maillot vert porté évidemment par Lorena Vibes qui a remporté les 2 premières étapes. Demain, est-ce qu'on va se reposer pour autant après ce contre-la-montre? Évidemment que non, plus vite, plus haut, plus fort. La devise olympique pourrait clairement s'appliquer à ce Tour de France Femmes. Demain, 140 km entre Mâcon et Belleville en Beaujolais. Très vallonné, Marion Rousse, la directrice du Tour.
6: Il n'y aura pas un mètre de plat, pratiquement 3000 mètres de dénivelé positif. Et puis surtout, on a ce fameux Mont-Bruit. C'est une ascension qui sera située à moins de 10 km de l'arrivée. C'est 3 km à pratiquement 8% de moyenne. Et le placement en bas sera hyper important parce que la route n'est vraiment pas large. Au sommet, ça sera une descente pour rallier l'arrivée et qui sera également très difficile à gérer.
2: Le Mont-Bruit peut-être pour creuser des écarts encore au général ou les réduire pour Pauline Ferrand-Prévot après les 2 minutes 13 concédées aujourd'hui. On suivra ça demain, toute l'après-midi, évidemment, ici, radio partenaire du Tour. Alors, bonne soirée et à demain.
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0: Au-delà d'un village, Pompadour, c'est un nom que tout le monde connaît, un nom qui a traversé des siècles du moment où le roi Louis XV a offert le château à sa favorite, la célèbre marquise de Pompadour. Un nom qui résonne aujourd'hui à travers le monde comme étant la cité du cheval, grâce à son haras national, berceau de la race anglo-arabe. Le château et son haras se visitent d'ailleurs toute l'année, et puis bien évidemment, il y a l'hippodrome. Et jusqu'au 4 octobre, il y a plus de 160 manifestations équestres qui rythment la vie de cet hippodrome, avec en point d'orgue le 15 août, jour de la fête du cheval, au programme à partir de 8h, un concours de saut d'obstacles. Ensuite, à 9h30, la messe de la Saint-Hubert sur l'hippodrome, accompagnée des sonneurs du rallye Saint-Hubert à Rédien. À 10h, une petite visite guidée des coulisses de la journée du cheval. À 11h, démonstration équestre par la compagnie Christophe et Max Astaluego. À 14h, les courses hippiques sur l'hippodrome avec notamment le traditionnel Grand Cross. Et puis à 20h, épreuve du saut d'obstacles sur le stade équestre Puy-Marmont. Ça se passe le 15 août à Pompadour.
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0: Allez, avant de retrouver les coulisses télé par l'ami Johan Rock qui revient sur une grande émission, magazine Fréquence Star, que vous avez peut-être regardé il y a quelques années en arrière. Avant d'en parler dans les coulisses télé, c'est France Gall, tout de suite à 18h36 sur Ici Limousin. Débranche, belle soirée à vous toutes et tous. Salut.

0: 7h40, l'heure de vos coulisses TV. Joanne Roch, vous nous emmenez aujourd'hui dans les coulisses d'un magazine qui avait disparu mais qui revient, Fréquence Star, qui revient après une longue pause et de retour sur la TNT, s'il vous plaît.
1: C'est une émission emblématique des années 90. Diffusée à l'époque sur M6, elle a fait son retour en septembre dernier sur W9. Et désormais, c'est Éric Jean-Jean qui l'anime. Ah, je crois qu'on sonne à la porte.
2: Hello.
3: Jeanne Mas dans ma maison.
2: Comment tu vas?
3: Je suis trop content de t'avoir. Mesdames, messieurs, Jeanne Mas est à la maison. Vas-y, passe devant, Jeanne.
1: Pour cette nouvelle version de Fréquence Star, la production a conservé les fondamentaux du programme. Un entretien en tête-à-tête mené dans une ambiance intimiste, prompte à recueillir les confidences des artistes. Une atmosphère dans l'esprit de celle insufflée à l'époque par Laurent Boyer, dont s'est inspiré son successeur, Éric Jean-Jean.
4: J'ai beaucoup parlé avec lui avant de commencer le programme. Lui, il avait un truc très intello autour de la philo, de la psycho, etc. Moi, je suis plutôt dans viens à la maison, on va boire un café, on va discuter, puis on va se raconter nos vies les yeux dans les yeux, tu vois. C'est pas tout à fait la même chose, mais ouais, l'idée, c'est de faire accoucher les gens, ouais. Ce qui reste fondamentalement la même chose, c'est que c'est un homme, moi en l'occurrence, qui rencontre un artiste pendant une heure et qui lui pose des questions avec un gros retour sur qui il est et son enfance, quoi.
1: Du Fréquence Star d'il y a 30 ans, on se souvient des émissions réalisées en extérieur, le Massif Central avec Jean-Louis Murat, ou bien Los Angeles en compagnie de David Hallyday. La nouveauté désormais, c'est que le programme est tourné dans l'appartement parisien de l'animateur, dont le salon fait office de studio télé.
4: Donc l'équipe télé débarque chez moi à 8h du matin, ils démontent tout et ils mettent les deux fauteuils Fréquence Star qui sont pour le coup pas mon mobilier à moi, et il y a des trucs pour éclairer partout, etc. Et une salle de maquillage dans ma chambre, hein, pour info. À force, je vais leur demander de me refaire la peinture, c'est une bonne idée, Johan.
1: Un peu de ménage quand même avant le tournage.
4: Oui, alors non, ça c'est un deal, c'est mon amoureuse qui a dit ok, ils viennent à la maison, ok, c'est cadeau. En revanche, il y a 2 heures de ménage. Que
1: avant ou après?
4: Après, quel salaud. Non, en fait, quand je m'en vais, il y a encore l'équipe de tournage. Et quand je reviens le soir, ils ont tout remis. Donc en fait, c'est très bizarre, j'ai l'impression que c'est un peu irréel la manière dont ça se passe.
1: Pour cette saison retour, le casting des invités mixe habilement nouvelle génération et valeurs sûres. De Julien Lib, ex-candidat de la Starac, à Chantal Goya, en passant par Pascal Obispo, Jeanne Mas ou Sébastien Tellier, le spectre musical couvert est on ne peut plus éclectique. En attendant que l'émission revienne à la rentrée sur W9, tous les épisodes de ce Fréquence Star Nouvelle Génération sont à voir sur la plateforme M6+.
0: Allez, la suite de votre après-midi avec le livre de l'été. Tiens, votre livre de l'été est un livre qui s'appelle « Les miroirs sourient à ceux qui s'aiment ». De quoi ça parle? On le verra avec son autrice, Raphaël Giordano, qui est au micro de Christophe Besson. Dans 3 minutes avant cela, histoire de patienter, il y a pire, les Stranglers et Golden Brown, cerise Limousin. Belle soirée.
5: Go.

0: cette jolie petite ritournelle qui reste bien dans la tête des Stranglers. Golden Brown sur Ici Limousin.
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0: C'est l'été, vous en profitez peut-être pour partir en vacances, pour rester chez vous tranquille, en tous les cas, où que vous soyez. Il n'y a rien de mieux en été qu'une bonne petite terrasse ou un bon petit transat et un bon bouquin. Les livres de l'été, on vous donne quelques bonnes idées sur Ici Limousin. Et aujourd'hui, au micro de Christophe Besson, Raphaël Giordano, qui nous présente son livre « Les miroirs sourient à ceux qui s'aiment » aux éditions Récamier.
3: Les livres de l'été, et notamment aujourd'hui, Raphaël Giordano, quel plaisir de vous recevoir.
4: Merci Christophe.
3: Les miroirs sourient à ceux qui s'aiment, aux éditions Récamier. Je peux le dire quand même, ta deuxième vie commence quand tu comprends que tu n'en as qu'une, aux éditions Erol, qui a été le grand roman
4: hyper
3: qui vous a fait découvrir,
4: là,
3: bah oui, dans le monde entier.
4: Dans le monde entier, oui absolument, plus de presque 40 pays, 4 millions d'exemplaires, oui.
3: Et après c'est dur, enfin, j'imagine pour un auteur ou une autrice, de dire waouh, est-ce que je peux encore inventer des histoires qui vont marcher tout autant?
4: En fait, j'y pense pas. Si ça,
3: ouais, c'est, vaut mieux.
4: Non, parce que quand on a un ADN de créatif, moi ce qui m'intéresse c'est le chemin. Et à chaque fois d'aller explorer les thèmes qui me tiennent à cœur.
3: Le but c'est la quête, c'est ça?
4: Oui, franchement oui, parce que c'est au-delà d'un métier, c'est un mode de vie d'être écrivaine. Et je suis plongée, immergée dans mes histoires. Ce qui me plaît c'est d'inventer des personnages qui vont pouvoir captiver mes lecteurs et surtout qui vont pouvoir éclairer ma problématique de fond à chaque fois sous un angle différent.
3: C'est quoi votre problématique de fond, Raphaël?
4: Mais dans celui-ci, c'est oui. Le rapport à l'image.
3: La beauté.
4: De soi et au corps, hein, dans un monde où tout est image, alors qu'à travers mon dernier roman, Les miroirs sourient à ceux qui s'aiment, moi ce que j'ai eu envie de faire, c'est de nous réconcilier avec notre image en célébrant la beauté de l'imperfection.
3: Vous cherchiez l'antithèse de la chirurgie esthétique, la voici, la voilà. Raphaël Giordano. Ouais. Les miroirs sourient à ceux qui s'aiment, c'est l'histoire d'un artiste qui ne regarde que nos défauts, j'allais dire, mais c'est pas nos défauts dans son regard à lui.
4: En fait, c'est Gaspard, mon photographe, c'est un poète, hein, il est décalé, et lui, c'est un fou d'imperfection, jusqu'à les collectionner, hein, depuis tout petit. Lui, ce qu'il fait vibrer, tout ce qui nous chagrine. Alors, nos nez tordus, nos petits bourrelets, tout ça, lui, ça le fascine. Mais au-delà de ça, moi, ce qui m'a intéressé, c'est à travers ce personnage photographe, de proposer une autre façon de porter un regard. C'est une autre expérience émotionnelle et sensorielle où, vous le savez, on se juge les uns les autres en une fraction de seconde.
3: Bien sûr.
4: Bim, c'est l'étiquette, t'es beau, t'es pas beau, et c'est... Bon, ça nous fait souffrir, ces jugements intempestifs.
3: Oui, puis on recherche encore où est le charme, en fait, parce que c'est quoi le charme, en fait, et c'est fait aussi la perfection.
4: Absolument, parce que pour lui, ce qui est beau, c'est tout ce qui fait notre singularité. Or, ce qu'on nous propose comme archétype de beauté, pseudo-beauté parfaite aujourd'hui, on doit correspondre à des standards, le nez droit, les dents parfaitement alignées, rentrer dans un 38, etc. Or non, c'est pas ça. Finir tous comme des clones, c'est pas très intéressant.
3: Il en souffre un petit peu quand même, Gaspard. Il y a un moment donné, il a un peu de moins bien, il a un coup de moins bien avant de faire une belle rencontre.
4: Ah ben le coup de moins bien, alors lui, il a envie de percer comme artiste, comme photographe, donc il a ce défi, cette galerie new-yorkaise qui lui propose de monter une exposition, mais il doit pour cela inventer un concept inédit, original. Et bon, il sèche, c'est ça, c'est la traversée de la page blanche pour le créatif, jusqu'à rencontrer Adèle, qui est l'autre grand personnage principal du roman, qui est une femme institutrice, une madame tout le monde finalement, mais qui est très fâchée avec son reflet. Alors comment amener une femme qui ne s'aime pas telle qu'elle est à devenir quasiment une égérie internationale?
3: Un modèle, ouais.
4: Ça c'est quand même tout un chemin, mais histoire dans laquelle nos auditeurs et lecteurs vont pouvoir se projeter, parce que moi ce qui m'intéresse c'est qu'à la fin du roman mes lecteurs puissent refermer le livre et se sentir quelque part réconciliés avec leur image et dire moi je suis comme ça, j'ai mes singularités, c'est ça qui fait que je suis unique et j'assume.
3: L'éloge de la singularité, on l'ouvre ce bouquin, j'imagine, comme un miroir. Voilà, c'est ça. C'est un petit miroir
4: c'est
3: qu'on
4: sûr.
3: Aura en main. Raphaël Giordano, Les miroirs sourient à ceux qui s'aiment aux éditions Récamier. Merci, belle continuation.
4: Vous de même, Christophe. Merci beaucoup. Au revoir.
0: Ouais, il faut être un petit peu quand même narcissique, hein. Les miroirs sourient à ceux qui s'aiment. Mais mieux vaut sourire dans le miroir. On est toujours plus beau quand on sourit. Allez, la suite de votre après-midi musique avec Céline Dion. Bonjour, pardon, merci. Bah oui, quand même les bases, quoi.
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0: C'est vrai que finalement, pour l'éducation des enfants, ça passe peut-être mieux par une chanson. Bonjour, pardon, merci, plutôt que de le dire aux enfants qui écoutent jamais leurs parents. De toute façon, moi, si c'est Céline Dion qui leur dit, c'est peut-être un petit peu mieux. Allez, avant 19h et avant de faire un point complet sur l'info, c'est Elton John qui vous attend pour la musique tout en douceur. Ce sera Sacrifice dans une trentaine de secondes.
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0: Jeanne sur Ici Limousin et Sacrifice.
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0: Mardi 4 août, Ici Limousin, 19h. L'heure de faire un point complet sur l'info.
2: La piste d'un incendie volontaire privilégié dans le Var après l'importante reprise de feu survenue en fin de semaine dernière dans le massif du Gros Bessillon. Au total, plus de 6500 hectares ont été parcourus par les flammes. Elles ne progressent plus, mais le risque reste élevé. Mathilde Vinceneux, vous avez suivi toute la journée les manœuvres des pompiers pilotés depuis leur centre de commandement à Carcès. Un travail compliqué par les conditions météo défavorables.
3: Oui, il y a toujours du vent de sud-est avec des rafales jusqu'à 40 km/h et des températures très chaudes jusqu'à 36 degrés cet après-midi. Alors dans les villages autour du massif du Gros Bessillon, l'angoisse des reprises est toujours là. Stéphane et Raouda habitent la commune de Montfort. Ils ont dû fuir leur maison il y a quelques jours. Leur quartier a été en partie dévoré par le feu, alors ils ne dorment que d'un œil.
4: On reste vigilant et si je fais une sieste, ma femme reste éveillée pour pouvoir surveiller les feux tout simplement.
5: Oui, on a encore nos valises, nos sacs qui sont encore chargés pour repartir à tout moment.
4: Mais c'est vrai qu'entre les hélicos, les camions et tout ça, c'est vrai que ça génère un stress assez incroyable. Quoi.
3: Des hélicoptères bombardiers d'eau sont toujours déployés pour assurer des largages et deux canadaires sont prépositionnés pour reprendre les rotations si besoin. Les pompiers se préparent aussi au retour du Mistral à partir de demain, un vent qui va encore une fois changer de sens. Le lieutenant-colonel Laurent Lopez, commandant des opérations de secours pour les pompiers du Var.
6: On se veut quand même plutôt rassurant, même si on doit être vigilant, parce qu'effectivement, ce vent et ces températures chaudes, on n'est pas à l'abri d'une réactivation, d'une reprise qui pourrait nous amener à refaire quelques hectares.
3: Il faudra encore quelques jours pour venir à bout de cet incendie, prévient le préfet du Var.
2: Et demain encore, le département du Var fera partie des 13 d'un grand quart sud-est maintenu en vigilance orange canicule. Mêmes inquiétudes dans la Drôme, aussi en alerte, où le feu progresse toujours dans le massif du Claps, au sud de 10, 150 hectares parcourus en 24 heures, un secteur escarpé, toujours difficile d'accès pour les pompiers. Elle n'a pas survécu à ses blessures, la mère de famille gravement brûlée par son compagnon qui s'était immolé par le feu il y a 2 semaines à Lens dans le Pas-de-Calais et décédée, annonce du parquet de Béthune. Le nouveau-né du couple également touché et lui toujours dans un état jugé précaire. La Gironde s'apprête à devenir le premier producteur de saumon en France. L'État valide la construction d'une grande ferme-usine dans l'estuaire du fleuve. Un élevage qui doit produire à terme 10 000 tonnes de saumon par an. Pourtant, des ONG, des habitants, des parlementaires se sont opposés à ce projet qui divise, Grégoire Le Callot, jusqu'au gouvernement.
7: Il faut dire que c'est un projet d'une ampleur exceptionnelle. Une véritable usine à saumon de 14 hectares va s'installer au bout de l'estuaire de la Gironde. Financée par des capitaux singapouriens, la société Pure Salmon va débourser 280 millions d'euros pour la construire. La préfecture y voit plusieurs avantages. La création de 250 emplois, la reprise d'un site industriel en friche et une production sur le sol national du poisson le plus consommé par les Français, aujourd'hui presque importé en totalité. Mais pas moins de 27 ONG ont lancé un appel contre ce projet. Qualifié de totalement démesuré, accusé de rejeter des boues dans le plus grand estuaire d'Europe. Une centaine de parlementaires ont déposé l'an dernier une proposition de moratoire à l'Assemblée nationale. Il n'a pas été examiné. Et la ministre de la Transition écologique, Monique Barbu, a fait part de son opposition à titre personnel contre l'avis de son collègue de l'industrie, Sébastien Martin. La société Pure Salmon tente de rassurer de son côté en garantissant un impact, je cite, maîtrisé sur la biodiversité.
2: Et vous retrouvez un dossier complet sur ici.fr. Le maillot jaune change à nouveau d'épaule sur le Tour de France Femmes, désormais endossé par la Suissesse Marlène Reusser, vainqueur du contre-la-montre en Côte d'Or. La favorite chez les Françaises Pauline Ferrand-Prévot passe elle à côté, elle termine 34e. À l'Euro de natation, le 10 km, première épreuve dans la Seine, n'a pas souri aux Français, pourtant favori. Le meilleur tricolore, Logan Fontaine, arrive 9e, loin derrière l'Allemand Florian Welbrock, vainqueur de l'épreuve. Déception sportive donc, mais le public, lui, a été séduit, Marion Ferrer.
8: Des supporters qui ont pu profiter de la course depuis les quais et les ponts parisiens et surtout depuis l'île aux Cygnes.
9: C'est super chouette le fait qu'on puisse suivre pendant tout, qu'on voit le départ et l'arrivée, c'est super, super bien.
10: Ouais, c'est pas mal pour regarder la course. Ouais.
8: La Tour Eiffel en arrière-plan, de quoi rappeler de bons souvenirs à ceux présents lors des Jeux Olympiques, comme Stéphane, 55 ans, et son fils. Ils se sont postés sur le pont de Grenelle pour admirer les nageurs et les encourager. Casquette de Paris 2024 vissée sur la tête.
11: Ah bah, le décor, elle est magnifique. Hein. Alors, je sais pas si les nageurs, ils voient ce que nous, on voit, mais belle carte postale. Quoi.
8: Paul, 26 ans, lui, est ravi de voir l'héritage des JO perdurer.
10: Ça, c'est cohérent. On arrive quand même à continuer à faire des compétitions ici. Donc, c'est ça, c'est pas du one shot. Donc, ça, on pense que les JO, ça a été bénéfique pour ça aussi.
8: Du côté des athlètes français, en revanche, la mine est fermée. Le parcours plus abrité, moins exposé au courant, ne les a pas favorisés. Marc-Antoine Olivier, 10e aujourd'hui, pense déjà à la suite.
12: On va bien récupérer. On a un staff de qualité. Et puis, voilà, on va essayer d'aller chercher des podiums sur les prochaines courses.
8: Séance de rattrapage pour les Bleus dès demain matin avec le 5 km.
2: Marion Ferrer.
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14: Bonsoir à tous, les années 80 sont de retour pendant une heure et elles sont bien décidées à vous offrir de la bonne humeur, du sourire et peut-être un petit frisson nostalgique. Il y aura des tubes et des souvenirs, ça commence comme ça.

0: Indochine, c'était Troisième Sexe.
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0: Une chanson avant-gardiste, véritable hymne à la tolérance sexuelle, sortie en 85, qui évoque la question du genre. Un texte écrit par Nicolas Sirkis après un voyage à Londres. Là-bas, il découvre la vague des groupes comme The Cure ou Depeche Mode, qui sont tous maquillés. Il trouve ça joli, sympa et intègre ce look pour exprimer sa tolérance. Allez, après le Troisième Sexe, on va passer aux fesses de George Michael. C'est le titre et c'est de l'anglais, hein, fesses. Oui, me dites pas que vous avez pensé à autre chose.
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0: Muriel Dax était tropique. La Belgique, c'est pas un grand pays en superficie, mais question artiste, c'est carrément une planète. Muriel Dax fait partie de cette grande famille de Belges qui sont venus enjoliver notre top 50. C'est un peu la Angèle des années 80. Tropique, succès de l'année 86. Et puis dans un instant, le retour de Jermaine Jackson et Piazzadora, When the Rain Began to Fall. C'est pas une prévision météo, hein, je vous rassure, c'est juste un tube, juste après ça.
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2: Et donc, ces réserves internationales de ciel étoilé sont présentes sur les 5 continents. Nous étions la 19e pour la Corrèze, vous me direz que c'était calculé.
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2: Cet été, la ville de Tulle vous donne rendez-vous à l'Ozlou avec une série d'activités gratuites. Et ça, c'est sympa, c'est ouvert à toutes et à tous. Au programme, si vous êtes amateur de précision, vous pourrez vous initier au tir à l'arc les 4 et 11 août. Donc aujourd'hui et dans une semaine, de 10h à midi. Une activité qui est accessible aussi pour les enfants à partir de 8 ans. Si vous êtes amoureux de la nature, vous allez pouvoir participer à des randonnées pédestres organisées les jeudis 6 et 20 août avec des départs prévus à 8h30 pour des balades de 2h30 jusqu'à 3h même pour vraiment les très très très passionnés pour découvrir Tulle et ses environs. Toutes ces animations sont, je vous le rappelle, gratuites. Pour connaître le programme complet, obtenir toutes les informations, prendre rendez-vous aussi sur le site de la ville, bah vous allez tout simplement sur le site www.ville-tulle.fr pour avoir de belles activités en famille pendant tout cet été.
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0: Jean-Jacques Goldman, c'était Envole-moi.
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0: Un monument dans la carrière de Jean-Jacques Goldman, sorti en janvier 1984. Allez, petit repère historique, 1984. La France devient championne d'Europe de foot grâce à Platini. Carl Lewis est la vedette des JO de Los Angeles. Alain Prost remporte le Grand Prix du Portugal. 1984, c'est aussi la sortie du premier Dixman. Ah oui, je me souviens. Et le lancement par la marque à la pomme de son premier ordinateur à usage personnel. Allez, on laisse 84 de côté, on recule de deux ans. 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

0: Ainsi soit je, c'était Mylène Farmer. Tube de l'année 1988. 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Qu'on se le dise. La suite de votre soirée, c'est de la musique dès 20h. Les essentiels de Décibel avec Émilie Mazoyer. Mais restons dans les années 80. Axel Bauer arrive à bord de son cargo juste après ça.
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3: Laurent et Mathieu, bonsoir à tous les deux.
4: Salut Émilie.
5: Salut.
3: Salut. Adichat. Adichat, messieurs. Vous êtes en direct d'ici Gascogne, à Mont-de-Marsan, grâce aux moyens techniques de Jean-Baptiste qui est avec vous sur place. Ici Gascogne, merci d'avoir pu organiser ça parce que c'est très compliqué de vous avoir en studio avec nous à Paris, hein, The Inspector Clouseau.
4: Oui. Oui, c'est juste que voilà, il nous faut 3-4 jours pour arriver sur Paris, quoi.
3: C'est ça. Alors pas parce qu'ils viennent en trottinette, pas du tout, mais parce que je pense que ces deux messieurs, Laurent et Mathieu, ont les emplois du temps les plus compliqués de la planète. Imaginez qu'il faut combiner un emploi du temps de rockstar et un emploi du temps de fermier, d'agriculteur, et puis aussi de temps en temps quand même un petit peu de vie personnelle, privée, familiale et amicale. Et ben ça fait que voilà, on peut pas débarquer effectivement à Paris en 3 secondes. Donc c'est super de vous avoir. À Mont-de-Marsan. On va parler de votre album Less is More, mais avant, je voulais qu'on réécoute quelques notes de la chanson avec laquelle je vous ai découverte, histoire de vous renvoyer aussi, vous, un peu dans le temps.

0: début de The Inspector Clouseau, hein, c'était en 2010. Et vous, alors si vous êtes des amis de 30 ans, vous faites de la musique sous le nom de The Inspector Clouseau depuis 2008. Si à l'époque, je vous avais dit, on se reverra dans plus de 15 ans et vous aurez fait 10 albums et 1600 concerts, vous m'auriez cru ou pas?
1: Non, on savait pas. C'est sûr que non, parce que avec Laurent, effectivement, on s'est rencontrés sur les bancs du lycée en maths sup, et on a commencé à faire de la musique ensemble. Et c'était juste le plaisir de faire de la musique. Donc on se projetait pas ni professionnellement ni quoi qu'est-ce au-delà.
0: Ouais.
1: Et il s'est trouvé que à force de faire de la musique, ça plaît. Comme tu l'as dit tout à l'heure, French Bastards, on a eu la chance que ça a plu au Japon,
0: oui.
1: En premier, qui a fait que ça a déclenché des choses en France et en Europe et ailleurs dans le monde. Mais sans ça, c'est pas dit que on soit là encore au micro à parler, quoi.
0: Ouais, mais à parler et surtout à tourner, parce que tu citais le Japon, mais vous jouez régulièrement aux États-Unis, on vous a vu en Australie, au Chili, au Brésil, en Afrique du Sud, à Madagascar, en Corée du Sud, enfin, c'est incroyable. Et votre dernier album, Less Is More, il a été enregistré à Nashville. Et alors, j'allais dire, malgré tout ça, parce que un côté succès international pour un groupe de rock, ça tomberait sur n'importe qui, il se grouillerait de quitter femme, enfant et ferme et vos vaches cochons. Et vous, non, vous avez décidé toujours de garder vraiment ces deux activités. Vous êtes un groupe de rock qui tourne à l'international et vous êtes des fermiers à la ferme Lucas, ici dans le sud de la France. Il a jamais été question de négliger l'un pour privilégier l'autre.
2: Non, c'est un choix. Hein. C'est un choix lié à des convictions et aussi un attachement à la famille et aussi à un territoire qui nous plaît, puisque là, on n'est pas très loin du marché de Mont-de-Marsan, où on foule tous les samedis matins
0: oui.
2: Le stand de la ferme. Donc, on a croisé l'animateur là juste à côté qui vient au marché de Mont-de-Marsan.
0: Ah ben voilà.
2: Bon, c'est tout ça. Le commentateur du rugby qui est passé juste à côté, on parlait du stade Montois. Là, cette vie-là, c'est vrai que c'est important parce que je pense que c'est aussi un peu lié à notre style de musique. Peut-être que si on faisait de la pop ou peut-être qu'on ferait peut-être pas ça, mais
0: ouais.
2: Nous, ça nous va bien quand même d'être dehors, puis on aime bien être quand même en plein air, quoi. Voilà, d'être dehors, parce que Mont-de-Marsan, ça reste quand même une ville, mais on habite à la campagne, dans un petit village de 300 habitants, et voilà. Donc là, on a quitté le coucher de soleil pour venir faire l'interview, et c'est quelque chose qui nous plaît énormément, autant que jouer, qu'on adore, mais c'est pas une passion de rester dans le milieu de la musique, loin de là. Ouais.
0: Alors la ferme, elle s'appelle Lucas, ça veut dire le chêne en gascon, et donc c'est une ferme agroécologique qui fonctionne en autarcie, c'est-à-dire que les animaux de la ferme ne mangent que ce qui est produit aussi à la ferme. Donc vous produisez des céréales, du maïs, du blé, et vous avez notamment des oies que les fans connaissent bien, puisque à la sortie de vos concerts, c'était pas une blague tout à l'heure, et sur votre site internet, on peut acheter des vinyles, on peut acheter des t-shirts, mais on peut aussi acheter du confit d'oie, des rillettes ou des gésiers. Donc voilà, en plus c'est une ferme qui est, je vais peut-être mettre des guillemets autour de ce mot, mais elle est militante dans le sens où elle va pas du tout dans l'agriculture intensive qui est il me semble la majorité sur la planète.
2: Oui, c'est pareil, c'est comme je te disais tout à l'heure, c'est des choix qu'on a fait, c'est-à-dire que les premières années du groupe, notamment par le Japon, par la Chine, par l'Inde, on a eu la chance de jouer dans des pays comme ça, l'Afrique aussi, et on a vu, quand t'as fait une tournée en Chine,
0: ouais.
2: En dehors de Pékin et Beijing, tu reviens, tu fais bon. Bon, qu'est-ce que je fais avec l'écologie, la terre, mes racines et tout ça. Donc ça a été ça le choix, et d'être dans le concret, dans l'écologie concrète, c'est-à-dire la terre, produire des choses, des richesses, fixer du carbone par l'agroécologie, etc. Sauvegarder des espèces, parce que c'est des espèces en voie de disparition, la plupart qu'on a, des moutons landais,
0: oui, ou des oies grises des Landes. J'ai vu qu'il y en avait plus, ouais. Beaucoup, et heureusement que vous êtes là
2: Il n'y a pas que nous, mais ouais. on est avec, il y a le conservatoire des races d'Aquitaine qui fait un super boulot en général sur d'autres trucs. Et donc voilà, les céréales, c'est pareil, c'est du maïs paysan. Et bon, c'est un engagement. On fait beaucoup de choses avec l'école du village. Puisqu'ils sont venus à Paris d'ailleurs nous voir jouer, et aussi avec l'hôpital Sainte-Anne ici sur des enfants déscolarisés. Donc voilà, le travail de la terre, les ateliers, comme une réponse, si tu veux, à au changement climatique, etc. Alors c'est tout petit, hein, on est bien d'accord, mais c'est aussi ça oui, t'explique mais... nos choix, quoi. Voilà.
0: Oui, c'est ça, ça explique vos choix et ça explique aussi pourquoi est-ce que dans des pays justement qui souffrent peut-être encore plus que la France de l'agriculture intensive et de ses conséquences, je pense aux États-Unis notamment, ils vous adorent là-bas quand vous débarquez là-bas, les fermiers ils sont contents de vous parler en fait et je pense que autant du point de vue musical, mais aussi du point de vue de comment vous voyez votre métier, vous avez plein de trucs à vous dire.
2: Alors oui, parce que souvent on tourne à cause de notre musique dans le Midwest, donc dans le centre. Donc par exemple, quand t'arrives dans le Nebraska ou l'Iowa ou le Dakota du Sud, etc. Donc c'est rempli effectivement de fermiers, de gens qui travaillent beaucoup dans le secteur primaire aux États-Unis et donc ils nous entendent parler de ce qu'on chante, puisqu'ils comprennent très bien ce qu'on dit.
0: Oui, contrairement à nous. Parce que vous chantez en anglais, j'explique.
2: Oui, voilà. Ils comprennent hyper bien ce qu'on dit. Et puis, chez nous, vraiment, les paroles, c'est vraiment 50% de nos chansons. Et parce qu'on passe beaucoup de temps à ça, c'est dans la tradition de la folk music, hein, quelque part, ou blues. Et donc, ça les touche profondément. Alors même, on a eu d'ailleurs des fermiers qui travaillaient directement pour Monsanto qui sont venus nous voir. C'était à Des Moines dans l'Iowa. Et il n'y avait pas de polarisation, il n'y avait pas de conflit. C'était tiens, c'est intéressant ce que vous faites. J'aimerais bien, moi je peux pas, mais c'était curieux. Donc c'est une des parties pour lesquelles on aime beaucoup partir et jouer ailleurs que en territoire conquis. Parce que, on le dit dans les concerts, en rigolant, en ce moment, on dit, la définition du rock'n'roll en 2026, pour nous, c'est aller jouer au fin fond des États-Unis devant des climato-sceptiques. C'est ça, pour nous, le rock'n'roll. C'est ça.

0: forme sur l'album Less is More qui est sorti l'année dernière, votre 10e album. Laurent et Mathieu d'Inspecteur Clouseau sont ce soir les invités de Décibel. Alors là, c'est une chanson qui est très souriante, mais après, on va pas se mentir, dans l'album, on rigole pas à toutes les chansons. On est d'accord?
1: On est d'accord.
0: Ouais. Il y a par exemple, alors si celle-là quelque part, moi quand même, elle me redonne un petit peu d'espoir. C'est We Win Together, I'm Losing Alone. Cette idée que, faut se serrer les coudes, les gars.

0: de se dire qu'en 2026, avec tout ce qu'on a vu, tout ce qu'on a lu, tout ce qu'on a écouté, il faut encore dire aux gens qu'ensemble, on est plus fort. Mais en fait, c'est vrai, il faut toujours le répéter, presque comme un mantra, non ?
1: Oui, après, nos albums, en fait, représentent ce qu'on a vécu les deux années précédentes.
0: Ouais. Ah oui, donc là, vous rentriez de tournée quand vous avez écrit cette chanson ?
1: Oui, et puis ça dure 2 ans, nous. Et puis on tourne après quasi 2 ans dessus. Donc là, on va rentrer dans la 2e année. Bon, là, comme ça marche pas mal, on va peut-être faire une 3e. Ouais. Et puis il y a beaucoup de dates cette année, mais et l'année dernière aussi. Mais là, on est déjà en train d'écrire potentiellement le prochain. Et on est sur des sujets dont on discute tous les jours, qu'on échange, sur lesquels on philosophe, ou des livres qu'on lit. Et c'est l'album dans 2 ans. Donc c'est, voilà, les sujets là sur... David Henry Thoreau ou We Went Together ou As Stupid As You Can, qui est quand même une référence directe à Guy Debord, sur le fait que on vit dans un monde inversé où le vrai devient un moment du faux, quoi. Ouais. C'est la phrase de Debord, quoi. Donc où il y a un documentaire d'ailleurs qui vient de sortir sur Orwell là, récemment, et qui parle exactement de ça. Donc c'est vrai que c'est fou de lire des livres de 67 et de vivre dans l'époque exacte d'aujourd'hui. Donc c'est pas vraiment une critique des réseaux machin, c'est la façon dont on les utilise.
0: Oui, c'est ça.
1: Toujours pareil, parce que c'est peut-être super, hein, les réseaux. Et nous, on est, comme on dit toujours, on n'est pas anti, mais on essaie de trouver des solutions. Il faut trouver des solutions.
0: Voilà. Oui. Et quand vous dites que vous n'êtes pas anti, je trouve que c'est hyper important, parce qu'on peut se dire, mais attends, qu'est-ce qu'ils font ces gars, ils ont un groupe de rock qui a beaucoup de succès, qui est demandé partout dans le monde, et pourtant ils restent autoproduits, autofinancés, ils sont leur manager, leur tourneur, leur label, etc. C'est pas pour dire que ce que font les autres c'est pas bien, c'est parce que vous dites, vous, en fait, que aujourd'hui le fait de prendre la croissance à tout prix, devenir très très riche et très très successful, c'est pas ça en fait la victoire de notre époque, c'est juste que la planète explose pas.
1: Mais ça va être, c'est surtout pour les enfants.
0: Ouais.
1: D'aujourd'hui qui grandissent, et on le voit nous avec les écoles et etc. Nous on est encore dans ce monde là, et on a été programmé pour ça. Il faut pas là-dessus, on est cohérent, hein, tu vois, on est pas hypocrite, mais il faut quand même que notre génération, on s'y colle. C'est à nous à construire quelque chose. Donc la ferme, c'est un petit truc, mais par exemple dans le milieu de la musique, on est en train, je pense, de montrer qu'on peut faire des tournées internationales, faire 10 albums, garder son label, être son propre manager, tourner, ne pas signer sur des fonds de pension. On a rien contre, mais on n'est pas forcément obligé, et on n'est pas forcément obligé de par exemple sur Paris, en général on fait 5 maroquineries à la suite.
0: Oui, au lieu de faire un Zénith.
1: Oui, ou un Olympia.
0: Ou un Olympia.
1: Alors c'est super, un Zénith ou Olympia, mais c'est plus marrant quand même de faire 5 concerts où on change la setlist et où c'est 2 fois moins cher pour le public. Donc et on peut amener l'école du village en plus. Donc tu vois, ça crée des solutions d'économie locale, sociale et solidaire. Enfin, après il y a des gens qui développent ça beaucoup mieux que nous.
0: Oui, mais vous êtes des exemples concrets. C'est-à-dire, on peut dire, bah si, regarde, eux ils le font et ça marche. Donc moi je trouve que c'est hyper important.
1: C'est possible
0: que vous
1: en tout cas.
0: Voilà, ouais. Oui, c'est possible.
2: C'est ce que on l'applique pour nous déjà.
1: Après, il y a aussi autre chose par rapport à ta question quand même. C'est aussi pourquoi on signe pas et tout ça. C'est pour être peinard. Hein. Il y a quand même un truc, parce qu'aujourd'hui c'est une industrie massive.
0: Oui.
1: Ça a changé quand même là. C'est une industrie. C'est quasi pire que l'agroalimentaire. Donc dans l'agriculture déjà. Bon, c'est bon, on connaît. Hein.
0: Oui,
1: tu en es servi.
0: Oui.
1: Mais là, c'est arrivé. C'est en place. Donc le jeune groupe qui démarre aujourd'hui, il a malheureusement pour lui, il a plus beaucoup le choix quand il a du succès. Là, nous, on développe tout le temps des outils pour contourner le diktat des streaming. Par exemple, nous, un groupe qui on est sur les plateformes de stream, mais nous, il faut qu'on vende du physique, sinon on perd notre indépendance. Et les gens
0: achètent
1: du physique. On vend beaucoup de physique, on les remercie, et c'est ce qui nous permet de, donc on fait des albums enregistrés en analogique, etc. Et le stream, c'est juste un outil pour faire découvrir, pour le physique, ou les concerts, etc. Tu vois, on le tourne toujours comme ça, et sur tous les sujets, on essaie de trouver des solutions, tout simplement. Et il y en a, hein, il y en a plein.

0: des dates de concert pour vous. Il y en a. Pendant ce temps-là, les gars, qui s'occupe de la ferme?
1: Ça, c'est la question qui revient tout le temps.
0: Ouais, mais parce qu'en pratique, ouais.
1: Oui, oui. Alors déjà, on essaie d'organiser la ferme, et c'est pour ça qu'on ne tourne pas jusqu'à mai, pour que tout soit en ordre et qu'il n'y ait pas trop de boulot pendant qu'on est absent. Et heureusement, il y a Nathalie, la troisième personne aussi qui est à la ferme, qui est la femme de Laurent, qui est actuellement à la ferme, et c'est elle qui gère un peu de savoir si tout va bien. Elle nous fait des rapports tout journaliers, si jamais il y a besoin de tâches précises, ben soit on l'a déjà organisé avec les voisins pour intervenir, ou ben s'il y a une cointe par exemple, ça arrive tout le temps, ben c'est pareil, on va contacter un pote agriculteur qui peut venir aider pour pouvoir dépanner, voilà. Mais heureusement qu'elle est là, c'est sûr.
2: Alors je traduis le mot cointe, c'est du gascon, ça veut dire une emmerde.
0: Ah merci.
2: Gascon, désolé.
1: Ouais, c'est vrai. Il faut traduire. C'est vrai qu'on est en local, là, tout le monde a...
0: Je l'avais pas, j'avoue. Oui, mais avec le contexte, j'avais quand même une idée, que c'était pas un truc génial qui arrivait à la pointe.
2: Ouais. C'est une emmerde, en fait. Ouais, désolé.
0: La plupart du temps, Inspecteur Clouseau, c'est juste guitare, batterie. C'est pour ça que votre label, il s'appelle Fuck the Bass Player. Pas de bassiste.
1: Oui, ben c'est une blague. Hein.
0: Oui, on embrasse les bassistes. On leur en veut
1: c'était,
0: pas.
1: C'était un peu punchline, ça se retenait bien, donc c'était
0: c'est
1: parfait.
0: Vrai.
1: Voilà. Et puis il se trouve qu'il y a plein de groupes qui peuvent attester. C'est bizarre, hein, on en a rencontré plein. À chaque fois, ils disaient on a des problèmes avec.
2: Et en plus, ce qui est marrant, c'est qu'on a eu, on a croisé des grands bassistes, donc Flea ou Robert Trujillo et tout ça, qui sont découvert le groupe comme ça parce qu'on sur des festivals et tout ça.
0: Donc Flea, les Red Hot et Trujillo, Metallica.
2: Voilà. Et donc on leur a offert un t-shirt quoi. Et ils sont morts de rire. Hein. Des fois, Robert Trujillo, il le portait au Hellfest il y a deux ans, je crois, son t-shirt Fuck the Bass Player Record.
0: Donc,
2: ouais, et puis pareil, ça les fait rire, mais un point. Voilà. Une blague.
0: The Inspecteur Clouseau, donc, n'a rien contre les bassistes, sachez-le, mais c'est vrai que cette formation guitare-batterie, qu'on avait adoré aussi chez les White Stripes, par exemple, je vous ai vu en concert il n'y a pas très longtemps, c'est hyper puissant, en fait, c'est la quintessence du rock, mais c'est vrai que ça va aussi très bien avec votre style. Là, le dernier album, il est très rock, blues, en fait, d'autres instruments, il serait presque en trop. Vous êtes content de cette épure-là?
2: C'est notre but, hein.
0: Ouais.
2: Notre but de carrière et dans l'écriture, c'est d'enlever. On a fait donc un concert avec un orchestre symphonique. Donc là, tu rajoutes un max.
0: Tu rajoutes.
2: Ouais, tu mets tout, tapis.
0: Ouais.
2: Donc ça, c'était en juillet 2022, ici aux Arènes. Et on le sort là, tu sais, pour le recorder là, dans pas très longtemps. Et ça avait été très intéressant de voir. Justement, quand on est passé par la case arrangement avec l'arrangeur, parce qu'on a co-arrangé, il était là, en fait, les gars, on va rajouter des arrangements, mais il y a tout.
0: Ouais.
2: Donc ça, c'est, on a écouté Neil Young avant, fait partie de ces gens. Alors, nous, évidemment, on est tout petit, mais lui, tout seul avec sa guitare, c'est bon, il n'y a pas besoin d'orchestre symphonique. Donc, parce qu'aujourd'hui, on a un peu tendance à confondre la compo et les arrangements.
0: Oui.
2: Et il y a beaucoup d'arrangements à cause des logiciels d'aujourd'hui, des Ableton, des Pro Tools, donc on met des couches. Mais à la base, c'est quoi la compo? D'ailleurs, notre producteur, Vince Powell, il est très connu pour ça, parce qu'il a fait White Stripes, etc. Il fait notamment Chris Stapleton.
0: Oui. Et les raconteurs,
2: Voilà. Et Chris Stapleton, aujourd'hui, c'est le plus grand chanteur de country. Et la vraie country. Donc, là, c'est guitare, voix. Et il enregistre souvent avec un micro. Et donc, il faut être bien placé. Il faut que les mots soient bien. Donc, c'est vraiment less is more, mais total. Donc, dans le blues, c'est ça. Mais c'est une recherche qu'ont beaucoup d'artistes. Des custos aussi peuvent avoir cette recherche.
0: Oui.
2: Des peintres. D'avoir le trait le plus pur, le plus, c'est un fantasme. On n'y arrive jamais, mais on tend vers ça. Donc là, on s'approche, on avance. Cet album, oui, on est très content parce qu'en fait, il a été enregistré live. Puisque de toute façon, c'est les mêmes chansons que t'as entendues en live. On les joue pareil. Oui. Sauf que comme nous, on n'a pas de bande et tout, on fait des jams, des machins, on joue à le public, on passe un concert, on s'amuse avec ça. Et là, on est en train de travailler potentiellement sur un autre et on en continue. Si un jour on pouvait faire un album avec une note, on le ferait. Mais c'est impossible. Mais de toute façon, c'est Miles Davis qui disait, je cherche la note.
0: Ouais.
2: La note toute ma vie, notamment les cuivres et tout ça. ils le savent, ça. À la guitare, on cherche constamment le son, on travaille notre son, puisque notre son de live, il vient à 90% de la scène. Il y a pas de travail. D'ailleurs, aux États-Unis, on part sans technicien, hein, on part comme ça.
0: Ouais, on partait voilà.
2: À la blouse, quoi.
0: Ouais,
2: et donc, oui, on est très satisfait, mais c'est une recherche. C'est vraiment assumé.
0: Less is more, pas de superflu chez Inspecteur Clouseau. Vous l'avez compris. Et puis, avoir cette ferme familiale, c'est plus rock que jouer du rock.

0: Allez sur le site de The Inspector Clouseau pour réserver vos billets de concert, pour acheter directement auprès de les vinyles et franchement le confidoit. Quand même incroyable. Et le t-shirt Fuck the Bass Player, normalement là vous êtes refait pour Noël prochain. Messieurs, je voulais vous demander pour finir, je sais que vous parliez de trouver la note comme vous venez de le dire, mais il y a un autre projet que vous avez dans un coin de la tête depuis longtemps, je pense que vous m'en avez parlé il y a une dizaine d'années. Ouvrir une école, la Rock Farmer School, est-ce que vous pouvez m'expliquer en deux mots ce que c'est que ce rêve, cet objectif et où ça en est?
1: Alors c'est l'étape finale en fait, c'est pas un rêve, c'est l'étape finale, c'est-à-dire que là la ferme elle est plutôt bien en place, on a mis 12-13 ans à bien mettre en place les choses, à pouvoir tourner à côté, etc. On commence la transmission là en ce moment, et puisque c'est bien lié à ce que je te disais tout à l'heure sur la suite, les enfants, se faire à manger là où l'on est avec ce que l'on a. Ouais. C'est quand même ça la vraie définition de l'écologie. Donc, mais pour ça, il y a une transmission. Il y a une transmission puisqu'il s'est coupé avec les anciens, malheureusement. Donc nous, on a eu la chance que nos anciens nous ont passé beaucoup d'infos. Plus, on a rajouté pas mal des nouvelles formations d'agroécologie. Donc, le professeur Marc Dufumier, qui avait ouvert pour nous, d'ailleurs, la maroquinerie, on l'avait invité. Oui. Pour voilà. Et donc, la suite, c'est mettre en place un outil pour que quand ce sera le cœur du problème et qui fera plus 2 ou plus 3 degrés, les enfants d'aujourd'hui qui sont adultes, aient un outil pour pouvoir apprendre, survivre, et donc, c'est-à-dire se faire à manger, et donc avoir des graines, des espèces qui ont été sauvegardées, des terres et un outil en place. Parce que quand tu redémarres, nous on a mis 12 ans et encore on était très vite, hein, parce que la ferme était à l'abandon. Ouais. Donc, il faut que l'outil soit en place. Donc là on est en train de prendre un peu de temps et effectivement on veut faire une sorte d'école où tout le monde, peu importe, pourrait apprendre, etc. Mais ça on le fera quand on arrêtera de faire de la musique, enfin de faire les oeuvres sur scène. Et on fera toujours de la musique, mais sur le perron de la ferme. Mais pour l'instant on finit notre carrière, et c'est l'étape d'après.
0: Ok, alors la Rock Farmer School, c'est beaucoup plus tard, là tout de suite. Je vous recommande les amis d'aller écouter Less is More, le 10e album de The Inspector Clouseau, et donc manger aussi Lucas, parce que quand même c'est la classe. Et c'est pas un bon t-shirt ça ? Lucas, c'est la classe.
1: C'est la classe. Non, si, ça pourrait.
0: Je sais pas si le mec de Metallica il le mettra sur scène, mais franchement,
1: c'est pas gagné.
0: Mathieu, Laurent, merci. Vive l'inspecteur Clouseau. À bientôt.
1: Merci Émilie.
0: Merci. Et merci à Ici Gascogne, à Mont-de-Marsan pour ce duplex de stars.
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0: Ah là là, je suis contente parce que alors je retrouve Céla et je rencontre Elvin. Et ça me fait extrêmement plaisir.

l'album Moving et donc pour les concerts qui vont avec. Avant d'en parler, on va écouter quelques notes justement de Selassou and the Gallons. La première chanson que vous aviez dévoilée, c'était Another Way.

0: 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On reconnaît évidemment le timbre, la voix incomparable de Sélassou. Et alors le travail des Gallons, là je me tourne peut-être vers Elvin, ça a été quoi? Ça a été la production, vous avez donné ce son jazz et à la fois archi-moderne?
1: Oui, alors c'est ça, moi je suis en charge de la réalisation de l'album, donc je me suis occupé de toute la partie de texture, de sonorité. Mais voilà, c'est un duo à la base avec mon père, du coup de Gallons, parce qu'on est les Galants.
0: Oui.
1: Et donc mon père Stéphane Galant, qui est batteur de légende, dans le plus connu dans le jazz, mais bon, qui a accompagné des artistes comme Axel Red, comme Ibrahim Malouf, qui est pour moi aussi crossover entre le jazz et la world music. Et voilà, donc c'était quand même un duo. D'abord un père-fils, de faire de lui qui fait ses grooves, moi qui fais la partie harmonique, et puis c'est là. C'est mise sur le projet pour incorporer des beaux textes, ouais, et des belles mélodies.
0: Alors, c'est là, on parle beaucoup des red flags en ce moment, mais on est d'accord qu'un grand garçon qui fait de la musique avec son père, c'est green flag, ah, complètement. On se dit, mais ça c'est génial, ça veut dire, déjà ça veut dire qu'il n'a pas de problème avec son père, donc ça c'est chouette, et puis que c'est une famille de musiciens, et que finalement, comme vous, c'est des gens qui ont la musique dans la peau et dans le sang.
2: Oui, c'était facile à travailler avec lui, et ouais, c'était parce qu'ils sont si talentueux, mais c'était aussi... C'était pas toujours si simple parce que père et fils, mais ils sont des garçons incroyables, talentueux, mais autre manière de travailler. Je pense Stéphane est très jazz, très ouvert. Elvin est plus contrôlé, plus pop, mais trouver la bien balance. Stéphane a dit, c'est comme
1: une planche, où il y a une boule au milieu, tu vois,
2: nous sommes trois identités très fortes aussi, mais maintenant le résultat est vraiment une belle complémentaire mix de nos trois.
0: Ouais.
2: Donc oui, je suis très très fière.
0: Comment s'est passée la rencontre entre vous? Donc les Galants, père et fils, The Gallons, ça existe officiellement depuis 2020. Vous, c'est là, voilà, vous sortiez vos albums depuis un petit moment. Comment s'est fait la connexion?
1: Ce qui s'est passé, c'est que mon père avait une carte blanche à un festival connu à Anvers, en Belgique, qui s'appelle le Jazz Middelheim. Et donc, carte blanche, ça veut dire qu'il jouait 4 jours de suite, dont un soir avec notre projet commun. Et on s'est dit que, enfin, on avait l'opportunité d'inviter des gens. Donc, on a directement pensé à Céla. Enfin, c'était notre top list. Mais moi, je m'étais dit, ouais, je sais pas si elle va accepter. C'est quand même Sélassou, elle est très connue et je sais pas son emploi du temps et tout ça. Et même si ça allait lui plaire. Et mon père lui a envoyé un message et elle a accepté. Donc trop cool. Ouais. Puis on s'est rencontrés à mon studio, on a écouté de la musique ensemble. Elle a directement été touchée et c'est de là que c'est parti. Tout a commencé là.
0: Vous avez hésité, c'est là, parce que c'est vrai que vous, vos processus de création, ils sont plutôt très très solitaires. Mm-hmm. Là, l'idée d'ouvrir ça et de partager la fabrication de chansons avec d'autres, ça vous a tenté tout de suite?
2: Oui, dans le début, je connais pas, et quand j'ai reçu le SMS de Stéphane Galant, je connais pas vraiment lui, mais mon homme qui est vraiment grand fan de jazz, et il a dit, mais c'est les plus grands drummers, gourou de tous les drummers en Belgique et Europe, donc faire quelque chose avec lui. Donc voilà, aller à Elvin. Mais juste les instrumentales, ça m'a blew me away.
0: Ouais, ça vous a épaté, vous a plu.
2: Exactement.
0: Beaucoup. Ouais.
2: La sonorité et la manière de Stéphane joue le drum, mais aussi les textures d'Elvin. Et ça me donne beaucoup d'inspiration. Donc oui.

0: c'était pour moi logique de faire quelque chose avec ça.
1: Alors vous avez fait un truc très cool, j'aime beaucoup sur votre album. Il y a une intro. On a l'impression d'être en studio avec vous. Oh, j'adore.
2: Yeah. Why is good the drums like it?
3: I need a bit more vocal.
4: Sella, can you sing a bit?
2: Yeah, you okay, Sella, with the sound?
0: Yes, let's go.
1: Let's go. Et là, l'album commence. Quelle bonne idée d'avoir fait ça. On est en studio avec vous et c'est trop chaud. On sent vraiment que vous êtes, je sais pas, tous bien là dans votre élément. Vous communiquez bien, etc. C'était aussi fluide que ça entre vous?
0: Oui. Oui, wow. Vraiment. C'était très facile de faire cet album. Et c'est rare parce que moi-même, mon album, c'est toujours 4 ans. Et maintenant, c'était juste,
5: quelques mois,
0: 9 morceaux dans 3 mois. C'est fou parce que on a vraiment bon clic et chaque son identité et beaucoup de respect pour each other.
1: Ouais, donc pour les uns pour les autres.
0: Oui. Ouais. Donc je me sentis libre pour faire tout ce que je veux.
1: Elvin, vous avez travaillé notamment en tant que directeur musical, compositeur ou producteur avec des gens comme Damso, comme Elena, qu'on connaît très bien ici, et qui vient de rafler la victoire de la musique de la chanson de l'année. Mentissa, Esprit Noir, etc., etc. La voix de Sella, vous qui pratiquez beaucoup de voix justement, elle est exceptionnelle. Est-ce que vous trouvez les mots pour la décrire?
5: Honnêtement, décrire... Non, mais parce que c'est indescriptible, c'est tellement unique.
1: C'est difficile, c'est unique, ouais.
5: Ouais, elle a. Moi, pour moi, c'est une voix, c'est tellement complexe. Il y a tellement de choses qui se passent. Et de toute façon, même fréquentiellement, ça s'explique. Enfin, c'est dur à expliquer. Il y a tellement d'ondes dans juste une note. Mais en tout cas, elle, si je peux exprimer ce que je ressens, c'est beaucoup de musicalité, beaucoup de technique, même si elle s'en rend pas compte. Mais pour moi, c'est vraiment la musicalité qui prime le tout. C'est rare, en fait, d'être aussi à l'aise, puis à l'écoute aussi de ce qui se passe quand on joue avec elle. Ouais, c'est hyper agréable de jouer avec une artiste comme ça.

0: Parlant d'influence, je sais pas, ou de sensation, moi, la première fois que j'ai entendu cette chanson, là, Moving, qu'on vient d'écouter, j'ai pensé à la fois à le duo des Roots et de Erykah Badu, et aussi de Massive Attack. J'ai pensé un peu à tout ça.
1: C'est une bonne combinaison.
0: Ça vous va bien?
1: Oui, ça va.
0: Vous prenez?
2: Ouais, c'est bien.
1: C'est OK.
0: Mais en fait, c'est vrai que de toute façon, l'histoire de ce disque, c'est un mélange, puisque quand on prend les éléments séparément, les amis, The Gal donc duo père-fils, nous avons le fils avec nous ce soir, Elvin, et le père, vous l'avez dit hein, tout à l'heure, Elvin, votre père, c'est un légendaire batteur de jazz, Stéphane Galland, et donc quand vous êtes tous les deux, vous faites des choses comme ce Crossing the Void.

0: voit qu'effectivement les univers étaient compatibles. Il y a un grand amour des percussions des deux côtés, ça c'est clair, on l'entend bien sur Pills, en plus c'est drôle. Est-ce que au moment de fabriquer les chansons, il a fallu par moment faire un peu plus Cella ou un peu plus Gallants, ou est-ce que vous avez le fameux équilibre dont on parlait tout à l'heure, il a été finalement atteint de manière rapide et naturelle?
1: Ouais, c'était très naturel. Hein. Mmh. En fait, bon, déjà, comme je disais, nous, on est à la base du duo avec mon père. Du coup, il y avait l'esprit batterie et harmonique, moi, au rose ou au piano. Et donc, c'était déjà travaillé, ça. On y avait déjà pensé. Et puis, c'est là, il est arrivé après avec sa voix légendaire et unique. Du coup, c'était facile, c'était évident. En fait, il y avait une espèce d'évidence simple et naturelle qui s'est mise en place très vite.
0: Alors, une voix que vous avez enregistrée, je lis, c'est là, très tôt le matin. C'est là où vous avez préféré votre voix pour ce projet-là. Vous pouvez m'expliquer?
2: Oui, parce que dans le matin, c'est dark, c'est noir, aucune personne n'est réveillée. C'est un moment très spirituel pour moi. Et aussi, ce sont les premiers mots que j'ai dit, c'est vraiment dans le mic.
0: Ah, waouh!
2: Oui, oui.
0: Donc, vous n'avez pas échauffé votre voix?
2: Totalement pas.
0: Vous allumez le micro, vous chantez.
2: Oui, voilà. Ouais. Et toujours les premières choses que j'ai enregistrées, ce sont le mieux parce que c'est vraiment raw et pur et naturel et pas chauffé ou pas pensé, juste like, et ça marche. Et j'aime aussi ce petit côté,
0: Elle est rauque un peu, votre voix.
2: Ouais. Oui, oui, petit peu grain. Ouais. Ouais.
0: Oh, c'est beau. Mais alors ça, c'est vraiment, ça j'adore, les coulisses de la création. Vous imaginez le matin chez vous,
2: ouais,
0: en pyjama.
2: En pyjama, totalement en pyjama. Avec un petit café, avec une odeur bien, avec des candles.
0: Les bougies.
2: Les bougies,
0: ouais.
2: Parfait atmosphère. Et voilà.
0: Oh, c'est super.
2: C'était une bonne période. Oh.
0: Et chez les Gallants, c'est comment le studio? Vous êtes en pyjama aussi, Elvin?
2: Aussi, un très bonne odeur. Hein?
1: Chez moi?
2: Ah, oui, et j'ai pris la même odeur.
0: Ah,
2: oui. chez ma chambre.
0: C'est des bougies parfumées?
1: Non, bon, je ne vais pas faire la pub, mais chez Zara Home et tout ça, ils ont des espèces de trucs. Avec les bâtons.
0: C'est là, un diffuseur.
1: Diffuseur.
0: Mais oui, avec les grands bâtons en bois.
1: Oui, c'est ça.
0: Ah ouais.
1: Basilic.
2: Oui, et j'étais, oh, c'est incroyable, je veux ça aussi. Donc, on est dans le même odeur, esprit qu'on a créé,
0: ah,
2: moi,
0: c'est
2: dans
0: drôle.
2: La maison.
0: Ouais, ouais, ah ouais. Et avez un home studio aussi?
1: Ouais, ou... du coup, nous, ça a été en plusieurs étapes. On a d'abord été un studio à Bruxelles chez un ami, enfin, qui a un vrai studio, hein, bien équipé. C'est là qu'on a fait Another Way, les batteries et les Rhodes. Ensuite, moi, j'avais un studio chez moi. J'ai loué un Rhodes pour enregistrer des Rhodes.
0: Ah bon, ça fait trois fois que vous nous parlez du Rhodes, il faut que vous nous expliquiez votre obsession pour cet instrument. Non, mais c'est un clavier, mais c'est un clavier spécial.
1: C'est connu, c'est Herbie Hancock qui a joué, enfin, il y a pas que Herbie Hancock, c'est un clavier de légende, genre que tous les claviéristes aiment ce clavier, ouais, à mon avis. Enfin, il y en a très peu qui doivent ne pas, mais c'est un son très doux, très rond, très chaud. Mmh.
0: Ouais, qui fait penser aux années 60 et 70 précisément.
1: Ouais, c'est ça qui a été fort utilisé dans cette période-là. Et donc voilà, moi j'aime beaucoup cet instrument, donc on l'a mis sur le disque à pas mal de morceaux. Mais
0: oui,
1: je suis pas obsédé.
0: On l'entend bien. Mais
2: obsédé.
0: Quand même.
2: Chaque moment, il parle d'un Rhodes.
1: Every time
2: I see him, so allez, le Rhodes.
1: Non, mais le piano aussi, j'adore. On a enregistré des pianos aussi à plusieurs endroits. Et voilà, nous, notre parcours d'enregistrement, ça a été vraiment très varié. On a été à plusieurs studios, chez un pote à mon père aussi, puis à l'ICP Studio, aussi un studio très connu.
0: Et très aimé des artistes français, Indochine en tête, mais il y en a plein d'autres qui viennent.
1: Il y en a plein d'autres,
0: hein,
1: parce que c'est aussi un studio où il y a tellement de backline, et puis c'est hyper agréable de bosser là-bas, on est très bien accueillis. Et donc voilà, il y a eu plein d'étapes à différents endroits, mais toujours la même batterie de mon père, où il a utilisé deux kits, mais bon, qui sont de la même marque, donc ça se reconnaît. Moi, j'ai utilisé le fameux Rhodes et le piano. Donc voilà.
0: C'est là, j'ai remarqué, parce que j'ai la chance de vous interviewer depuis votre premier album, hein, c'est La Soue en 2011, Reason en 2015 et Persona il y a deux ans, un petit peu plus de deux ans. À chaque fois que vous sortez un album, c'est très très lié à votre vie, à où vous en êtes aussi en tant que personne dans votre vie. Évidemment, c'est La Soue, c'était la chanson des débuts. Je me souviens, Reason, c'était la période où vous êtes devenue maman. Et puis il y a Persona, un moment où vous vous êtes dit, ok, qui suis-je? Comment faire pour vivre ma vie avec qui je suis, etc. Donc c'est jamais anodin quand vous sortez un album. Est-ce que ça dit des choses, le fait que vous sortiez un album aujourd'hui en collaboration avec The Gallants? Qu'est-ce que ça dit de vous, la Cella, à l'intérieur?
2: Pour moi, c'est cool que je jamais pense avant, oh, je veux faire un album comme ça, ou avec un groupe, ou c'est toujours très naturel, et j'ai un grand belief que l'univers donne tout ce que tu as besoin.
0: Oui.
2: Et pour moi, j'ai vraiment besoin de ça maintenant. C'est parce que c'est maintenant, c'est très musical, très organique, très proche de ma cœur de faire musique comme ça maintenant.
0: Oui.
2: C'est plus spirituel, et ça, le son est aussi très spirituel. C'est un drum très organique, pas avec un ordinateur.
0: Oui.
2: Mais aussi faire, c'est la première fois que je suis partie d'un groupe, et ça me donne aussi du paix et du calme, parce que c'est pas juste la pression sur mes épaules, mais aussi sur l'épaule de lui. And they carry me, soutiens-moi. Ouais,
0: vous ont porté, soutenu.
2: Oui, maintenant aussi dans l'interview, c'est pas juste moi qui doit parler, c'est aussi Elvin, et nous avons une très bonne connexion, donc tout qu'il dit, je trouve ça aussi. Donc, et tu entends ça aussi dans la musique, je pense. C'est vraiment, vraiment complémentaire aussi avec Stéphane.
0: Donc ça vous apporte de la sérénité.
2: Oui.
0: Et une authenticité dont vous aviez envie là maintenant, quoi. Pas quelque chose d'artificiel.
2: Non, et que tu fais les, compromising.
0: Pas de compromis.
2: Ouais. Juste liberté et faire que je veux, et take it or leave it.
0: C'est ça. Apprendre ou à laisser. C'est la sous 2026. C'est comme ça. Et alors, en plus, il y a quelques mois, enfin, la fin de l'année 2025, c'est très récent, vous avez sorti votre premier album live, As One. Ça aussi, vous ne l'aviez jamais fait avant. J'imagine qu'on vous l'a réclamé à peu près 7000 fois. Vous l'avez fait maintenant. Est-ce que ça veut dire aussi que, voilà, vous avez passé peut-être une étape, de confiance en vous-même?
2: Oui, peut-être, oui. Et parce que je suis aussi vraiment un artiste live.
0: Oui.
2: C'est ma force. Et pour moi, c'était très difficile. Maintenant, c'est vraiment rare que j'entends l'album et j'aime ça. Normalement, quand j'écoute les chansons de moi-même, je j'aime pas. Mais c'est aussi parce que c'est vraiment enregistre dans un certain moment, et ça bouge pas. Mais live, ça évolue, et tu trouves les autres mélodies, et ça vraiment enrichit. Donc, c'était un bon moment, après quelques années de tournée, depuis 15 ans, de vraiment enregistre le live, sonorité. Et c'était avec un band extraordinaire, avec un crew, et le nom est As One parce que c'est pas juste moi qui a fait ça, c'est aussi la lumière et le soundman et le crew, nous sommes ensemble.
0: Ouais. Ensemble, donc comme un seul homme, As One, comme une seule femme même. As One, donc premier album live de Cella Sou, qui est disponible depuis le mois de décembre dernier. Alors revenons à Moving, qui sort aujourd'hui, Cella Sou and the Gallants, avec dans une chanson parfois 5, 6, 7, 8 bonnes idées. On aurait pu faire un triple album avec tout ce que vous avez mis dans ce disque. Je prends l'exemple de Guiding You, qui peut être comme ça.

0: c'est très l'univers du jazz qui met plusieurs mouvements dans une chanson, plusieurs chansons dans une chanson en fait, non?
1: Je sais pas, ça arrive aussi dans la pop, hein, si, ou même pas dans la pop, mais dans tous les styles de musique. Si on écoute des albums, même Sting à l'époque ou quoi, il y avait parfois un bridge qui arrivait et qui était complètement différent. Les sonorités changeaient, harmoniquement.
0: Dans Sting, il est très, il peut être très jazzy aussi.
1: C'est ça, mais alors voilà, si on dit que ce côté jazz, c'est ça, alors oui, alors j'adhère complètement.
0: En tout cas, c'est une liberté, c'est-à-dire, ok, je fais une chanson, celle-là, elle aura pas de refrain, et puis là, pendant peut-être 1 minute 40, il n'y aura pas de mélodie, c'est pas grave. Mm-hmm. Ça, c'est une liberté, oui, qu'on a peu dans le format pop, quand même.
2: Mm, oui.
0: L'architecture des chansons, elle est quand même plus libre dans le
2: monde. Oui, c'est toujours une décision. Hein. C'est aussi possible de faire ça dans mon projet. Mais je n'ose pas de faire ça, déjà. Parce que je sais, je suis une personne avec beaucoup... Je comprends aussi que on a besoin de radio et je sais que quand c'est le bridge est 3 minutes, ça va pas passer la radio. Et je veux aussi radio parce que je veux faire une tournée. Donc c'est toujours avec des compromis.
0: Ouais.
2: Mais maintenant, j'ai totalement pas avec cette idée de construire cet album, non.
0: Quand vous vous baladerez en écoutant Move In, vous tomberez sur In a Minute.

0: Il a fallu que je me concentre en écoutant cette chanson. Je me suis dit, mais c'est elle qui chante ou pas?
1: Ouais.
0: Ouais. Je me suis dit, c'est fou, elle a un ton très différent. Et oui, elle a une voix plus basse que d'habitude, et même le ton. Et en fait, évidemment, on vous reconnaît quand on se concentre, mais c'est une voix que je ne vous connaissais pas. Oui. Est-ce que vous découvrez encore aujourd'hui, après 15 ans d'albums et de tournées, des trucs que votre voix peut faire que vous ne connaissiez pas?
1: Oui, c'est 5h du matin. Ouais. À 5h du matin, tout est possible avec la voix. Mais pas tout, pas les grands moments quand Rise as One, je fais un très scream au fin. Et ça, c'est pas possible.
0: Un
1: dans
0: grand
1: le
0: cri. Ouais.
1: Un cri, oui. Ouais. Ça, c'est chauffer la voix un petit peu. Okay. Mais la voix comme ça, c'est vraiment 5h du matin.
0: C'est beau, c'est beau. Nothing to fear.

0: Il y a Elvin Galland qui fait du air violon dans le studio en écoutant cette chanson.
1: Ouais, c'est beau.
0: Belle idée, les cordes, là. Hein.
1: Ouais, c'est beau. Je crois que j'avais mis un plugin, du coup, des faux violons. J'avais joué, on était ensemble dans le studio. Et c'est là, j'avais fait, ah ouais, c'est trop beau. Mon père aussi était enthousiaste. Et du coup, on s'est dit qu'on mettrait des cordes sur ce titre-là.
0: D'accord, des vrais violons.
1: Des vrais, oui, oui. Là, après, on a enregistré un vrai quatuor. Ça a été co-arrangé avec PJ So.
2: PJ So, Pidrian, c'est une bonne amie de moi qui est très musicale aussi.
1: Ouais. Ouais.
0: C'est ça, c'est un album fait par des musiciens, pour les musiciens et aussi pour nous, le public, qui ne sommes pas des musiciens, mais qui avons grande envie de musique. Et de souffle, et de place, et d'espace, et d'ampleur. Vous allez trouver tout ça dans Move In, ce très très bel album sorti aujourd'hui. Bravo vraiment à tous les deux. Bravo aussi à votre papa, Elvin, qui est pas là, mais voilà.
1: Je lui dirai.
0: On lui dit bravo, bravo Stéphane. Bonne route à vous.
2: Merci.
1: Merci.
2: À vous.
0: Merci les amis.
1: Merci.
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1: Vous écoutez Camille Perrer avec T'as eu vent de nous deux.

0: La chanson parle de la passion pour l'écriture, la musique, le partage. Et la jeune artiste de Romans-sur-Isère s'est inspirée du roman d'Alain Damasio, La Horde du Contrevent. Camille Perrer, t'as eu vent de nous deux. Un coup de cœur ici de Romardèche.
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3: Nous sommes à Caudalet.
4: Richard, on est ici dans les jardins familiaux.
3: Oui, on est dans les jardins familiaux et on est à plusieurs.
4: Il est où votre petit carré?
3: Là-bas, au fond.
4: Allez, je vous suis, allez-y. Et là, ce sont vos poireaux?
3: Il y a des poireaux, il y a encore des betteraves, des radis.
4: Et là, vous êtes au bord de quel canal?
3: C'est un canal qui rejoint la tête.
4: Les choux ont été un petit peu mangés, non?
3: Par contre, la salade, vous voyez, elle n'est pas encore, elle n'est pas gelée.
4: Et alors, comment vous vous organisez? Vous aviez des notions de jardinage quand vous avez pris ce jardin familial?
3: Oui, j'ai eu un jardin familial dans le Nord pendant une dizaine d'années.
4: Donc, vous arrivez d'où, vous?
3: Nord-Pas-de-Calais, entre Lille et Arras.
4: Depuis combien de temps vous êtes installé ici à Caudalet?
3: 3 ans.
4: Comment vous avez découvert ce village?
3: Avec mes filles qui habitent là. Donc, elles m'ont dit de revenir ici parce qu'il fait meilleur, il y a du soleil et le jardin, on peut le faire plus longtemps.
4: Et vous venez tous les matins?
3: Souvent, en ce moment, un peu moins.
4: C'est important pour vous d'avoir votre petit carré potager?
3: Tout à fait, parce que c'est du bio. Et puis, quand j'amène les légumes à la maison, ma fille me fait la cuisine. Et moi, je fais la soupe avec les poireaux, avec les navets. Donc, tout va bien.
4: Et derrière vous, il y a le compost?
3: Recyclage. Les choses de la cuisine, mais pas tout, hein, les purées et tout ça. Et puis, les restes de jardin.
4: Rien ne se perd, tout se transforme.
3: Exactement. Et ça devient tout marron, comme un terreau.
4: Merci Richard. Et vous Daniel, alors, qu'est-ce que vous cultivez?
5: Là, pour le printemps, j'ai mis des oignons, rouges et jaunes. 300, on ne rigole pas avec les oignons. Hein. Quand on cuisine, il faut des bons oignons. Bon, alors là, il reste les poireaux.
4: Il n'y a pas des artichauts, là?
5: Ah, ben oui, mais ça, des artichauts, oui. Ils restent bien en place. Et je suis assez content parce que par ici, moi, je suis normand. Hein. Attention, je suis un viking. Il ne faut pas me contrarier. Bon, alors, il y a quatre artichauts. Bon, ben, c'est bien, c'est marrant, dans un jardin, c'est marrant.
4: Et qu'est-ce qui vous a amené au jardinage?
5: Faut bien s'occuper, faire du sport, la marche, et puis du jardinage.
4: Et dites-moi, vous avez un panorama incroyable depuis le jardin.
5: Justement, c'est très intéressant. C'est pour ça aussi que j'ai demandé ce terrain-là. Il y a la rivière, juste derrière moi, il y a la montagne, avec des beaux arbres. Enfin, c'est formidable. Ici, c'est le paradis pour moi. Hein. Surtout moi qui suis né dans la plaine de Caen, vous voyez. Alors, la plaine de Caen, c'est vraiment la plaine.
4: Il y a de la pluie. Hein. Et le principe de ces jardins familiaux, vous venez quand vous voulez?
5: Exactement. Et surtout, c'est tellement simple que je ne sais pas très bien comment dire. Parce que c'est tellement simple que c'est la vie rêvée. Quoi. Les gens devraient faire ça. C'est pour ça qu'ils ne font plus de jardin. Ils ont l'air de dire que ça ne rapporte pas. Mais ce n'est pas une question d'argent. On s'en fout de l'argent. On mange des bons légumes, mais au moins, on passe du bon temps toute la journée.
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6: Il s'appelle Frédéric Brand et ça fait maintenant 17 ans qu'il travaille à l'élaboration des créments, des 4 millions de bouteilles de créments de l'entreprise Louis Bouillot à Nuit-Saint-Georges. Il nous fait voir l'envers du décor. Mais d'abord, on s'équipe de chasubles orange fluo.
7: Sur le site, il y a une centaine de personnes qui travaillent sur le site. Et c'est un site classé IFS BRC. C'est-à-dire qu'on respecte des normes qualité et sécurité consommateur. Et donc, mettre des chasubles qui permettent l'identification des visiteurs avec un enregistrement bien adéquat.
6: Eh bien, allons-y, ouvrons cette porte.
7: Oui, on va y aller.
6: Oula!
7: Donc, en fait, ici, nous n'avons pas de cave enterrée. Les cuves font jusqu'à 7 mètres de haut.
6: Ah oui.
7: 7 mètres de haut et une seule cuve représente le volume d'un petit domaine viticole. Ça représente environ 520 hectolitres de vin. Ici, nous avons dans cette cuverie-là 50 cuves différentes. Et cette diversité de cuves, cette quantité de cuves est importante parce qu'en Crémant de Bourgogne, nous sélectionnons les zones géographiques. Mais également, nous avons un grand travail au pressurage où nous séparons la cuvée et la taille que nous vinifions séparément. Et afin d'avoir une grande diversité de profils aromatiques qui vont nous servir de nos assemblages crémants futurs, nous avons besoin d'avoir une grande quantité de cuves qui vont pouvoir mettre en musique nos assemblages par la suite.
1: Donc malgré le fait qu'on soit dans un environnement plus ou moins industriel et gigantesque, on a quand même cette notion de terroir, c'est important de le rappeler.
7: C'est important. Si maintenant je mélange tout, parce que c'est effectivement une seule appellation que l'on vinifie, mais si je commence à tout mélanger pendant les vinifications, après les assemblages qu'on va faire n'auront plus aucun sens. Il faut vraiment respecter ces trois principes, donc le cépage, le terroir et le fractionnement au pressurage qui vont nous permettre justement d'accorder. Il faut savoir que Louis Bouillot a plus d'une dizaine d'assemblages différents et il faut que chacune de ces assemblages ait une personnalité bien précise avec son moment de dégustation et de plaisir propre. Et donc c'est grâce justement à ces diversités qu'on peut avoir ça.
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8: La phrase que mes parents, je voudrais plus qu'ils disent, c'est non. Et aussi, dépêche-toi.
9: Moi, j'aimerais bien que ma mère, elle arrête de m'appeler des noms un peu de bébé. Parce que souvent, elle m'appelle gros prout, je sais pas pourquoi. Et souvent, elle m'appelle mon petit chat, mais j'aime un petit peu. Mais normalement, c'est mon père qui m'appelle comme ça. Et aussi, mon père, il m'appelle ma princesse.
10: Il y a deux phrases que j'aimerais supprimer complètement, c'est « Non, tu ne peux pas regarder la tablette, la télé. »
11: Moi, je voudrais qu'ils arrêtent de me dire « Stop, arrête de regarder des écrans. »

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1: Oui, alors vous l'avez certainement déjà remarqué, j'adore les noms de communes avec des noms rigolos. Et j'adore essayer de comprendre d'où ça vient aussi. Alors aujourd'hui, je vous emmène en Vendée à Chantonnay. La la la la la la la. Ben oui, ben, Chantonnay pour moi c'est ça, pousser la chansonnette. Je sais pas du tout pourquoi j'ai chanté une chanson de Noël, bref. D'ailleurs, le petit Robert est d'accord avec moi et donne cette définition. Chantonnay, c'est chanter à mi-voix. Bon, d'accord, Chantonnay, la commune de Vendée, ça s'écrit pas du tout pareil que chantonner du verbe chanter. Mais quand même, vous pouvez me l'accorder, c'est troublant. Est-ce que les gens chantonnent à Chantonnay? C'est une vraie question. Et la réponse est oui, mais pas plus qu'ailleurs, d'après des études approfondies réalisées par moi-même. Et si l'on en croit l'histoire relayée par la mairie de Chantonnay elle-même...
2: Ipsos mieux sec, hein. Chantonnay, ça viendrait d'un camp romain qui se serait installé dans le coin, c'est ça?
1: Oui, exactement. Il y a fort longtemps. Camp apparemment dirigé par un certain Antoine, puisque ce serait le camp d'Antoine, Campus Antonini. D'ailleurs, cette histoire fait sens, puisque Chantonnay est pile poil au croisement de deux anciennes voies romaines et que des fouilles ont montré des vestiges de villas gallo-romaines. Bref, il y aurait donc eu le camp d'Antoine, nom qui aurait dérivé pour arriver aujourd'hui à Chantonnay. Le nom de la commune n'a donc rien à voir avec la chansonnette, même si, fun fact, entre parenthèses, ça veut dire anecdote rigolote pour les non-initiés, le chanteur Philippe Catherine a grandi à Chantonnay. Coïncidence? Non, je ne crois pas.
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3: Il est comme tous les jours. Et pour découvrir des personnalités aussi du Pays Basque, grâce à Valérie Delos qui part un petit peu partout sur le territoire. Elle était à Hendaye, notamment il y a quelques jours. Elle prend le temps de discuter avec les gens qu'elle croise. Et aujourd'hui, c'est une rencontre qui nous replonge dans un monde de paillettes. Et c'est Lola Lou qui nous raconte son parcours assez incroyable.
4: Bonjour, je me suis appelée Lola Lou. J'habite au Pays Basque et j'ai 54 ans.
5: C'est votre nom d'artiste que vous souhaitez garder. Ça fait écho à une vie antérieure.
4: Tout à fait.
5: Vous êtes au Pays Basque depuis combien de temps?
4: Une dizaine d'années.
5: Mais avant, vous avez eu une vie extraordinaire. Vous étiez une drag queen.
4: Une drag queen française à l'étranger qui chantait du cabaret, du jazz, dans les années 90.
5: Donc c'était la grande époque des drag queens.
4: C'était l'époque de Priscilla, reine du désert.
5: Exactement. C'est comment, en étant ch'ti de Arras, on a tout d'un coup l'idée de partir vers le drag queen?
4: Je chantais, j'aimais chanter. C'était aussi la grande époque des karaokés dans les bars à l'époque. Mmh. J'avais des amis bruxellois, drag, transformiste. On avait dit on va essayer. La première fois que j'ai fait ça, je ressemblais un peu à Nelly Olson dans La Petite Maison dans la Prairie, on va dire. C'est pas très glorieux.
5: Est-ce que c'était une forme de revendication aussi d'être drag queen?
4: Très certainement pour certaines personnes. Faut pas oublier que les drag queens, par exemple aux États-Unis, sont les premières personnes qui ont milité pour les droits LGBT. Mmh. Avec Stonewall, par exemple, sont ceux qui avaient le plus à perdre et qui avaient le plus à gagner, je pense. Moi, c'est pas quelque chose de militant. Moi, je chantais. Pour moi, c'était juste une expression artistique.
5: Tu es allé en Pologne. C'était une époque folle artistiquement. Il y avait tout le mouvement underground.
4: Les années 90, c'était une culture post-communiste qui avait vraiment envie de découvrir des choses et de faire des choses. Et puis voilà, j'ai vu un intérêt. J'ai trouvé une pianiste. On a monté un spectacle.
5: Et puis après, il y a Afrique du Sud. Alors comment ça arrive ça?
4: Une histoire d'amour. Puis là-bas, j'ouvre un cabaret drag, multigenre, multiculturel, multiracial.
5: J'imagine que c'était le premier.
4: C'était le premier. J'aimais cette idée de voir tout le monde en Afrique du Sud, post-apartheid, qui se rassemblait dans un lieu et qui s'amusait tous ensemble en regardant des dragues.
5: C'est une forme de fantasme, la drague.
4: Voilà. Elle ne rentre dans aucune case. Elle a le droit de tout dire. Ce n'est qu'un personnage fictif et imaginaire. Mais on peut faire passer plein de messages sympas. Et ces mêmes messages, je les faisais passer en Pologne quand l'extrême droite est arrivée au pouvoir avec Kaczynski dans les années 2000. On est de tous bords politiques, mais on fait tous YMCA. crier ensemble à la fin de mon spectacle. Dans toute ma carrière, je n'ai jamais eu à subir d'homophobie, de rejet. J'aime à penser que c'est aussi peut-être la manière dont je présentais mon personnage.
5: Comme dit Renaud, tu étais du parti des oiseaux, tu étais pour la douceur.
4: Ouais, c'est ça.
5: Quel regard portaient tes parents?
4: Bon, il y a certaines choses qui ont été compliquées pour mes parents, comme mon homosexualité, bien sûr. Dans les années 80, c'était pas évident. Mmh. Par contre, le côté drague, non. Mmh. J'avais des calendriers. Une fois, je surpris mon père en train d'offrir le calendrier à nos voisins en disant « c'est mon fils ».
5: Oh, génial.
4: Ouais, je suis assez reconnaissant pour ça.
5: Allez, dernière question. Quel regard vous portez sur les drag queens d'aujourd'hui?
4: Je les envie un peu parce qu'ils ont des possibilités de maquillage qu'on n'avait pas à l'époque. Et vraiment, ils ont des super trucs avec du bon matos, quoi. Ça, je l'envie. Parfois, je trouve ça un peu trop sexuel, mais bon, même, je pense que voilà, ça, c'est une question générationnelle plus qu'autre chose. Je suis très heureux, en tout cas, qu'ils fassent passer des messages de tolérance, c'est le plus important.
5: Un vieux sage et tolérant, en tout cas. Merci beaucoup.
4: Merci à vous.
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9: Luca.
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1: Eh ben Adichat, Camille.
9: Adieu.
1: Toi, tu vas nous raconter une trop belle surprise qui t'est arrivée il y a 2 ans et demi, c'est ça?
9: Luca, Carrie, Anso, Delame, Maïboune. J'étais chez ma mamie et à Louis Mespaï, Carrie, Benta, Minja, Dapnozot. Mes parents, ils arrivent pour manger et qu'ils me disent ça y est, à la béiture, qu'a su grosse colis qui t'attend. Et ils me disent viens à la voiture, il y a un gros colis qui t'attend. Et Loukop Karibi à la béiture, couvrait la porte, et Nébel y passerait. Je vois rien dans la voiture. Et au pied de Seti, qui a eu boule des peus, je vois une grosse boule de poils à mes pieds. Car Lumeka, c'était mon chien. Lumeka qui s'appelle Soleil. Mon chien s'appelle Soleil.
1: Oh, parce qu'il a mis du soleil dans ta vie?
9: Pas tout le temps. Pas tout le temps. Kevkuntari, les bestes d'Aumeka, Nyotekop. Je vous raconterai les bêtises de mon chien une prochaine fois.
1: Eh ben, j'ai hâte. Merci, Camille.
9: Merci, salut.
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1: Et aujourd'hui, Simon, un vrai retour en enfance.
2: Oui, pour celles et ceux qui, plus jeunes, rêvaient de travailler avec les animaux sauvages, j'ai une bonne nouvelle. C'est possible, le temps d'une journée. Le Spécifique Zoo propose l'expérience soigneur d'un jour. La promesse, une journée inoubliable au plus près des animaux. Mais est-ce que la promesse est tenue? Eh bien, aujourd'hui, j'ai testé pour vous le métier de soigneur animalier au Spécifique Zoo. Direction Spey, 542 route de la Martinière, à 10 km au sud-ouest du Mans, pour m'accueillir Maxime Thué.
3: Bonjour et bienvenue au Spécifique Zoo.
2: Il est vétérinaire et chef animalier du parc. C'est lui qui gère avec les équipes les nombreux animaux du parc.
3: Alors ici on a plus de 1000 animaux de plus de 100 espèces différentes qui vont être très diverses, beaucoup d'oiseaux et beaucoup d'espèces qu'on voit pas trop dans les zoos, comme par exemple des quincajous, des tatous, plein d'espèces un petit peu hors du commun.
2: Avec aussi les maquis kata, des lémuriens issus de Madagascar qui font partie de la grande liste des animaux dont vous pouvez prendre soin le temps de cette immersion privilégiée. Une expérience lancée il y a 2 ans pour les enfants à partir de 8 ans comme pour les adultes sans limite d'âge. Alors j'ai suivi moi aussi le programme. Première étape, la salle de briefing.
3: Ça c'est la salle pédagogique en fait, donc c'est là qu'on accueille justement les soigneurs d'un jour pour venir préparer les rations alimentaires, la cuisine et être avec les animateurs pour justement commencer l'aventure en préparant la nourriture, parce que c'est comme ça que ça commence avant d'aller distribuer aux différents animaux.
2: Et c'est parti, on s'y colle. Lucie, animatrice en service civique, m'accompagne. On découpe des fruits pour les lémuriens, raisins, bananes, poires, mangues, ils mangent un petit peu de tout. On y ajoute quelques granulés qui viennent compléter leur alimentation et on pèse le tout. On prend ensuite un petit chariot pour transporter tout ça, direction l'enclos des maquis kata. Avant de donner la nourriture, autre étape importante.
4: Là, on va pouvoir ramasser toutes les crottes qui sont par terre.
2: Voilà, ramassage de crottes, le rêve, c'est aussi ça la réalité du métier. Entretenir les différents espaces avec les animaux, on nettoie les plateformes, les vitres, on leur remet de l'eau. Une fois ça fait, direction l'extérieur pour la distribution des repas.
4: Si tu récupères
5: quoi, le bac ?
4: Ouais, c'est ça, leur poser au milieu.
2: Les petits primates blancs et gris nous grimpent dessus de partout, sur l'épaule, les bras. Le moment est magique, on pourrait y rester des heures. Alors, le programme vous permet aussi de poser toutes vos questions aux soigneurs, de profiter d'une balade du parc aussi, histoire d'en profiter à fond. Le tout pour des tarifs forcément un peu plus élevés, 90€ pour les enfants et des sessions de 9h30 à 12h30, 100 à 110€ pour les ados et les adultes de 13h30 à 17h30, mais ça les vaut. Vous avez tout le détail et le calendrier des sessions sur le site spécificzoo.com. En tout cas, j'ai adoré l'expérience. Soigneur d'un jour au Spécifique Zoo, je le dit haut et fort, c'est testé et approuvé par ici même. Tampon, très clairement. Voilà.
1: Oui, on n'est pas surpris. C'est génial d'avoir fait cela. Merci aussi pour ce partage, parce que oui, clairement, je crois qu'on en a tous rêvé, même une fois grand, on peut toujours continuer d'en rêver, Simon.
2: Et petite précision, ouais. Le parc qui rouvre donc tous les jours pour les vacances de février de 10h à 18h, avec des nouveautés, espace jeu, arrivée de chats Manul, des très magnifiques chats et des mangoustes. Et puis la vidéo donc de cette immersion devrait sortir dans les prochains jours sur nos réseaux sociaux.
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6: On fait une petite pause à la poste.
7: Oh, la belle vie.
8: Vous êtes de la télévision ?
6: Non, c'est la radio.
8: Parle un peu plus fort, ça, j'ai un petit problème.
6: Problème d'audition ?
8: Oui, oui.
9: Virginie et vous.
10: Avec Salomé, la technicienne du son, nous sommes devant le bureau de poste Béziers-Clémenceau. La double porte vitrée s'ouvre sur une grande pièce style loft. 250 mètres carrés avec du parquet neuf en bois clair et des espaces délimités par service. Tout est fait pour que les gens se sentent bien. Et c'est le cas. À 9h, il y a déjà du monde. Aujourd'hui, la poste est multi-activité. Courrier, mais aussi banque, forfait téléphone, assurance, service à la personne et achats en tout genre. Les gens font la queue pour un rendez-vous avec leur conseiller bancaire et passent devant des téléphones à vendre ou des paquets de bonbons. L'organisation des équipes et des locaux a donc beaucoup évolué. Ici, par exemple, on accueille le public qui veut poster du courrier, mais on ne fait plus le tri du courrier. Malgré les explications de Jean-Michel Thomas, le directeur du bureau, j'avoue que j'ai eu du mal à comprendre.
11: On est ce qu'on appelle grand public, c'est-à-dire qu'on reçoit des clients toute la journée pour des opérations bancaires, des opérations courrier-colis et plein de nouveaux services. Hein.
6: C'est long parce que je viens de poser une question, vous m'avez répondu, j'ai toujours pas compris, donc c'est vrai, ça va être long.
11: Oups.
6: Donc nous, on arrive ici, on peut poster notre lettre ici quand
11: voilà.
6: Même, avenue Clémenceau.
11: Donc on va vous montrer des boîtes aux lettres à l'intérieur et des petits chariots.
6: Ouais.
11: Et ça part à midi une première fois ou plusieurs fois dans la matinée et dans la journée,
6: d'accord.
11: De l'autre côté. Et après, on ne s'occupe plus de rien.
6: D'accord, vous faites juste là, on vous le donne.
11: Voilà.
6: Ok, excusez-moi.
11: Et le matin, on a des structures pleines qui arrivent, je vais vous montrer où ça arrive. Allez, venez.
6: Ok. Donc là, on a un couloir avec à gauche plein de placards.
11: Salle de pause.
6: salle de pause ou qu'une petite table avec le petit frigo.
5: Voilà,
6: on doit avoir le petit micro. C'est très bien. Ouais. Oui, mais c'est bien de se dire que effectivement c'est pareil chez vous.
5: Je t'emmène dans le.
6: Et là, on ouvre la porte, c'est comme une porte avec un hublot, c'est avec un. Hop,
5: c'est pour éviter, comme la porte est ouverte tout le temps, c'est comme dans les cuisines en fin de compte. C'est une zone de passage, on faut absolument qu'on puisse voir s'il y a quelqu'un derrière.
6: Ah oui, bien sûr.
5: Ensuite, dans l'espace co, il y a 4 zones. Une zone pour les pros, une zone pour les courriers colis, les gens qui viennent faire des affranchissements ou venir chercher une lettre, etc.
6: Et ça, c'est pour le coup, on est vraiment dans l'entrée. Là, les gens, ils font la queue et hop, c'est le premier poste. Les gens, ils vont tout droit et il y a une dame qui est là pour affranchissement, etc.
5: Ouais.
6: Ok.
5: Ensuite, ici, vous avez un relais pick-up. On flash sur cet automate et on peut retirer des colis en fin de compte.
6: Parce que pour le coup, là, c'est comme devant tous les grandes surfaces.
5: Exactement.
6: Mais il y en a un aussi spécial poste.
5: Ouais.
6: Ça fait partie des questions que je me posais. Aujourd'hui, il y a la poste pour recevoir des colis, mais il y a Amazon, FedEx, machin. Est-ce que ça passe aussi par la poste? C'est des réseaux de vous ou c'est des réseaux parallèles?
5: FedEx et puis Amazon, comme vous l'avez cité à l'instant, c'est des sociétés externes. En fin de compte, ça n'a rien à voir avec le groupe La Poste.
6: Okay.
5: Alors, on a des partenariats avec UPS, okay. Avec DHL.
9: C'est la particularité d'Amazon.
10: Guillaume Ancerat de la communication.
9: C'est notre premier client. Puisqu'aujourd'hui, les flux de colis passent par la poste.
6: Ah, d'accord.
9: Mais c'est aussi notre premier concurrent parce qu'ils développent eux-mêmes leur propre ligne logistique.
6: Ah, ok. Ouais.
9: Donc, ça se passe très bien avec eux. Hein. Mais est-ce que demain, avec les flux Amazon, est-ce qu'ils passeront toujours par la poste?
6: Pick-up, c'est la poste.
9: Voilà. Nous, on veut développer les consignes pick-up.
6: Ah, bien sûr.
5: On va continuer la visite.
6: Mm-hmm. Allez.
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2: Elle est complètement dingue cette histoire, Hugo, et pourtant son nom ne vous dit rien. Je pense presque à personne. Marcel Chaumien, un homme discret devenu vauclusien d'adoption, maire d'un petit village quand même du Luberon, et en même temps l'un des personnages clés des services secrets français de l'après-guerre.
1: On peut dire un maire espion.
2: Exactement. En fait, maire, c'était sa couverture. C'est quand même assez dingue cette histoire. Marcel Chaumien n'est

0: D'abord pour le SDECE, c'est l'ancêtre de la DGSE en fait. On le retrouve dans les années 40-50 sur des missions ultra sensibles. Et en fait, il va entraîner nos agents secrets dans le parachutage notamment. Il va participer aux opérations du rideau de fer en Afrique, en Europe de l'Est. Et dans les archives, son nom apparaît, alors son nom d'emprunt, hein, puisqu'il avait un pseudo, vous imaginez bien, oui. Aux côtés de figures centrales. Tiens, par exemple, Jacques Faucard, c'est le conseiller très secret du général de Gaulle, s'il vous plaît. Donc c'est quand même du très haut niveau. Chaumien qui circule entre ambassades, piste africaine, aéroport parisien et réseau clandestin. Et pendant ce temps-là, notre Marcel, donc, il est élu dans le Vaucluse.
1: Et oui, incroyable ce parcours.
0: Exactement. C'est là que l'histoire devient fascinante. Marcel Chaumien devient maire de Viens en 1959. Il va le rester jusqu'en 1977. Trois mandats, 18 ans, donc, au service du village. Il faut s'imaginer, la journée, il va s'occuper d'assainissement, d'école, de voirie. Et régulièrement, il reprend l'avion pour Paris-Orly, Roissy, ouais. Pour retrouver les services secrets où il va mener cette double vie pendant des années.
1: Et on comprend mieux pourquoi on ne connaît pas son nom. Hein.
0: Oui, je vous ai parlé de Jacques Faucard, le conseiller très spécial de Gaulle. Il dira que c'est un homme très bien, courageux, un agent secret qui ne cherchait aucune reconnaissance. Marcel Chaumien meurt en 1979, décoré, respecté dans les cercles du pouvoir, mais finalement presque inconnu du grand public. Ce destin, c'est comme un roman d'espionnage, il faut le dire quand même. Et aujourd'hui, eh bien, c'est Catherine Chaumien, sa fille, qui le raconte dans des conférences en Vaucluse. On a pas mal d'archives aussi qui existent, notamment au service historique de la Défense. On a des ouvrages sur l'histoire du service secret français, où il est nommé souvent.
1: Ouais.
0: Et aujourd'hui, bah, je vous mets tous les documents et les photos grâce à sa fille Catherine, que je salue, sur notre appli. Ici, vous le voyez au bras de Gaulle et aussi pendant ses missions. Enfin, c'est juste exceptionnel ce discours et surtout ce destin de Marcel Chaumien.
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1: Être de mauvaise humeur, ça arrive, mais savoir le dire en breton, c'est pas simple. Eh bien, je vais vous l'apprendre. Et puis, les Botorels, coucou, ça va être votre tour aujourd'hui.
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1: Alors pour les râleurs du matin ou les râleurs de toute la journée, bah oui, il y en a, on en connaît, hein, ceux qui ne sont jamais satisfaits et aboient au lieu de parler, eh bien, c'est gualimor, le mot à employer. Gualimor et out armintiemment. Tu es de mauvaise humeur ce matin. Gualimor et out armintiemment. C'est un mot composé donc avec gual en premier qui signifie mauvais, le mal ou le malheur. Employé devant un mot, gual sert à insister sur le côté néfaste, mauvais d'une chose. Par exemple, gualvrudet, c'est une personne de très mauvaise réputation. Donc, gual et immor, gualimor, hein, ça veut dire de mauvaise humeur, de très mauvaise humeur même d'ailleurs. À dire à votre ado, à votre conjoint ou collègue, ou pas en fait, hein, sinon ça va créer la dispute. Mais maintenant, vous saurez dire, gualimor et des irio, ceci est de mauvaise humeur aujourd'hui, gualimor et des irio. Retenez donc pour aujourd'hui que gual signifie mauvais en breton, immor, l'humeur, gualimor, la mauvaise humeur.
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1: Et maintenant, nos Botorels. Nom de famille assez répandu. Alors, Botorel, ça sonne fortement breton, hein ? Ouais ? Eh ben non. C'est une version bretonnisée d'un nom de famille qui vient de l'ancien français. Il n'y en a pas beaucoup en breton, mais il y en a quelques-uns, comme celui-là. Botorel, ça vient de Boterel, qui avait perduré dans la langue galaise, en Haute-Bretagne. Un nom attesté au XVe siècle, on le trouve aussi chez nos voisins de Cornouailles britanniques d'ailleurs. Mais Botorel, Boterel ou encore Botrel, comme Théodore, le célèbre chanteur de la Papolaise, eh bien tous ces noms viennent d'une ancienne forme française, Boterel, qui signifie le petit crapaud. Mais alors, c'est pas un petit crapaud, ça servait surtout de surnom péjoratif, donné à une personne n'ayant pas des traits de visage des plus beaux, ou d'une personne méprisable, pas agréable du tout. Donc, même si ça semble breton, eh bien l'origine, pour le coup, vient de la partie non bretonnante de la Bretagne. Et ça a été mis ensuite à la sauce armoricaine, langue bretonne par nos anciens. Voilà, quelques mots de plus et des explications sur notre belle langue bretonne. Je vous dis à demain pour d'autres surprises. Canevar Hoas.
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4: Vous le savez, sur ICI Saint-Étienne-Loire, on adore plonger dans les trésors cachés de notre patrimoine. Anne-Berthe, bonjour.
5: Bonjour.
4: Vous êtes responsable du service des publics du site de la Chartreuse, de Sainte-Croix-en-Jarret. Aujourd'hui, on va se mettre dans la peau d'un moine chartreux, parce que c'est la Chartreuse de Sainte-Croix des plus habitées par les moines. L'ordre, lui, existe toujours.
5: Silence, prière et travail. Voici ce qui ponctue le quotidien d'un moine chartreux.
4: Bon, jusqu'ici, rien de très surprenant.
5: C'est vrai qu'on n'en attend pas moins des moines. Mais si j'ajoute solitude, là on entre un peu plus en détail dans la vie d'un chartreux. En effet, l'ordre des chartreux a pour spécificité d'être un ordre semi-érémitique.
4: Alors là, ça se complique.
5: Oui, alors semi-érémitique, cela signifie que les chartreux vivent une très grande majorité de leur temps seuls, dans des cellules individuelles, appelées aussi ermitages. Chaque père vit dans un espace de 2 ou 3 pièces, doté d'un petit atelier et même d'un jardin.
4: Bon, il faut aimer la solitude.
5: Oui, c'est en effet la condition sine qua non de la vie en chartreuse. Il ne faut pas être très bavard non plus, car les chartreux vivent en silence. Et même dans les quelques temps communautaires qui ont lieu à l'église ou au réfectoire, ils ne se parlent pas entre eux. Le seul moment d'échange se fait lors de la promenade hebdomadaire. Une fois par semaine seulement, les moines sortent marcher hors de l'enceinte de la chartreuse et peuvent alors discuter en petits groupes.
4: Donc le reste du temps est consacré à la prière.
5: Oui, les temps de lecture et de prière sont bien sûr très importants. Tout au long de la journée, comme de la nuit d'ailleurs, on compte pas moins de 8 offices liturgiques par 24 heures, sans compter les temps de prière ou d'études de la Bible en solitude.
4: En dehors de ces temps de prière, quelles sont les activités des moines ?
5: Alors depuis toujours, l'idéal des chartreux, c'est d'être le plus autonome possible. Les chartreuses sont le plus souvent situées dans des endroits assez isolés, afin de respecter le silence et la solitude des moines. Les moines doivent ainsi s'occuper de leurs besoins quotidiens. un temps de travail manuel est d'ailleurs aménagé l'après-midi. Couture, menuiserie, jardinage, les activités ne manquent pas.
4: Merci beaucoup Anne-Berthe et à très bientôt pour un prochain numéro.
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6: Bonjour, je suis Pierre Bourguignon, je suis un ancien officier de gendarmerie. J'ai depuis quelques années écrit quelques polars. J'habite en bordure de côte. Le but de mon écriture, c'est de faire connaître les Landes et faire connaître un peu la gendarmerie, comment elle fonctionne, parce que ces films télévisés et autres ne reflètent pas du tout l'esprit gendarmerie.
7: D'où est née cette idée d'écrire justement a posteriori de votre profession de gendarme ?
6: J'ai eu envie de donner une image précise de la gendarmerie et de la justice plus largement parlant. C'est pour cette raison que j'ai commis une dizaine de polars dont les enquêtes sont menées par les gendarmes. Mais le dernier, bizarrement, il est mené par un détective. Ce détective, il s'appelle François Latournerie. D'accord, mais comme c'est pas très vendeur, c'est Jack Larson.
7: Est-ce qu'il y a un peu de vous dans Jack Larson ?
6: Ouais, disons que je fantasme un peu. Certainement, oui, peut-être.
7: Et alors justement, les diaboliques d'Osogor, l'histoire en elle-même, vous l'avez complètement inventée ?
6: Ah, complètement inventée. Elle se passe dans une boîte échangiste, c'est pas graveleux, c'est simplement de l'humour, ce que je tiens à maintenir dans tous mes polars. Les Landes, j'aime bien, je les connais bien pour y avoir vécu depuis tout petit. Les secteurs dont je parle, je les connais particulièrement, qu'il s'agisse du courant du Chêne, de Moliès, de Messanges ou de Dax. J'ai travaillé dans le Tursan, Jaune, Air-sur-Adour. J'ai eu aussi envie d'en parler puisque j'ai un titre qui se déroule dans ces lieux mêmes, Palombe, Tursan et Salami, le titre. Si vous voulez, on m'a comparé souvent à San Antonio, mais dans le rural, donc j'ai envie d'avoir des titres qui fassent sourire. Tous mes polars, il y a du suspense, vous savez pas qui a fait quoi jusqu'à la dernière page. Ce que je souhaite, c'est pas forcément le cas, mais ce que je souhaite, c'est que le lecteur ait envie d'en lire un autre. J'écris quand j'en ai envie, quand j'ai 10 minutes, 5 minutes, je reprends où j'en étais, et j'ai aucune pression, je me mets dans la peau de l'enquêteur que j'ai été, et bien sûr, je me mets dans la peau du truand, je me dis, si j'étais truand, pour contrer les enquêteurs, qu'est-ce que je pourrais faire ? Et ça vient tout seul.
7: Ce métier de gendarme, finalement, c'était une vocation.
6: C'est arrivé par hasard, mais c'est une vocation. Parce qu'être gendarme, c'est être à la disposition des gens, être prêt, être humain, essayer de comprendre, de trouver des solutions, d'éviter des drames. C'est ça, être gendarme. Et aujourd'hui, ça a beaucoup changé. Les gendarmes sont à l'image de la société aujourd'hui. C'est-à-dire que de la rentabilité, de mon temps, c'est pas ça.
7: Vous voulez dire que leurs conditions de travail ont changé ?
6: Ah, complètement. Ils sont débordés. On leur colle sur le dos de plus en plus de tâches. On peut pas tout faire. On peut tout faire, mais pas forcément bien. Dans le temps, les gendarmes étaient accueillis par la population. Aujourd'hui, on se fait agresser. C'est pas du tout pareil.
7: Donc on rappelle quand même que le nouveau roman, ça s'appelle Les Diaboliques d'Osogor, c'est publié aux éditions Terre de l'Ouest, qui mine de rien est une maison d'édition de Seignos.
6: C'est un nouvel éditeur qui s'appelle Benjamin Jugio à Seignos, qui porte une attention particulière à l'orthographe et à la syntaxe, et cet éditeur est au top niveau pour ça.
7: Moi, j'ai un petit truc à vous demander là, quand même, Pierre, avant de se quitter. On va pas le faire à la façon commandant, mais j'aimerais bien quand même que assez rapidement vous me donniez le nom de la radio qui vient de vous tendre le micro ce matin.
6: C'est Ici Gascogne.
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8: Bonjour à toutes et tous, bienvenue dans Affaires classées, le podcast. On vous parle beaucoup de Notre-Dame de Bétarame actuellement. Figurez-vous qu'en 1840, il y a de cela bientôt deux siècles, un enseignant de l'établissement qui se destinait à une vie au service de Dieu va soudain passer à la rubrique des faits divers. Vincent Elisabide, officiellement enseignant dans le vénérable collège, va assassiner une jeune mère de famille et ses deux enfants. Comment ce trentenaire émérite a-t-il soudain vendu son âme au diable ? Réponse dans un instant.
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8: Vincent Elisabide vient au monde le 15 juin 1810 à Mauléon, capitale de la Soule. Son père, bien que modeste, est si fier de ce fils aîné qu'il ne recule devant aucun sacrifice pour lui offrir la meilleure éducation. Premier de sa classe, le garçon fait l'admiration des enseignants qui le décrivent précoce et fort intelligent. Vincent affiche très tôt une vocation pour le sacerdoce. Le dimanche, il sert la messe et ne rate jamais une occasion d'échanger avec le curé du village de Gautin. Élie Sabide a 14 ans lorsqu'un matin, son père le conduit au séminaire d'Oloron-Sainte-Marie. Il réussit l'examen d'entrée si brillamment que l'évêque de Bayonne, Monseigneur d'Astros, se déplace pour le féliciter. Le fils prodige décide qu'il consacrera sa vie au service de Dieu. Dans les campagnes pauvres de ce Béarn et de ce Pays basque si fervent, l'Église offre ainsi le moyen à un élève méritant, qu'il soit riche ou pauvre, de parfaire son éducation et devenir un personnage respecté. Vincent souffle sa 18e bougie. Il entre au séminaire de Notre-Dame de Bétarame où il apprend la philosophie. Il rejoindra ensuite celui de Bayonne où il suivra l'enseignement de théologie. Lorsqu'il revient parmi les siens, le jeune homme est accueilli avec les honneurs, lui qui croise fréquemment le prélat du diocèse. Vincent se destine à devenir prêtre. Un beau jour, il prend tout le monde de court en annonçant qu'il ne se sent plus aucune vocation pour le sacerdoce. Tiens donc, son supérieur se console en se disant que la brebis égarée finira bien par rentrer au bercail. En attendant, Élie Sabide dispense des cours particuliers au sein de riches familles installées à Bordeaux. Pris de remords, l'ex-séminariste revient à Bétarame. C'est là qu'il fait la connaissance de Marie, une jeune maman domiciliée à Pau. Joseph, son fils aîné, est un élève d'Élie Sabide. Peu à peu, l'enseignant tombe discrètement amoureux de la jeune veuve.
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8: Comme lui, Marie est née en Soule, dans le village de Montcaillol. Elle avait 20 ans à peine lorsqu'elle a pris pour époux Pierre Anisa, un représentant de commerce avec lequel la jeune femme s'installe au soleil d'Oran, en Algérie. Le couple ouvre une hôtellerie sur place. Deux enfants illumineront cette union. Joseph, qui naît en 1829, et Mathilde, sa cadette, qui naît deux ans plus tard. En 1833, un drame frappe la petite famille d'origine basque. Le papa est tué à Mostaganem alors qu'il a été mobilisé pour combattre l'ennemi. Isolée, la jeune veuve rentre au pays, à Pau. Elle travaille sans compter pour offrir la meilleure éducation possible à ses deux orphelins. On lui suggère pour cela d'inscrire Joseph, son fils aîné, à Notre-Dame de Bétarame. Voilà comment, en 1840, Marie Anisa rencontre Vincent Élie Sabide, cet enseignant dont on murmure qu'il est excellent, mais très sévère. Le charme de la jeune veuve plonge l'ex-séminariste dans le trouble. L'instituteur se prend à visiter régulièrement la jeune maman à son domicile palois. Ses attraits féminins l'attirent davantage que les progrès en français du jeune Joseph. Élie Sabide confie au passage que le métier d'instituteur l'ennuie. Il rêve de s'installer à Paris. Là-bas, croit-il, il fera fortune. Octobre 1839, le jeune enseignant boucle ses valises et part tenter l'aventure. Logé dans un modeste hôtel, Élie Sabide réalise qu'à Paris, personne ne l'attend. C'est la désillusion. Vincent ne rate pourtant jamais une occasion de prendre sa plume afin d'écrire à l'élu de son cœur. Il l'encourage à le rejoindre avec ses deux enfants. Ici, à Paris, ils pourront étudier dans les meilleures écoles. Ici, écrit-il, l'argent coule à flot. Vincent affirme même qu'un établissement envisage de le recruter. Pur mensonge. Séduite, Marie tombe dans le piège. En attendant que le couple soit réuni, pourquoi ne pas lui envoyer son fils ? Le 11 mars 1840, le jeune Joseph quitte Pau pour Paris.
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8: Il y a foule dans la grande cour de cette gare parisienne. Le jeune Joseph Anisa débarque, valise à la main, dans l'après-midi du 14 mars 1840. Comme prévu, Vincent Élie Sabide est là. Il se jette sur le gamin qu'il prend dans ses bras et comble d'embrassades. Épuisé par ce long voyage en diligence depuis Pau, Joseph serre, confiant, la main de cet homme qui l'entraîne à pied à la découverte de plusieurs quartiers de la capitale parisienne. Le bambin est émerveillé. L'heure du dîner arrive. Avant de regagner ce qu'Élise Abid dit être son domicile, le trentenaire pousse la porte d'un restaurant. L'adulte et l'enfant font bombance. Rien n'est de trop. À la fin du repas, Élise Abid se met à écrire une lettre sur un coin de table. Il y raconte que Joseph est bien arrivé, qu'il est émerveillé et qu'il serait ravi que la jeune femme et sa fille cadette viennent les rejoindre ici, à Paris. Élise Abid tend même le stylo au garçonnet afin qu'il écrive un petit mot à sa maman. Ma chère maman, je suis bien arrivé, Paris est bien beau. Je crois que je m'y plairai beaucoup. Adieu. Je t'embrasse tendrement ainsi que ma sœur Mathilde, signée ton fils Joseph. La jeune maman reçoit la lettre quelques jours plus tard. En lisant ce mot si tendre à Pau, Marie n'imagine pas un instant que son fils n'est déjà plus de ce monde. En sortant du restaurant, Élise Abid la conduit dans un endroit sombre, près des abattoirs du quartier de la Villette. Dans un recoin, il s'est emparé d'un marteau qu'il dissimulait sous sa veste. Il a frappé l'enfant à plusieurs reprises avant de l'égorger. Des passants ont découvert son corps le lendemain. Le gamin n'ayant aucun document d'identité sur lui, il n'a pu être identifié. Élise Abid fait comme si de rien n'était. Il envoie de nouvelles lettres d'amour à Marie qu'il presse de les rejoindre à Paris. « Joseph se porte à merveille », écrit-il. Le 6 mai 1840, Marie Anisa se décide enfin. Elle part rejoindre son amant.
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8: La jeune mère et sa fillette franchissent le porche de la gare de Pau. Elles montent à bord d'une diligence qui les conduit à Bordeaux. C'est là que Vincent Élise Abid leur a donné rendez-vous, histoire qu'ils fassent ensemble ce long trajet jusqu'à Paris où Joseph, le fiston, est, paraît-il, impatient de les retrouver. La jeune maman ne nourrit aucun regret à l'idée de quitter le Béarn. Son nouvel amant affirme lui avoir débusqué un emploi de femme de maison dans les faubourgs huppés de Saint-Germain-des-Prés. Mais avant, Élise Abid suggère à Marie et Mathilde de faire étape durant une nuit en Gironde. Il veut en profiter pour les présenter à sa sœur, employée de maison chez de riches propriétaires à Artigues, près Bordeaux. En ce matin de mai, le soleil est de la partie. Pourquoi ne pas profiter de ce temps printanier pour s'y rendre à pied ? Le trio part donc à travers champs. Soudain, le ciel se gâte. De gros nuages apparaissent à l'horizon. Sur la commune d'Ivrac, le trio arpente un chemin tortueux. La jeune femme et sa fillette sont épuisées par cette marche interminable. Elles n'ont même pas remarqué qu'Élise Abid marche légèrement en retrait, tenant un marteau dans sa main droite. Le jeune homme se met soudain à les frapper l'une et l'autre au point de les assommer. Il les étend ensuite à ses pieds avant de leur sectionner la gorge à l'aide d'un couteau. À 2 mois d'intervalle, usant d'un mode opératoire strictement identique, l'ex-séminariste de Bétaram a assassiné le fils, la mère et la jeune sœur. Élise Abid dissimule les deux corps avant de s'enfuir. Plus tard, des passants feront la macabre découverte. L'annonce du double crime se répand le soir même à Bordeaux. Un aubergiste signale à la police qu'un étrange client porte des vêtements taché de sang. Élise Abid est démasqué et aussitôt interpellé. Il doit maintenant livrer les clés de l'énigme.
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8: Comment un séminariste respecté est-il devenu un triple assassin ? Plusieurs témoins brossent le portrait d'un Élise Abid au tempérament brillant. Son caractère était sombre, peu communicatif, mais était-il violent ? Plusieurs le décrivent parfois sévère avec ses élèves, n'hésitant pas d'ailleurs à les châtier physiquement. En chœur, plusieurs témoins pointent un orgueil démesuré qui l'a déterminé à abandonner Bétaram pour le rêve d'une brillante carrière à Paris. De vilains mensonges jaillissent lorsque Vincent dissimule à l'élu de son cœur qu'il vit dans une profonde misère, lui qui affirme mener grand train. Pourquoi alors faire venir le garçonnet à ses côtés alors qu'il n'a même pas de quoi se nourrir ? Pour lui dérober les quelques 100 francs que Joseph avait dans sa poche, selon certains. Mais pourquoi alors ensuite assassiner la mère et la fillette ? pour éviter que Marie ne lève le voile de ses mensonges, lui, l'enseignant brillant qu'elle plaçait sur un piédestal. En septembre 1840, une impressionnante foule se presse au palais de justice de Bordeaux. Le triple assassin sous le teint s'affiche tantôt sarcastique, tantôt angoissé. « Je ne demande aucune grâce, ma mort sera bien méritée. » L'accusé confirme qu'il n'est pas fou, mais un autre homme en proie à des idées sombres. À la barre, le banc et l'arrière-banc de l'évêché de Bayonne et de Notre-Dame de Bétarame défilent. Chacun souligne la piété, la bonté de l'accusé qui a pourtant tué une mère et ses deux enfants. Selon ses proches, une puissance maléfique s'est emparée de son âme. Le diable, voilà une explication qui n'enchante guère l'avocat général. L'accusateur public réclame la tête de l'assassin. Sans surprise, la cour prononce la peine capitale. Le président lui lance un commentaire. Elisabide, vos crimes étaient trop grands pour que vous échappiez à la justice des hommes. Le jeune sultan finira en enfer après un crochet par la guillotine.
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8: Vendu au diable, c'était ce nouvel épisode des affaires classées. Je vous retrouve dans un prochain numéro à la découverte d'un fait divers qui fit couler beaucoup d'encre il y a deux siècles en 1827. C'était entre Oloron et Barcus. Le 1er mai était longtemps ce que l'on appelle un jour de foire dans la capitale du Haut-Béarn. Que s'est-il passé en l'an 1827? Réponse dans un prochain numéro. À bientôt.
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2: Adieu Balin et adieu à toutes. Franz, une question.
3: Ah,
2: Kusiba, Bapla la chantate.
3: Bapla.
2: Ouais, bon. Si je vous pose cette question, c'est parce que le pitchou de mes voisins bat Atal Atal. Ah. Anna Atal Atal, c'est aller Kusi Kusa. Donc il pourra aller mieux bas Atal Atal. A quoi fait maille d'une jaune que le pitchou de l'Ebesi qui te passe des Toussi. Ça fait plusieurs jours que le pitchou de mes voisins n'arrête pas des Toussi. Alors, votre avis, qu'est-ce que ça signifie le verbe toussi en occitan?
3: Ce serait pas tousser?
2: Eh oui, bravo. En effet, en pays toussain, c'est dit toussi, autre prononciation, mais tussi, c'est des brembales au verbe tufega, sans oublier le verbe tufega pour dire également tousser. Alors, mais le pauvre drôle, vous pouvez dire que toussi, ce qui conne. Alors, le pauvre drôle, c'est-à-dire le pauvre garçon, je peux vous dire qu'il tousse quelque chose. Et quand quelqu'un tousse bruyamment, on dit en Gascogne toulousaine que toussi, c'est comme une tibao.
3: Qu'il tousse comme un cheval.
2: Mais oui, ah c'est bon, quand une personne pousse très très fort. C'est pas dit les tabés qui toussent comme un tambour. Ouais, comme un tambour, là aussi, c'est assez imagé. Oui. Ou encore qui toussent comme une asclaire. Une asclaire, que j'accou, eh bien, c'est quelqu'un qui fend le bois et qui tousse fort, Macarel, et qui frappe fort comme un forcené. La toux se traduit en occitan par la tous, le toussimen, le toussite, et dans certains endroits de la Gascogne, la toussicaire. Alors, concernant le pitchou du voisin, nous n'y a mal que nous n'ajons remède. Il n'est pas de mal sans remède. Une bonne sirop, et c'est la garite, un bon sirop, et il sera guéri.
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4: La nature.
5: Aux gens qui habitent à côté.
6: Bah moi, je sais pas, mais il y a monsieur le maire. Dans son prénom, il y a le maire. Bah, il y a la mère. Du coup, bah moi, du coup, je pense que c'est Ali.
7: Ah, tu penses que monsieur le maire est le propriétaire de la mer?
6: Oui.
7: Et comment on appelle les habitants de la mer?
6: C'est ceux qui habitent dans les îles.
7: Et est-ce que vous savez combien elle mesure, la mer? Est-ce que vous savez jusqu'où ça peut descendre?
6: 60 mètres? 3 km?
5: 100 mètres?
7: Quels sont les animaux qui vivent tout dans le fond de la mer?
6: Une raie? Une pieuvre? Une tortue? Les étoiles de mer? Les corails? Les requins? Les poissons?
8: Et avec ceci?
9: Oui!
8: Ce sera tout?
9: Non!
8: Ce sera tout?
9: Non!
8: Ce sera tout?
9: Non!
8: Ce sera tout?
9: Non!
7: Comment ils font pour voir?
6: Ils ont une vision plus adaptée dans l'eau.
5: Ils ont des gros yeux.
7: Mais des fois, il fait vraiment très nuit. Hein, vous avez vu des images, des fois?
6: Parce qu'en fait, il y a des poissons qu'ils ont une antenne où il y a une petite boule qui fait de la lumière.
7: Mais ils n'en ont pas tous. Alors comment ils font les autres, ceux qui n'ont pas de lampe?
6: Ils s'approchent d'eux et du coup, ils voient.
7: Tu penses qu'en fait, il y en a qui ont des lampes et ceux qui veulent voir, bah, ils suivent ceux qui ont des lampes?
6: Ouais.
7: Et quel est le plus gros des animaux, selon vous, qui vit sous l'eau, tout dans le fond de l'eau?
6: Une pieuvre. Les grosses pieuvres.
5: Des baleines.
6: Une grosse baleine.
5: Un requin.
6: La baleine.